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0: 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Et puis Sandra Jean-Charles, qui a un bel message à nous aussi, à travers la chanson là, et à travers le titre là, l'air en moins arrivé, et qui a dit Azote, et mes autres pendant son vivant, c'est mettre parole et mes autres pendant son vivant, pas attendre son mort pour collaborer en famille, en amis, les en moins rivés.

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1: 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C'est un machin qui est vraiment important. 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
1: 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Un minimum, c'est trois. Mm-hmm. Alors, que il m'a baillé, il dit, moi, que Yann, il a dit qu'on s'en non, faut, il dit, moi, faut bailler un deuxième. 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
0: 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Parce que, en reboutement là, nous travaillons beaucoup sur les articulations. Nous regardons beaucoup sur les articulations parce que nous cherchons à oxygéner les articulations, les muscles, à oxygéner les muscles. Et travaille beaucoup, c'est nous qui travaille ici ça. 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Nous avons les mêmes mouvements, nous qui très lent. 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
0: 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Même si vous payez. Il peut garder ça, il est différent à Peroao parce qu'ils savent que c'est un qui bien. Même si c'est donnant-donnant, c'est-à-dire qu'il apprend et il abat, c'est donnant-donnant, mais il a fait du bien. Pas occupé au DI.
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2: 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Et qu'a dit qui Jean. Il péquait aimer encore parce qu'il était tellement aimé dans un amour inconditionnel. Donc, en péquait aimer encore à un petit moment.

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2: 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Famille nous toujours utiliser sensi, mais faut nous savoir que l'utilisation, la pratique de sensi pas endémique à la Guadeloupe. Tout le monde dans tous les pays dans le monde entier qu'a utilisé sensi. Sensi 655 ans avant Jésus-Christ, on était qu'à utiliser sensi. C'est-à-dire que là, Adam des côtes des Égyptiens et tout ça, il y a des pictogrammes qui ont montré qu'il y a déjà une utilisation à sensi. Sensi, c'est quoi? Sensu, sous le sang. C'est ça, voilà, sous le sang. Alors, faut savoir que c'est un invertébré. D'accord? Et qui, au départ, qui a fait entre 3 et 4 millimètres, mais qui peut allonger jusqu'à 5 cm, voire aussi, ça jusqu'à 10 cm. 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
2: 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Et automatiquement, bon, ben, quand il dit bon, parce que, après, quand il y a un peu de sang, qui est trop important, et quand on a un hémorragie, là, c'est fini. Mm-hmm. 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
2: 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Et il faut savoir qu'il capone au moment chaud. C'est-à-dire qu'entre avril et mai, il capone en trentaine de cocons. 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Mais dans chaque cocon, il y a en trentaine d'œufs.
1: Alors, chaque cocon. En quinzaine de cocons.
2: Oui.
1: Trentaine d'œufs, d'accord. Donc, nous avons 450.
2: Voilà. Et il peut poser, et cocons-là, il peut poser n'importe quel côté. Généralement, il peut poser dans les rivières, dans les crevettes. Mm-hmm. C'est depuis qu'il voit éclore, tout de suite, il va attaquer ces rassures-là, ces crevettes-là. 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Tout ce qui est anticoagulant, c'est ça qui a fluidifié sang là, anti-inflammatoire, antibactérien. Et même anesthésien, c'est parce que c'est lui qui soulage, qui fait qu'on pas sentir douleur à mort sur là après, qui même des douleurs qu'on y, il a fait, il a désenflammé une zone qui est enflammée. 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Soumettez-y, c'est l'hématome. Automatiquement, avec saliva, il va fusifier ce mot-là pour permettre-lui de boire et c'est tout. 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
3: 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De toute façon tout le monde c'est monde. 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
1: Bonjour, bonjour, bonjour, chers auditeurs de la radio Mega FM. Bonjour, chers internautes. Donc, nous revoilà dans notre émission Parlons-en Pasteur. Nous allons passer deux bonnes heures ensemble. Donc, je vous invite vraiment à prendre place, à vous installer, à partager cette émission autour de vous. Nous rappelons que nous sommes sur la 88.9, la fréquence du Nord. Donc, vous pouvez nous appeler également au 05 90 23 17 11 et en parlant la voix de Dieu, d'entendre la voix de Dieu. Et nous avons une invitée sur le plateau en la personne du docteur Yolande Joachet. Donc on va prier, je vais prier avec vous tout d'abord et lui donner la parole pour vraiment développer sur ce thème très intéressant, puisque quelquefois nous pensons entendre la voix de Dieu, mais je crois qu'il faut apprendre à distinguer quand c'est la voix de Dieu, quand c'est la voix de l'autre, quand c'est notre propre voix. Mais nous verrons tout cela au cours de l'émission. Nous allons tout d'abord prier. Pendant que je prie, toi partage, prie avec moi, mais partage aussi cette émission autour de toi, et surtout partage la fréquence, hein, pour ceux qui sont en Guadeloupe et qui n'ont pas forcément le réseau 88.9, la bande FM. Seigneur, nous te bénissons, Papa, nous venons te dire merci, merci pour cette opportunité, merci pour ce privilège que tu nous accordes, Seigneur mon Dieu. Si nous sommes sur ce plateau, c'est parce que tu l'as bien voulu, et nous te bénissons, nous remercions, Seigneur mon Dieu, cette radio Mega FM et son responsable, son directeur. Seigneur, c'est vraiment une grâce de pouvoir parler de toi sur les ondes, sur le net, et nous remettons, Seigneur, toute la technique entre tes mains, Seigneur, les réseaux internet, les appareils, nous remettons tout entre tes mains afin de donner quelque chose vraiment d'extraordinaire, parce que toi tu es un grand Dieu. Nous voulons faire quelque chose de grand avec toi, pour toi, en toi, que vraiment tu prennes toute la place, Seigneur mon Dieu, et que tu disposes le cœur de quelqu'un, Seigneur, qui recherche, Seigneur mon Dieu, qui te recherche, qui veut entendre ta voix, qui veut savoir quand tu lui parles, Seigneur, que vraiment tu disposes quelqu'un. Et la personne qui t'a prié pour, Seigneur, entendre ta voix, pour reconnaître ta voix, Seigneur, que cette émission arrive jusqu'à cette personne. Nous te bénissons, nous remettons les internautes entre tes mains, nous remettons tous les auditeurs qui sont déjà là, ceux qui vont arriver entre tes mains, que cœur soit disposé, et nous ramenons toutes les pensées captives à l'obéissance de Jésus-Christ. Nous refusons toute forme d'incrédulité dans cette émission, Seigneur, que les cœurs soient vraiment disponibles, disposés pour recevoir de ta part dans cette émission qui parle justement d'entendre ta voix, que quelqu'un soit prêt à entendre ta voix, non pas pour répondre, mais pour comprendre. Nous te bénissons et donc je sais qu'ils sont déjà parmi nous, que vraiment Dieu vous bénisse, que Dieu vous fasse du bien, que Dieu vous parle au travers de cette émission, et que vous ressortez avec une assurance que vous, que je crois que beaucoup entendu la voix de Dieu et ont certainement dit que voilà, c'était une idée, c'était une intuition, c'était un sixième sens, c'était, mais tu vas dans cette émission comprendre que Dieu te parle, Dieu parle aujourd'hui, il n'a pas changé, il est le même hier, aujourd'hui et éternellement. Donc je vous laisse avec le docteur Yolande et je vous dis à tout à l'heure.
2: Bonjour, bonjour à tous. Bienvenue donc sur l'émission Parlez-en Pasteur. Et nous ouvrons donc un dossier qui touche au cœur de notre intimité, n'est-ce pas, avec le Créateur. En fait, il faut comprendre que nous vivons dans un monde saturé de bruit. Nous avons aujourd'hui un pas. Maintenant, nous sommes dans une société qui est saturée de bruit. Nous avons des notifications qui arrivent. Nous avons des écouteurs qui sont vissés à nos oreilles. Un flux continu d'informations qui viennent de toutes parts. Donc, notre génération est sans doute la plus connectée de l'histoire. Mais paradoxalement, elle se sent souvent profondément isolée du divin. Alors, la question qui revient sans cesse dans nos boîtes mail ou au standard de la radio, mais entre notre propre avec notre propre voix. Est-ce que Dieu parle encore? Est-ce qu'il est devenu silencieux? Donc, pendant ces 2 heures, nous allons voir que le problème ne vient pas de l'émetteur. Parce qu'en en principe, et même dans la réalité, c'est ça, c'est-à-dire que pour entendre quelque chose, il y a un émetteur et un récepteur. Et l'émetteur... même des images, parce que parler, c'est pas seulement sur le côté auditif que nous parlons aussi avec des gestes, hein, nous parlons aussi dans des situations, nous parlons aussi avec une attitude aussi en écrivant. Donc, en fait, il faut comprendre que le problème maintenant ne vient pas forcément de l'émetteur, mais de notre récepteur. Pourtant, Dieu parle. Pourquoi nous pouvons l'assurer? C'est-à-dire que le livre de Jean, dans le chapitre 10, verset 27, nous dit une chose, et c'est Jésus qui nous parle. Jésus dit textuellement, « Mes brebis entendent ma voix. Je les connais et elles me suivent. » Donc, le Seigneur nous assure que les brebis entendent sa voix. Donc, il y a une voix divine. Alors, nous avons la capacité spirituelle d'entendre la voix de Dieu et nous allons donc calibrer hein, ce matin notre récepteur radio spirituel pour comprendre que lorsque nous sommes une brebis, nous entendons la voix, mais même si nous ne connaissons pas encore le Seigneur, la parole dit que le Saint-Esprit nous convainc de péché, de justice et de jugement. C'est pour cela que nous allons reprendre dès le début et comprendre pourquoi Dieu veut toujours parler, pourquoi Dieu veut parler à l'homme. Alors en fait, ce qu'il faut comprendre, c'est que la question qui peut nous venir à l'esprit, c'est quand on lit la parole de Dieu, quand on lit la Bible, on a parfois l'impression que la voix de Dieu, ça peut être quelque chose de terrifiant, ça peut être quelque chose comme le tonnerre ou comme autrefois, ou bien d'autres fois, ça peut être très intime. Alors, en fait, le texte original en grec ou en hébreu nous montre quelque chose sur la nature même de cette voix. Et on va commencer par là. On va essayer de comprendre la nature même avec les textes originaux en hébreu et en grec pour comprendre la nature même de cette voix. Alors en fait, dans l'Ancien Testament, le mot hébreu principal utilisé pour la voix est et ce mot signifie une voix, un son, un bruit, mais aussi un coup de tonnerre. Donc, il y a plusieurs significations. Il y a la voix, il y a le son, il y a le bruit, et il y a aussi le coup de tonnerre. Mais ce qu'il faut comprendre, c'est que Dieu, lorsqu'il parle, il peut parler dans le tonnerre, il peut parler dans le bruit, il peut parler avec un son, il peut parler avec un murmure. Donc, en fait, on va aller dès le départ, dans Genèse chapitre 3, verset 8, on va comprendre tout au début que nous sommes des êtres de relation et des êtres de communion. C'est très, très important à comprendre. Parce que lorsque nous avons été créés pour être en relation avec Dieu et en communion avec Dieu. Dans Genèse chapitre 3, verset 8, Après avoir désobéi, Adam et Ève entendent la voix de l'Éternel qui se promène dans le jardin. Et vers le soir. En fait, ici, le mot évoque la présence, le bruissement familier de Dieu, une habitude de communion dans la fraîcheur du soir. C'est-à-dire, la voix de Dieu est d'abord une invitation à la relation. En fait, la voix de l'Éternel, on dit qu'il se promène dans le jardin et il appelle Adam. Adam, où es-tu? Donc, il cherche sa créature. Il cherche la création. Et cette créature, qu'est-ce qu'elle a fait? Cette créature, en fait, elle s'est cachée parce que il y avait cette relation qui avait été brisée. Donc, en fait, il faut comprendre que quand Dieu parle, c'est d'abord au début pour une relation, pour une communion avec ce qu'il a créé. On va prendre un deuxième passage qui est dans Psaume 29, chapitre 29, Psaume 29, versets 3 et 4. Et c'est le psalmiste qui écrit cela, la voix, donc call de l'Éternel retentit sur les eaux, la voix de l'Éternel brise les cèdres. Ici, call prend une dimension de puissance. Call, une dimension où l'Éternel retentit sur les eaux, c'est-à-dire qu'il est en train de créer des choses, c'est un Dieu de création. Alors, la leçon qu'on peut tirer à partir de ces deux versets, c'est quoi? C'est que la voix de Dieu n'a pas changé entre ces deux textes. Il faut comprendre que la voix de Dieu ne change pas entre ces deux textes. Pas du tout. En fait, c'est la condition spirituelle de l'homme qui change la perception de la voix de Dieu. La condition spirituelle qui change la perception de la voix de Dieu. Par exemple, pour l'homme qui est en communion avec le Seigneur, le call est une douce brise. C'est-à-dire que c'est un murmure, c'est une brise. Mais l'homme qui est loin de Dieu, ou face à sa majesté, le call peut être un tonnerre qui brise les résistances. Alors, en fait, c'est fascinant de le comprendre. Pourquoi? Parce que dans l'Ancien Testament, Dieu a des humains. Et quand on lit la parole, on a l'impression même que ou une certitude qu'ils entendent audiblement la voix de Dieu. Ils entendent même audiblement la voix de Dieu. Donc, en fait, pour comprendre cela, je vais prendre quelques versets pour vous faire comprendre comment le Seigneur agit, puisque on voit que dans l'Ancien Testament, dès la Genèse, il parle à Adam dans le jardin, parce que Adam a été se cacher, Adam et Ève se sont cachés, et il cherche à fuir même Dieu. Il cherche à fuir la relation avec Dieu. Donc ça veut dire quoi? Ça veut dire que aussi la séparation, le péché nous empêche d'entendre la voix de Dieu. Dans Genèse 3:8, je vous ai dit, quand ils entendirent la voix de l'Éternel Dieu qui parcourait le jardin vers le soir, et l'homme et la femme se cachèrent loin de la face de l'Éternel au milieu des arbres du jardin. Le verset 10, il répondit, j'ai entendu ta voix dans le jardin, c'est Adam qui parle, et j'ai eu peur, et je me suis caché. Donc, on voit que là, quand la relation est brisée, on n'entend pas forcément la voix de Dieu. Pourtant, l'émetteur est là. Comme la relation est brisée, on n'entend pas forcément la voix de Dieu. Pourtant, l'émetteur est là.

de Dieu. Je vous ai dit que cette voix de Dieu n'a pas changé entre les deux textes que j'ai pris, c'est-à-dire entre le fait que Dieu se promène dans le jardin, parle à Adam, lui demande où il est, et Adam se cache parce qu'il a peur, parce qu'il a peur de la voix de Dieu. Et la voix de Dieu, c'est aussi celle non seulement qui appelle l'humain, parce qu'il y a un appel dans nos vies. Quand Dieu nous appelle, nous devons répondre à son appel. Donc il appelle Adam et lui dit, mais tu es où? Je te cherche. Et aujourd'hui, peut-être que toi, tu es derrière cette tu es à la radio, tu entends cette émission et que tu cherches Dieu. Mais Dieu parle. Et le Job nous disait, dans le chapitre de Job, il dit, Dieu parle tantôt d'une manière, tantôt d'une autre. Et j'aime à dire aux fidèles que on n'a pas un Dieu de hasard. Je dis à quelqu'un aujourd'hui, cher auditeur, si tu entends cette émission aujourd'hui, c'est que Dieu te parle tantôt d'une manière, tantôt d'une autre. Donc la première chose qu'il faut comprendre, c'est que, et je le répète encore, que en fait, c'est la condition spirituelle de l'homme qui change la perception qu'on a de la voix de Dieu. C'est notre condition spirituelle. Je prends un exemple. Si tu cherches le Seigneur de tout ton cœur, de toute ta face, de toutes tes pensées, le Seigneur dit qu'il faut le chercher pendant qu'il s'y trouve. Eh bien, tu vas avoir des convictions vraiment profondes. Dieu va te parler d'une certaine manière, c'est-à-dire que son Esprit Saint qui est là va te convaincre de certaines choses. Je ne sais pas si ça vous est déjà arrivé, mais par exemple, vous êtes convaincu de quelque chose et vous savez que c'est la vérité et c'est arrivé dans votre cœur. Donc, la voix de Dieu n'est pas forcément audible. Mais, par exemple, dans l'Ancien Testament, on voit quelque chose de bien précis. Ésaïe 6:8, par exemple, le prophète Ésaïe dit, « J'entendis la voix du Seigneur disant, « Qui enverrai-je et qui marchera pour nous ? » Je répondis, « Me voici, envoie-moi. » Me voici, envoie-moi. On voit encore dans Exode, chapitre 19, verset 9, l'Éternel dit à Moïse, voici, je viendrai vers toi dans une épaisse nuée, afin que le peuple entende aussi quand je te parlerai et qu'il ait toujours confiance en toi. Donc, il y a des moments où Dieu parle et on entend audiblement sa voix. Alors, je vous disais, on a cette impression dans l'Ancien Testament, mais dans le Nouveau Testament également. Quand Jésus est rentré dans le Jourdain, après avoir été baptisé par Jean le Baptiste, une voix se fit entendre des cieux. Voici mon fils bien-aimé en qui j'ai mis toute mon affection. Donc Dieu peut parler du haut du ciel, on peut l'entendre, puisqu'il a parlé aussi quand Jésus a fait cela, quand Jésus est rentré dans le Jourdain. Donc, mais la voix de Dieu n'est pas tout le temps audible. C'est pour cela qu'il faut comprendre que c'est fascinant de comprendre comment Dieu parle, parce que Jésus, par exemple, et les apôtres parlaient grec. Il parlait en grec. Donc, on a vu quand même que dans l'Ancien Testament, il y avait cette dualité. Quand je parle de dualité, quelque chose qui est dualité, c'est-à-dire qu'à un moment, on entend une douce voix, un moment, on peut entendre le tonnerre, au moment, on entend quelque chose de fracassant, par exemple, quand il crée, j'ai pris le psaume, on dit que l'Éternel brise les cèdres et la voix de l'Éternel retentit sur les eaux. Donc, on voit que c'est quelque chose qui est puissant et quand il appelle aussi, il peut appeler dans un murmure. Alors, est-ce que cette dualité, on la retrouve aussi dans le Nouveau Testament qui a été écrit en grec? Alors, en grec, c'est encore plus précis. La parole de Dieu est encore plus précise parce que quand on regarde les auteurs du Nouveau Testament, ils utilisent vraiment des mots qui nous aident à comprendre comment Dieu nous parle aujourd'hui. Vraiment. Alors, le premier mot qu'on prend en grec, c'est phoné. C'est le son physique, la voix audible, le langage qui est articulé, c'est-à-dire le son qu'on entend. C'est le mot qui a donné, par exemple, le mot téléphone ou la phonétique. Voilà, ça vient de

symphonie. C'est la voix que les disciples ont entendue, par exemple, sur la montagne de la Transfiguration. Voilà, ils ont entendu cette voix. Alors, il y a deux autres mots qui sont vitaux aussi pour notre vie quotidienne. Et je parle de vitalité. Quand je parle de vitalité, je parle de vie. Voilà. C'est le mot Réma. Alors, le logos, dans toute sa globalité, le logos, c'est Jésus. Le logos, c'est la parole de Dieu, c'est l'expression de Dieu. En fait, c'est la volonté générale qui est consignée dans les Écritures, la volonté de Dieu et sa parole, son expression qui est consignée dans la parole. Alors, Dieu nous parle comment? Il nous parle par le logos. Et le logos, c'est Jésus qui s'est fait chair, c'est ça. C'est-à-dire que dans la parole de Dieu, dans Jean chapitre 1, verset 12, on dit à tous ceux qui l'ont reçu, il a donné le pouvoir. Mais dans le verset 14, on dit que il est venu plein de grâce sur la terre et le chair. Donc, il est rentré dans le corps d'un homme et il s'est manifesté. C'est-à-dire que Jésus a été l'expression de Dieu dans une nature humaine. Voilà. Et ça, c'est wow. Pourquoi? Parce que, en fait, il faut comprendre que si nous ne lisons pas la parole de Dieu, lire la parole de Dieu, c'est important. Mais il nous faut la méditer, parce que si nous ne la méditons pas, même un verset par jour, on ne va pas entendre la voix de Dieu. Parce que la voix de Dieu, c'est pas seulement lire la parole, c'est pas seulement la méditer. Bon, je vous ai dit qu'il y a trois mots qui sont révélés dans le Nouveau Testament. Le premier, je vous ai dit, c'est le phoné, c'est-à-dire la voix audible. Le deuxième, c'est le logos. Le logos, c'est justement toute la parole de Dieu qui s'est fait chair, qui est Jésus-Christ et qui est consignée dans la Bible. Et il y a aussi, si on ne médite pas la parole, il y a une parole. Dieu parle pas seulement à notre intellect. Dieu ne parle pas seulement à notre intellect. Dieu ne parle pas seulement à notre raisonnement. Parce que la Bible, tu vas pas la lire comme un roman. Lorsque tu la médites, c'est-à-dire que lorsque tu répètes dans ton cœur la parole de Dieu, il y a quelque chose que Dieu fait et ça s'appelle le Réma. Le Réma devient une parole de l'Esprit de Dieu. C'est-à-dire que ça va parler à ton cœur. C'est-à-dire que Dieu va désigner par une parole vraiment spécifique pour toi à un moment précis, sur une personne précise, sur une situation précise. C'est l'Esprit de Dieu qui prend un verset du Logos, qui est la Bible, et le fait, ça va te sauter aux yeux de ton cœur, et va répondre à un problème. Et peut-être réponds même à ton problème ce matin, ce mardi matin à 9h, quand tu as commencé à écouter cette émission, peut-être que tu as compris quelque chose, que la parole de Dieu, elle s'est fait chair, mais que à travers un réma, à travers quelque chose que Dieu t'a révélé dans ton cœur, ça s'appelle, c'est une révélation de Dieu. Je prends un exemple. Il peut arriver de lire pendant des années, mais pendant des années, tu lis la Bible, tu lis la parole de Dieu. La Bible, c'est un livre, la parole, c'est le Logos, c'est Dieu lui-même qui parle. Puisque dans Jean 1, il est écrit que la parole, depuis le commencement, était avec Dieu, la parole est Dieu et la parole était Dieu. Donc, voilà. Et rien n'a été créé sans elle, sans la parole. Donc Dieu parle même à travers la création. Nous sommes d'accord avec ça. Mais il t'arrive, par exemple, je prends l'exemple de Genèse chapitre 12, verset 1. Tu l'as peut-être lu pendant des années. Tu as peut-être lu ce verset pendant des années. Lorsque Dieu parle à Abraham et lui demande de quitter son pays, sa nation et sa maison.
Donc tu l'as lu, tu l'as relu, tu as beaucoup lu ce verset. Mais le jour où tu as compris à partir d'une prédication ou à partir de d'une leçon biblique que la n'est pas la logique de Dieu et que Dieu va demander à Abraham d'abord de quitter sa patrie, de quitter son pays et de quitter sa maison parce que derrière cette logique divine, il y a quelque chose d'autre à comprendre. Puisque quand tu pars de chez toi, tu vas fermer ta maison et tu vas quitter d'abord ton pays et après tu vas quitter ta patrie si tu vas dans un pays étranger. On est d'accord. La logique de Dieu, c'est le contraire. Il faut d'abord quitter. Il demande à Abraham de quitter son pays, c'est-à-dire toutes les traditions qu'il a apprises, sa nation même, c'est-à-dire tout ce que la société peut lui offrir, et la maison, c'est-à-dire tout ce que son père lui a appris, puisque son père était un idolâtre. Donc tu vois que c'est une révélation de la parole de Dieu qui va te sauter aux yeux. Et tu vas te dire, waouh, j'avais déjà lu ça pendant des années, mais aujourd'hui, j'ai compris autre chose à travers le verset. Donc, en fait, ce qu'il faut comprendre, c'est que le rhéma, c'est vraiment littéralement quelque chose qui saute aux yeux de notre cœur pour répondre non seulement à des problèmes, mais pour aussi nous révéler la parole de Dieu. Puisque la parole de Dieu, elle ne se lit pas intellectuellement, elle se lit avec le cœur. Donc en fait, chers auditeurs, chères auditrices, quand on reçoit, c'est-à-dire que on ne peut pas recevoir de rhéma si on ne lit pas la parole de Dieu, si on n'entend pas la parole de Dieu, si on n'est pas en connexion avec sa parole, on ne peut pas vivre ces trois choses. Le phone, qui est la parole audible de Dieu, le qui est Jésus lui-même, l'expression de Dieu, et qui a parlé, et qui nous a donné les commandements, même les disciples qui ont écrit, voilà, le Logos est dans la Bible, et le Réma, c'est la révélation de toute la dimension de la parole de Dieu. D'ailleurs, tu peux prendre un verset aujourd'hui, tu le comprends de cette manière, tu peux le reprendre demain, et j'entends beaucoup de personnes qui disent, par exemple, quand on prêche ou même quand on va évangéliser, il y a des personnes qui n'ont pas encore compris et qui disent, oui, mais chaque personne perçoit la parole comme il veut. Non, c'est faux. C'est-à-dire que c'est Dieu lui-même qui nous révèle la parole avec les yeux et les oreilles de notre cœur. Parce qu'en fait, ce que Dieu cherche, c'est le cœur. Alors, et c'est le piège aussi de beaucoup d'entre nous qui veulent une révélation, voilà, de la parole de Dieu. Mais si on n'ouvre pas la parole, c'est-à-dire le logos, on ne peut pas comprendre. Et je m'appuie sur un verset pour le dire. Romains chapitre 10, verset 17 nous dit « La voix vient de ce qu'on entend et ce qu'on entend vient de la parole de Dieu. » C'est du rhéma de Christ et ça vient de la parole. Donc Dieu utilise sa parole écrite pour faire vibrer sa parole parlée dans notre cœur. Je reprends cette phrase. Dieu utilise la parole qui a été écrite pour faire vibrer sa parole parler dans notre cœur. Donc, le Seigneur voudrait vraiment que nous soyons de ces femmes, de ces hommes qui entendent sa voix. Mais pour entendre sa voix, la première clé, et c'est une clé qui est importante, le Seigneur nous demande de méditer sa parole nuit et jour. Et ça, tu vas le retrouver dans Josué chapitre 1, verset 9. Donc, il faut aller dans la parole. Alors, l'astuce, c'est que on va se dire, mais on est dans une société, on a beaucoup d'activités, il faut la prière, nous sommes en train de jeûner, et il faut méditer la parole. À quel moment nous avons le temps? Donc, nous devons, même si c'est un seul verset le matin, un seul, tu prends ce verset et tu le rumines comme un chewing-gum et tu demandes au Saint-Esprit de te parler à travers ce verset. Parfois, tu es dans une situation, cher auditeur, chère auditrice. Tu as déjà cherché des solutions ailleurs. Tu as déjà cherché des solutions à droite et à gauche. Et tu vas dans la présence de Dieu, dans la prière.
et tu ouvres la Bible, parfois tu ouvres pour faire ta lecture quotidienne. Et là, le réma arrive, c'est-à-dire les yeux de ton cœur s'illuminent parce que Dieu te parle à travers une situation ou à travers quelque chose. Alors, je vais vous donner ce témoignage avant de passer à la deuxième partie de cette émission. Je vais vous donner ce témoignage, c'est-à-dire que la parole de Dieu guérit. La parole de Dieu, il nous dit que c'est une lame à double tranchant qui sépare moelle et jointure et qui sépare âme et esprit. La parole de Dieu, c'est celle qui transforme des vies. Quand tu médites la parole de Dieu, c'est-à-dire que tu commences à regarder cette parole écrite et que tu la regardes, que tu la répètes dans ton cœur, que tu la repasses dans ton cœur, que tu la médites, après elle prend vie en toi, c'est-à-dire qu'elle prend vie en toi, tu la médites. Mais parfois face à une situation, comme tu as l'habitude de méditer la parole, d'ouvrir le livre de la loi, comme on dit, d'ouvrir ce livre, qu'est-ce qui se passe? Ce qui se passe, c'est que les yeux de ton cœur, les oreilles de ton cœur entendent un verset. Et moi, je m'en rappelle, je vais donner ce témoignage, j'avais pris une semaine pour méditer Ésaïe 61. Le Ésaïe 61 qui parle de Jésus. Jésus qui dit que il a été oint pour annoncer la bonne nouvelle, pour voilà apporter un diadème de joie. C'était en fait, je suis restée une semaine sur les mêmes versets. Je suis vraiment restée dedans et j'étais en train de regarder. D'ailleurs, je vais le lire. Hein, je vais le lire pour vous. Ésaïe 61 parce que c'est un verset qui parle de Jésus. Et qui parle vraiment du maître, de sa mission, en fait, de ce qu'il est venu faire. Et j'avais pris cette méditation pendant tout ce temps, c'est-à-dire pendant 7 jours, parce que j'avais demandé au Seigneur de me faire connaître, voilà, son Fils. Je voulais connaître Jésus. Alors, je vais le lire. « L'Esprit du Seigneur, l'Éternel, est sur moi, car l'Éternel m'a oint pour porter de bonnes nouvelles aux malheureux. » Il m'a envoyé pour guérir ceux qui ont le cœur brisé, pour proclamer aux captifs la liberté et aux prisonniers la délivrance, pour publier une année de grâce de l'Éternel et un jour de vengeance de notre Dieu, pour consoler tous les affligés, pour accorder aux affligés de Sion, pour leur donner un diadème au lieu de la cendre, une huile de joie au lieu du deuil, un vêtement de louange au lieu d'un esprit abattu, afin qu'on les appelle des térébètes de la justice, une plantation de l'Éternel pour servir à sa gloire. Ils rebâtiront sur d'anciennes ruines, ils relèveront d'antiques décombres, ils renouvelleront des villes ravagées, dévastées depuis longtemps. Alors, en méditant cela pendant ces 7 jours, je cherchais donc justement la face de Dieu et la parole commence à pénétrer dans le cœur et la parole pénètre dans le cœur. Et la parole, c'est quelque chose aussi, comme je vous ai dit, c'est une épée à double tranchant. Et en fait, ce qu'il faut comprendre, c'est que au bout d'un moment, cette parole prend vie en nous. Elle prend vraiment vie en nous. Et il suffit d'une situation après pour que la parole ressurgisse dans le cœur. Il suffit d'une situation, ça peut être une situation qu'on doit affronter ou une situation où on doit répondre et il faut la force de l'Éternel pour le faire. Et la parole, elle met une certitude dans le cœur. Je ne sais pas si vous comprenez, mais c'est qu'on est convaincu de quelque chose. Et après avoir donc médité le Ésaïe 61 pendant ces 7 jours, voilà, c'était le but, c'était de connaître Jésus, hein, de savoir pourquoi il était venu. Et la parole prend vie
et j'avais une situation à affronter et je voulais être sûre que j'avais assez de force pour affronter cette situation. Et j'ai prié ce jour-là et après, dans la méditation, une méditation que je faisais après, j'ai ouvert la Bible et je suis tombée sur Jérémie chapitre 15 verset 20. Qui dit, je te rendrai pour ce peuple comme une forte muraille d'airain. Ils te feront la guerre, mais ils ne te vaincront pas, car je serai avec toi pour te sauver et te délivrer, dit l'Éternel. Et en fait, quand j'ai lu ce verset, c'était comme si, après avoir médité pendant 7 jours, Ésaïe 61, où Dieu montre sa mission, il montre qu'il est venu pour délivrer les captifs, ceci, c'est comme si c'était une confirmation que Dieu était avec moi, que même si on me fait la guerre, que je ne serai pas vaincue, car l'Éternel est avec moi pour me sauver et me délivrer. Je peux vous assurer que j'ai eu cette conviction comme une certitude que Dieu m'avait parlé, mais m'avait parlé même à voix audible. Hein. Pour moi, j'étais convaincue. Et quand j'ai reçu ce verset, eh ben, c'est comme si c'est une force qui est entrée en moi et je savais que la situation, je pouvais l'affronter. Est-ce que vous comprenez? Donc, c'est ça, en fait. Quand Dieu parle, il parle tantôt d'une manière, tantôt d'une autre. Et c'est en méditant la parole que Dieu va révéler vraiment à travers ce que nous méditons, dans la situation où tu vas te trouver, tu auras une solution parce que le Seigneur va te donner un verset, il va te donner quelque chose, il y aura quelque chose qui va se passer dans ta vie et tu auras cette conviction que le Seigneur est avec toi. Donc en fait, ce qu'il faut comprendre, c'est que le Seigneur nous dit aussi que la foi vient de ce qu'on entend et ce qu'on entend vient de la parole de Dieu. Et la parole de Dieu dans la foi, c'est le réma. C'est ce qu'il nous révèle. Donc, il utilise sa parole écrite pour faire vibrer vraiment cette parole dans nos cœurs. Et j'espère que ce témoignage va édifier quelqu'un. Parce que quand on a vécu, quand on vit certaines choses avec Dieu, ce sont des expériences qui font que ce n'est pas quelqu'un qui t'a dit, qui te l'a dit, mais tu l'as toi-même vécu. Et le fait de savoir que il y avait assez de force pour assumer une situation ou même pour répondre à cette situation, ben on a cette conviction que Dieu est là et on a cette conviction que nous ne craignons plus rien. Donc en fait, la méditation de la parole, c'est Dieu qui te parle aussi. Donc je vais dire à quelqu'un, tu as une Bible qui est peut-être restée pendant des années à côté de ton chevet, il y a cette Bible qui est là, qui prend la poussière. Alors je t'invite à l'ouvrir, je t'invite à la lire. Si tu ne comprends pas, tu peux te rapprocher d'un pasteur, tu peux te rapprocher de quelqu'un pour t'expliquer la parole, mais la parole de Dieu est vivante. Et à partir de là, nous savons, comme j'ai dit, l'émetteur, il parle toujours. Dieu nous parle à travers sa parole. Mais parfois, c'est nous qui ne savons pas nous asseoir un moment, laisser toutes les activités qui sont autour, éteindre aussi les voix qui sont autour de nous. Ça peut être notre raisonnement logique, ça peut être aussi la radio, ça peut être aussi les problèmes, les murmures qu'on entend. Donc, il faut éteindre tout ça et laisser Dieu nous parler à travers sa parole qui est le logos, sa parole qui est aussi le phoné, sa parole qui est aussi le réma et sa parole aussi qui peut être un murmure ou un tonnerre. Donc, nous allons sans plus tarder faire une pause musicale et nous allons revenir pour la deuxième partie de cette émission.

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1: Donc nous revoilà pour la deuxième partie de l'émission. Donc si tu viens de te connecter, nous avons vu que nous sommes dans une génération qui est une génération très connectée, c'est-à-dire que nous sommes dans un bruit qui est saturé, et en fait nous avons beaucoup de notifications, nous avons souvent des écouteurs qui sont vissés à nos oreilles, nous avons un flux continu d'informations même si nous ne voulons pas les avoir, mais en fait paradoxalement nous devons trouver du temps pour entendre la voix de Dieu, puisque lorsque nous sommes vraiment entourés de beaucoup de bruit, nous pouvons nous sentir isolés, et pour ce nous demander, mais est-ce que cet émetteur à même qui parle d'une tantôt d'une manière, tantôt d'une autre, est-ce que nous sommes vraiment à l'écoute de cet émetteur qui est Dieu lui-même? Donc en fait, le Seigneur Jésus nous le dit, il nous dit que ses brebis entendent sa voix, et même le Saint-Esprit nous convainc de péché, de justice et de jugement, et pour nous appeler à lui. Alors nous avons vu dans un premier temps que la première chose Dieu fait en parlant, c'est-à-dire qu'il veut une relation avec l'humain, il veut une relation avec les humains, il veut une relation avec nous, et c'est ce qu'il a fait avec Adam et Ève, mais que bien sûr que la voix cachée, en fait ils se sont cachés de Dieu, et quand Dieu a parlé, la présence de Dieu qui était là, tout simplement un bruissement familier, c'était une habitude de communion, dans la fraîcheur du soir, et en fait la voix de Dieu, c'est une invitation à la relation, c'est une invitation à la communion. Donc Dieu parle à quelqu'un, Dieu parle à l'humanité parce qu'il veut d'abord cette relation et cette communion avec l'humain. Voilà, c'est un père qui cherche ses enfants. C'est un père qui parle même à travers sa création. Donc, c'est très important à comprendre. Et après, nous avons vu également que la voix, le corps, une voix qui retentit. Par exemple, dans le psaume 29, nous avons vu la voix de l'Éternel retentit sur les eaux. C'est-à-dire que c'est une voix qui est là pour créer. D'ailleurs, nous avons repris la parole dans Jean 1. Dit que la parole c'est Dieu, et que toute chose, on a pu expliquer que dans l'Ancien Testament, donc on entend cette voix, mais le Nouveau Testament c'est encore plus précis. En grec nous avons des choses plus précises. Les auteurs du Nouveau Testament nous montrent que il y a le phoné, la voix audible, il y a le expliquer tout ça. Et en fait, le piège, c'est de ne pas méditer la parole, puisque lorsque nous ne méditons pas la parole, Dieu ne peut pas nous parler. Lorsque nous ne méditons pas la parole, lorsque nous regardons pas à ce que Dieu nous dit, c'est une manière aussi pour lui de... Alors, nous allons voir que Dieu parle tantôt d'une manière, tantôt d'une autre. Et c'est quelque chose de très intéressant parce qu'on a des modèles bibliques, en fait. Et là, je vais prendre deux personnages qui ont eu des expériences qui sont radicalement différentes avec la voix de Dieu. En fait, c'est le prophète Élie. Le prophète Élie, lorsqu'il est en train de fuir Jézabel, puisqu'il a été fatigué à un certain moment, Alors, je vais le prendre, 1 roi 19. Et il est en train de fuir cette femme. Et il veut absolument que vraiment se cacher. Il a été se cacher dans une caverne, 1 roi 19. Et il cherche vraiment... il est fatigué, donc il cherche... On retrouve un peu les mêmes choses. C'est comme si il fuyait, il voulait fuir, il voulait fuir. Et il sait que il sait qu'on cherche à le faire plomber. Et en fait, il était très très fatigué. Alors en fait, ce qui se passe, c'est que Jézabel envoie un messager dire à Élie que les dieux amènent le malheur sur moi, et pire encore, si demain à cette heure même je ne t'inflige pas le même sort que tu as infligé à ces prophètes. Et devant cette menace, Élie se hâta de partir pour sauver sa vie. Et en fait, il est tellement fatigué que il n'est plus lui-même. Il n'est plus lui-même. Et en fait, il marche toute une journée dans le désert. Il vient s'asseoir à l'ombre d'un buisson et demande la mort. Maintenant, Seigneur, c'en est trop. Reprends ma vie. Je ne veux pas mieux que mes pères. C'est dans le verset 4. Puis il s'est étendu sur un buisson. Et voilà. Dieu envoie un ange qui le touche et lui dit, lève-toi et mange. Et en fait, il voit quelque chose qui s'est manifesté, c'est-à-dire une galette cuite sur des pierres brûlantes et une cruche d'eau. Il mange, il boit et se rendort. Et après, une seconde fois, l'ange de Dieu le touche et lui dit, lève-toi et mange, car il est long le chemin qui te reste. Donc, Dieu lui redonne de la force, que le chemin est long et qu'il faut qu'il continue et qu'il faut qu'il continue. Après, il continue à marcher, fortifié par cette nourriture, pendant 40 jours et 40 nuits, jusqu'à Horeb, la montagne de Dieu. On dit que c'est la montagne de Dieu. Il rentre dans une caverne, il passe la nuit, et Dieu lui dit, mais qu'est-ce que tu fais là? Qu'est-ce que tu fais là? Que fais-tu là, Élie? Et il répond, j'éprouve une ardeur jalouse pour toi, Seigneur Dieu de l'univers. Les fils d'Israël ont abandonné ton alliance, renversé tes autels et tué tes prophètes par l'épée. Moi, je suis le seul à être resté et ils cherchent à prendre ma vie. Donc, il est inquiet, il est fatigué et il n'en peut plus. Et Dieu lui dit, sors et tiens-toi sur la montagne devant le Seigneur, car il va passer. Et il va passer. Et après, on montre dans ce verset 11, on montre quelque chose d'intéressant. À l'approche du Seigneur, il y a eu d'abord un ouragan, mais Dieu n'était pas dans le vent. Il n'était pas dans, il était si fort, si violent qu'il fendait les montagnes et brisait les rochers. Mais le Seigneur n'était pas dans l'ouragan. Il n'était pas là. Et après l'ouragan, il y eut un tremblement de terre. Mais le Seigneur n'était pas dans le tremblement de terre non plus. Le verset 12, après le tremblement de terre, un feu. Le feu d'une brise légère. Aussitôt qu'il entendit, Élie se couvrit le visage avec son manteau. Il sortit et se tint devant la caverne. Alors, il entendit une voix qui disait, « Que fais-tu là, Élie ? Que fais-tu là, Élie ?» Alors, ce qu'il faut comprendre, cher auditeur, cher internaute, c'est que le texte nous dit que Dieu va passer. Et d'abord, le vent violent qui brise les rochers. Ça veut dire que la présence de Dieu, c'est de la puissance. Il y a une puissance qui est en train d'arriver. Il y a un tremblement de terre. Dieu, c'est un feu dévorant. Il y a également le feu. Mais Dieu n'a pas encore parlé, c'est sa présence. Élie, qui est habitué au spectaculaire, au Mont Carmel, il cherche sans doute, à travers ces phénomènes, de quoi parler. Il dit l'Éternel n'était pas là. Non, il n'était pas là. C'est-à-dire que il arrive. On dit qu'il arrive, mais il y a des choses de nature qui précèdent même l'arrivée du Seigneur. Et après le feu, on dit qu'il y a un murmure doux et léger, c'est-à-dire que il parle Et l'expression mémé magnifique, c'est un son de fin de silence. Voilà. C'est la voix à la fin de silence subtil, c'est-à-dire que Dieu lui parle dans un murmure. Il lui dit, mais qu'est-ce que tu fais là? Et en fait, c'est ce qu'on appelle, et tu peux le marquer sur ton carnet, on appelle un oxymore. Un oxymore, c'est quoi? Un oxymore, c'est quand, par exemple, tu dis, tu mets deux mots, voilà, contraires, et que tu les relis. Par exemple, quand tu dis une douce violence, la violence, ça peut pas être doux, tu vois, c'est ça, la violence, ça peut pas être doux. Donc il y a le mot doux et violence. Donc là, on voit quoi? Il fait, Dieu lui parle à travers cela, ce qu'on appelle un oxymore, c'est-à-dire que Dieu, la nature même se met à manifester que Dieu arrive. Il y a tremblement, il y a feu, il y a ouragan, il y a quelque chose qui se passe d'abord, et après, dans un murmure, Dieu parle avec douceur à son enfant qui est brisé. Ça veut dire que Dieu choisit de parler plutôt dans le silence que dans le tonnerre. Pourquoi? Parce que Élie est brisé. Élie est brisé, il est terrifié. Il dit au Seigneur, on veut me tuer. Ils ont déjà tué tous tes prophètes et moi, c'est le dernier, donc ils veulent me tuer. Alors, ce qu'il faut comprendre, c'est que quand Dieu tonne, par exemple, quand quelqu'un te crie dessus, ça engendre la distance, d'accord? Mais quand... la crainte. Mais par contre, le murmure exige une chose, le murmure exige que tu tendes l'oreille, que ça exige la proximité, que tu dises, tu as parlé, oui, dans le murmure, on tend l'oreille. Donc, en fait, Dieu lui disait simplement, rapproche-toi de moi, je suis pas dans le fracas de tes problèmes, de tout ce que tu as vécu, mais je suis tout près de toi, je suis là. Voilà. Donc, en fait, et souvent, nous attendons Dieu dans le spectaculaire, bien-aimé. Il y a beaucoup de personnes, chers auditeurs, chères auditrices, ne cherchent pas Dieu dans le spectaculaire, forcément. Dieu n'est pas dans le spectaculaire. Dieu peut te parler dans ta chambre, quand tu es enfermé avec lui, quand tu lui parles et que tu entends doucement un murmure. Parfois, tu entends même ton prénom doucement, ou bien tu as la certitude que sa présence est là. Mais même la présence de Dieu, quand tu as la certitude, tu as une espèce de paix qui arrive, où tu médites un verset et puis subitement tu as la paix, où tu pries de tout ton cœur et la paix arrive. C'est que Dieu est en train de te parler dans ton cœur. Donc, je viens dire à quelqu'un aujourd'hui que si ta vie, c'est vraiment un tremblement de terre émotionnel, n'attends pas que Dieu te parle avec une voix de stentor en train de te dire oui, ça va s'arrêter, non. En fait, il faut faire taire tous les bruits qui sont autour de toi et descendre dans le silence de la prière. La prière qui est aussi une communion, une relation avec Dieu. Parce que je vous ai dit que la première chose que Dieu veut avec un être humain, c'est la relation. Et tant que nous sommes séparés de Dieu, eh ben, cette relation, de toutes les façons, on ne peut pas avoir le discernement de l'écoute tout le temps. Dieu nous convainc des choses, mais il faut savoir l'écouter. Donc, en fait, la prière aussi, c'est là que réside la fréquence de Dieu. La prière, c'est aussi la fréquence de Dieu. Il y a une chose que le Seigneur nous dit. Il nous dit, et c'est ce que nous avons vu avec Adam, que ce sont nos péchés qui nous éloignent, qui nous empêchent de l'entendre. Parce que quand nous sommes dans les ténèbres, quand quelqu'un est dans les ténèbres, il n'a pas forcément envie de la lumière, parce qu'il ne comprend pas. C'est comme s'il est, voilà, il est voilé et il ne comprend pas qu'il faut qu'il aille dans la lumière. Mais Dieu nous a donné Jésus. Et Jésus, c'est aussi une réponse de Dieu à nos prières. C'est une réponse de Dieu aussi à au fait que nous étions tous perdus. Donc Dieu a parlé à travers le fait qu'il ait envoyé Jésus. Tout simplement, c'est aussi une parole de Dieu, du Père, de sa part parce que il nous a envoyé Jésus. Et ce sont nos péchés, voilà. Alors, je vais prendre ce verset avec vous. Ésaïe 59, verset 1 à 2. Le Seigneur dit, non, la main de l'Éternel n'est pas trop courte pour sauver, ni son oreille trop dure pour entendre, mais ce sont vos crimes, c'est-à-dire les péchés, qui mettent une séparation entre vous et votre Dieu. Ce sont vos péchés qui vous cachent sa face et l'empêchent de vous écouter. Parce que le péché endurcit le cœur. Et, comme je vous ai dit, entendre Dieu, c'est pas avec les oreilles, c'est avec le cœur. Parce que il veut que c'est nos cœurs qu'il veut. Alors en fait, quand on regarde la prière aussi, comme je le disais, c'est là que réside la fréquence de Dieu. Dans la prière, tu vas chercher la face de Dieu. Dans la prière, Dieu peut te parler d'une manière ou d'une autre. Donc le Seigneur nous dit quand même que ce sont nos crimes qui nous empêchent de l'entendre. Et il nous a donné Jésus. Jésus nous a donné le pardon à la croix. Et parce que Jésus a payé de sa vie pour nous, il est le premier ressuscité, il a roulé la pierre du tombeau, il nous a donné, Jésus c'est une semence qui a multiplié, puisque c'est notre grand frère, voilà. Donc Dieu voudrait aussi, à travers cette parole qu'il a donnée, cette parole qui s'est personnée, entendent ma voix, elles connaissent ma voix et elles me suivent. Donc c'est déjà une parole de Dieu que Jésus soit arrivé sur la terre pour que nous ayons la même identité que lui. Alors, nous avons vu l'exemple de Élie. Et pourtant, Élie était un grand prophète. Il a abattu 400 prophètes de Baal. Il avait la puissance même que Dieu lui avait donnée, mais au bout d'un moment, il s'est senti fatigué et il a même voulu partir, mourir, mais Dieu lui a dit non. Dieu lui a dit non. Il est monté sur la montagne de Dieu, mais Dieu lui a dit, qu'est-ce que tu fais là? La route est encore longue, il faut que tu continues. Donc, en fait, il peut avoir dans la marche spirituelle avec Dieu des moments de fatigue, mais sache que Dieu va te parler dans un murmure, à travers une méditation de la parole, à travers même un réma, à travers même quelqu'un, un enfant. Il peut parler à travers un enfant, il peut parler à travers quelqu'un. On voit qu'il peut parler d'une manière ou d'une autre, puisque il a plusieurs manières de parler. Et c'est pour cela que nous allons voir aussi ce deuxième exemple. Et c'est un exemple aussi qui fait réfléchir, puisque c'est Samuel et qu'on trouve dans 1 Samuel 3, et en fait Samuel était au service d'Élie. 1 Samuel 3, il était au service d'Élie et en fait il était déjà au service d'Élie, mais il savait pas discerner la voix de Dieu. Il savait pas discerner la voix de Dieu. Dieu l'a appelé, mais il n'avait pas compris. Il n'avait pas compris cela. Et on va prendre cet exemple pour bien comprendre. Parce que parfois tu es déjà en service, mais tu n'arrives pas à discerner. Et que ça soit ton expérience, hein, tu dis simplement, Éternel, voilà, je suis là, que ton serviteur écoute. Et on va voir cet exemple. C'est dans le chapitre 3 de 1 Samuel. Et le jeune Samuel était au service de l'Éternel devant Élie. Voilà, il était avec Élie. La parole de l'Éternel était rare en ce temps-là et les visions n'étaient pas fréquentes. Donc déjà, il y avait spirituellement une atmosphère qui ne permettait pas. Il y a une atmosphère qui ne permettait pas vraiment les choses. Et les visions n'étaient pas fréquentes. Et Élie commençait aussi à avoir les yeux troubles, c'est-à-dire qu'il n'arrivait pas à voir réellement les choses et il était couché même, voilà. Et Samuel était couché dans le temple de l'Éternel où était l'arche de Dieu. Donc il était couché à côté de l'arche de Dieu dans le verset 3. Et le verset 4, on dit, alors l'Éternel appela Samuel, il répondit, me voici. Mais il court vers Élie, il dit, me voici car tu m'as appelé. Et Élie lui répond, je n'ai point appelé, retourne te coucher. Et il est reparti. L'Éternel l'appelle à nouveau dans le verset 6, il appelle à nouveau Samuel et Samuel se lève, il va encore vers Élie, me voici car tu m'as appelé. Et il lui dit, non, mais non, je n'ai point appelé mon fils, retourne te coucher. Mais on dit que dans le verset 7, Samuel ne connaissait pas encore l'Éternel et la parole de Dieu ne lui avait pas encore été révélée. C'est-à-dire qu'il n'avait pas reçu de réma sur le service pour lequel il était là. C'est-à-dire qu'il était en service, mais il n'avait pas encore compris sa destination. Il n'était pas encore dans son couloir de destinée. Mais il était au service de l'Éternel devant Élie. Je viens dire à quelqu'un que Dieu te donne des mentors, il te donne des leaders. Et c'est pour ton perfectionnement et ton édification. Mais c'est pas parce que tu es en service que tu as toujours le discernement. Voilà. Et heureusement, Élie, c'était quelqu'un d'avisé parce que l'Éternel a encore appelé Samuel pour la troisième fois. Samuel s'est levé, a été vers Élie et dit, me voici car tu m'as appelé. Il est écrit, Élie comprit que c'était l'Éternel qui appelait l'enfant. Voilà. Et Élie a compris que c'était l'Éternel qui appelait l'enfant. Et il dit à Samuel, va, couche-toi et si l'on t'appelle, tu diras, parle Éternel, car ton serviteur écoute, et Samuel alla se coucher à sa place. L'Éternel vint et se présenta, il appela comme les autres fois, Samuel, Samuel, et Samuel répondit, parle, car ton serviteur écoute. Je viens dire à quelqu'un que le leader qu'on a mis, le mentor qu'on t'a donné, le pasteur qui est là aussi pour ton édification, peut te donner le conseil qu'il faut pour que tu entendes la voix de Dieu. Voilà, parce que parfois on n'a pas forcément le discernement, même si on est en service. Dieu veut qu'on soit dans l'humilité. Et pourquoi? Parce que, cher auditeur, chère auditrice, aussi des personnes pour nous emmener aussi dans notre destinée, pour nous faire rentrer aussi dans cette destinée à travers les conseils, à travers l'expérience même qu'ils ont. Donc c'est très important. Donc on voit que dans ce passage, le sacrificateur Élie, ça se produit trois fois, mais lui dit à la fin, donc parle. Alors en fait, ce qu'il faut comprendre, que Samuel confond la voix du maître, c'est-à-dire de Dieu, avec la voix de son mentor humain. Parce que son oreille spirituelle n'était pas encore éduquée, n'était pas encore exercée. Mais il a fallu l'expérience et le discernement d'Élie pour comprendre ce qui se passait. C'est pour ça que quand ton pasteur te dit c'est pas encore le moment, obéis, ne dis pas on me bloque. S'il te dit vas-y, c'est le moment, c'est la saison, vas-y. Parce que Dieu utilise aussi des humains quand ton oreille spirituelle n'est pas exercée. Et en fait, qu'est-ce que cela enseigne aux auditeurs que nous sommes, à ceux qui essaient d'écouter la voix de Dieu et de discerner la voix de Dieu? Alors là, il y a deux leçons majeures. Premièrement, ça veut dire qu'on peut aimer Dieu. On peut dormir même dans son temple, hein, être engagé. Samuel dormait à côté de l'arche et ne pas savoir discerner sa voix au début. On peut ne pas discerner la voix de Dieu. Et c'est normal, il faut pas culpabiliser à partir de cela. Mais nous avons besoin des autres. C'est-à-dire, nous avons besoin de mentors spirituels, nous avons besoin de chrétiens matures qui ont l'oreille exercée et qui va te dire, voilà, mon frère, ma sœur, c'est pas ta simple pensée, c'est le Seigneur qui te parle. Voilà. Ou bien c'est ta simple pensée, voilà, parce que si tu n'as pas la paix, c'est qu'il y a un problème. Donc, c'est pour cela que c'est important de comprendre que nous avons besoin aussi de voilà, qui nous édifie, qui nous enseigne. D'ailleurs, c'est la parole de Dieu, c'est biblique, hein, c'est pas quelque chose que nous inventons. Donc là, on voit deux exemples qui sont très très différents. Nous voyons donc cet homme qui est le prophète Élie et qui a une expérience mais vraiment cette expérience, puisque il avait l'habitude de parler avec Dieu, il avait l'habitude d'obéir à Dieu. D'ailleurs, il a été une puissance, un instrument puissant entre les mains de Dieu pour détruire des prophètes de Baal. Et à un moment, il est tellement fatigué qu'il demande à Dieu de partir. Et Dieu lui dit non, le chemin est long, mais voilà, je te nourris, mais tu vas continuer, tu vas continuer. Et c'est dans un murmure que Dieu lui parle à travers un oxymore. L'oxymore, c'est quoi? C'est que il y a beaucoup de manifestations au départ, et je vous ai dit que c'est un peu, comme on dit, une douce violence, c'est-à-dire qu'il y a des choses qui sont manifestées dans le spectaculaire, et après, voilà, et dans la douceur, Dieu lui parle, dans le silence même devant la caverne, Dieu lui dit, voilà, qu'est-ce que tu fais là? Et il y a cet exemple aussi avec Samuel, et Samuel qui est au service de l'Éternel, qui est couché à côté de l'arche, c'est-à-dire la présence de Dieu est là, mais il n'arrive pas à discerner, il n'a pas l'oreille exercée, et il a besoin de son mentor, c'est-à-dire du leader que Dieu a mis à côté de lui pour son édification et le faire pour le faire grandir, le faire croître dans les choses spirituelles. Donc, c'est important de le comprendre puisque Dieu nous enseigne tantôt d'une manière ou d'une autre. Alors, donc c'est pour cela qu'il faut comprendre. On va arriver aux questions très pratiques, hein, les questions pratiques. Alors, chers auditeurs, si vous avez des témoignages, si vous avez une expérience que vous avez vécue avec Dieu, n'hésitez pas à venir témoigner. N'hésitez pas à venir bénir quelqu'un. N'hésitez pas non plus à parler de ce que Dieu a fait dans vos vies, parce que Dieu, sa parole nous transforme. C'est une transformation qu'il fait, métanoïa, c'est-à-dire qu'il transforme nos vies à travers sa parole. Alors, on va voir des clés pratiques par rapport au discernement, puisque nous venons de voir le discernement, justement. On va voir les clés pratiques. Par exemple, quand nous avons une décision majeure à prendre pour une carrière, pour une décision, mais qui va impacter nos vies. Alors parfois, je prends un exemple, hein, parfois on peut avoir une pensée très forte qui nous pousse à tout lâcher, à partir autre part ou à faire quelque chose d'autre, mais parfois la peur s'installe. Et c'est ça le problème. Quand la peur s'installe, on se demande si c'est vraiment Dieu, si cette pensée vient de Dieu, si cette pensée vient du propre stress que nous avons, ou si c'est une attaque spirituelle pour nous déstabiliser. Donc, en fait, ça nous arrive un jour d'être dans ce carrefour, n'est-ce pas? Dans un carrefour où nous nous retrouvons et on ne sait pas trop. Pousse à faire quelque chose, mais en même temps, il y a la peur qui arrive, on ne sait pas si ça vient de Dieu, on ne sait pas si c'est nous-mêmes, si c'est notre logique, on a peur de se tromper, on se dit, est-ce qu'on sera pas déstabilisé? Alors, je viens dire à un auditeur, une auditrice aujourd'hui, si tu te retrouves dans ce cas, la Bible nous donne des filtres qui sont très clairs pour tester l'origine de nos pensées. L'apôtre Jean nous dit dans 1 Jean, chapitre 4, verset 1, n'ajoutez pas foi à tout esprit, mais éprouvez les esprits pour savoir s'ils sont de Dieu. Alors, en fait, il y a un filtre que je dirais du discernement spirituel. Il y a un filtre, c'est-à-dire que nous analysons la signature, je dirais, vibratoire de la voix qu'on entend. Et il faut le faire à travers le filtre qui est la parole de Dieu. En fait, ce qu'il faut comprendre, c'est que la voix de Dieu, elle fait plusieurs choses. La première chose, c'est le ton. Le ton, c'est quoi? C'est que la parole de Dieu convainc de péché avec amour, nous relève, nous console et nous donne une direction claire. Alors, la voix de Dieu, c'est-à-dire que elle va nous convaincre de quelque chose, elle nous console et nous donne la direction à prendre. Et ça sera clair. La voix de notre propre ego, la chair, elle va chercher le confort immédiat, elle va chercher la flatterie, elle va chercher l'orgueil ou fuir la réalité. Et la voix, souvent, le ton, c'est un ton qui condamne, qui accuse, qui rabaisse et qui pousse au désespoir. Alors, la première chose, c'est que le filtre du discernement spirituel, c'est déjà le ton. Le ton, c'est que si c'est la voix de Dieu, souvent, il y a une direction qui est claire. Il y a quelque chose qui console, qui relève. Et notre propre ego, c'est que il y a la flatterie, il y a l'orgueil, il y a la fuite aussi de la réalité ou des choses qu'on ne veut pas voir, la peur. Et la voix de l'ennemi, c'est toujours l'accusation, la condamnation, le rabaissement, quelque chose qui nous pousse au désespoir. La voix de Dieu, qu'est-ce qu'elle fait avec le ton qu'elle a? Nous donne un effet immédiat, ça apporte la paix profonde et surnaturelle, même au milieu de la tempête. Il faut comprendre que quand tu as une décision à prendre, et quand c'est Dieu, l'effet que tu as, c'est ça t'apporte une paix profonde et surnaturelle, même contre, et quand c'est Dieu, l'effet que tu as, c'est ça t'apporte une paix profonde et surnaturelle,

L'effet immédiat, c'est que ça va te donner une confusion, une anxiété, une oppression et la précipitation. Tu voudras prendre des décisions tout de suite, mais tu seras oppressé, tu seras anxieux, tu auras la confusion. Donc, la voix de Dieu, son ton, voilà, on a vu que c'est une direction claire. L'effet immédiat, c'est la paix. Et on va voir aussi ce qu'on appelle le test scripturaire, c'est-à-dire il faudra regarder à travers la parole si c'est en accord avec la parole de Dieu. En fait, quand c'est la voix de Dieu, elle est en harmonie avec le Logos, elle est en harmonie avec le caractère de Jésus, elle est en harmonie avec ce que Jésus est, elle est en harmonie avec ce que Jésus te demande de faire. Voilà. Lorsque c'est notre propre ego, la chair qui parle, eh ben les versets, ça sera tordu. On va essayer de justifier par nos désirs personnels. Et en fait, quand c'est la voix de l'ennemi, elle va contredire la Bible carrément. Elle va pousser à un extrémisme destructeur. Voilà, ça va pousser à quelque chose qui est destructeur. Donc, en fait, ce qu'il faut comprendre, c'est que Dieu nous demande d'avoir une paix qui surpasse toute intelligence, qu'on comprend dans Philippiens chapitre 4 verset 7. Et la voix de Dieu instruit, elle ne harcèle pas. La voix de l'ennemi va te pousser à la précipitation. Voilà. Mais Dieu avance au rythme de la patience et de la confirmation. C'est ça la différence. Dieu va avancer au rythme de la patience et de la confirmation. En fait, même si l'ennemi ou toi-même ou même Dieu te met une pensée pour tout quitter, si ça s'accompagne d'une panique constante, d'une confusion mentale ou d'une peur du manque, c'est pas la signature de Dieu. C'est pas Dieu. Mais Dieu nous demande de faire des pas de foi audacieux, comme Abraham qui a dû quitter sa patrie. Et là, il y aura une paix. Voilà, il y aura une paix qui va surpasser toute intelligence. Je vous l'ai donné dans Philippiens 4:7. La voix de Dieu instruit aussi, comme je vous ai dit, elle ne harcèle pas. C'est-à-dire que ça va te mettre dans une paix. Alors, la première chose, c'est que avant même d'écouter quoi que ce soit quand tu te réveilles, mets-toi déjà dans la prière, hein, voilà. Mets-toi déjà à écouter Dieu dès ce soir. Dès ce soir, prends déjà la première étape concrète, c'est-à-dire de changer l'ordre même de nos prières. C'est-à-dire, faut pas que ça soit un monologue, mais que ça soit vraiment un dialogue. C'est-à-dire, prier, c'est pas seulement demander à Dieu, mais prier, c'est dire à Dieu qui il est. Prier aussi, on a vu hier dans les actions de grâce, c'est donner l'action de grâce. Et avant de dormir aussi, ouvrez la parole, ou bien tôt le matin, ouvrez la parole, parce que il faut saturer notre esprit du Logos. Quand notre esprit est saturé de la parole de Dieu, eh ben nous savons que, voilà. Et si j'ai un conseil à vous donner, le téléphone, éloignez-le quand vous le faites. Voilà, Seigneur Jésus, je me tais, mon cœur est disponible, parle, car ton serviteur, ta servante écoute. Et vous pouvez prendre aussi un carnet de notes, parce que si une pensée de paix, un verset ou le visage d'une personne à encourager vous vient à l'esprit avec clarté, il faut le noter, il faut l'éprouver même les jours suivants. C'est comme ça qu'on éduque notre oreille. C'est comme ça. Alors, Dieu parle aussi dans d'autres manières. Dieu parle aussi de d'autres manières. Dieu n'est jamais distant. Il n'est pas muet. Le voile a été déchiré à la croix pour nous donner un accès direct au trône de grâce. Et sa voix, c'est un fil conducteur sur notre destinée. Alors, vous savez, il y a une chose qui est claire. C'est que il y a une prophétie sur nos vies, et la prophétie, le mot grec vient de pro, qui veut dire en avant à la place de, et phémi, qui veut dire parler. En fait, la prophétie qu'il y a sur ta vie, c'est aussi la parole de Dieu. C'est le porte-parole de Dieu qui était Jésus. Amen. Qui est l'expression même de Dieu. Et, elle-même, c'est une impulsion du Saint-Esprit par laquelle une

personne transmet un message de la part de Dieu. Et le but principal, c'est l'édification, l'exhortation, la consolation, même dans l'église. Et elle peut contenir également une direction pour l'avenir. En fait, dans 1 Corinthiens, chapitre 14, verset 3, le Seigneur nous dit « Celui qui prophétise, au contraire, parle aux hommes, les édifie, les exhorte, les console. » C'est un haut-parleur spirituel. Mais la véritable prophétie même, c'est ce que Dieu a déjà prévu dans ta vie, parce qu'il t'a dit que depuis le sein de ta mère, il te connaissait déjà, Yada, il t'avait déjà établi. Et voilà, Dieu te connaît avant même que tu n'arrives dans le sein de ta maman. Donc, il est important de le comprendre. Alors, il y a une chose aussi que on n'en parle pas beaucoup, mais il y a un suffixe qui est qui s'appelle Fanny et qui est une manifestation visible. Par exemple, on dit que Marie, voilà, Marie a vu l'ange. Marie, quand l'ange Gabriel est venu lui annoncer qu'elle va avoir un fils et que cet enfant sera appelé Emmanuel et que c'est le fils de Dieu, elle a une fanny, c'est-à-dire qu'elle a vu, elle a une apparition, elle a vu quelque chose, elle a vu une apparition sous une forme accessible et au sens humain. Donc, par exemple, Dieu aussi a parlé à Moïse dans le buisson ardent. Il a parlé aussi dans la colonne de nuée. Donc, dans la colonne de nuée, dans le désert, Dieu a parlé à Moïse de cette manière, mais il a mis quelque chose. Par exemple, même dans le Nouveau Testament, on voit que quand Jésus a plongé dans le Jourdain et il a fait son baptême par immersion, la colombe, la manifestation de l'esprit s'est manifestée par cette manifestation visuelle et sensorielle de Dieu dans l'espace et dans le temps. Donc ça existe aussi, il faut le savoir. Voilà, il faut le savoir. C'est ça. Donc en fait, d'une manière ou d'une autre. Mais il y a un exemple, et c'est par là que nous allons terminer, hein. Il y a un exemple qui peut nous donner même la chair de poule, je dirais, de nous donner la chair de poule, parce que Dieu n'a pas changé. Il faut comprendre que Dieu ne change pas, il fait les choses comme il veut, il fait les choses en son temps, mais nous pouvons encore vivre ce que nous lisons dans l'évangile et il faut connaître la parole pour savoir ce que ça veut dire. Et même si on vous dit que c'est l'Ancien Testament, mais Dieu parle aussi de cette manière. En fait, on va parler dans Daniel chapitre 5 verset 1 à 4, c'est le roi Balthazar ou Belshazzar, régent de l'empire babylonien, qui organise un grand banquet pour 1000 personnes de ses grands. Au cours de la fête, ils sont ivres de vin et ils commettent un acte d'une immense arrogance, hein. Voilà, il fait apporter les coupes d'or et d'argent que son prédécesseur Nebuchadnezzar avait pillé dans le temple de Jérusalem, ça veut dire dans la maison de Dieu. Et le roi, ses femmes, ses courtisans boivent du vin dans ses coupes sacrées, les coupes de Dieu, et en adorant leurs idoles de pierre, de bois, d'or et d'argent. Pour Dieu, c'est une profanation qui est directe du Dieu d'Israël. Alors, en fait, Dieu va parler, hein, puisque la parole, en fait, le roi Belshazzar donne un grand festin à ses grands, au nombre de 1000, il but du vin en leur présence. Belshazzar, quand il eut goûté au vin, fit apporter les vases d'or et d'argent que son père Nebuchadnezzar avait enlevé du temple de Jérusalem, afin que le roi et ses grands, ses femmes et ses concubines s'en servissent pour boire. Et alors, on apporta les vases d'or qui avait enlevé du temple de la maison de Dieu à Jérusalem, et le roi et ses grands, ses femmes et ses concubines s'en servirent pour boire, ils burent du vin, ils louèrent les dieux d'or, d'argent, d'airain, de fer, de bois et de pierre. Et dans le verset 5, il est écrit « En ce moment apparurent les droits d'une main d'homme, et ils écrivirent en face du chandelier sur la chaux de la muraille du palais royal. Le roi vit cette extrémité de main qui écrivait. Alors le roi changea de couleur et ses pensées le troublèrent. Les jointures de ses reins se relâchèrent et ses genoux se heurtèrent l'un contre l'autre. »
Le roi cria avec force qu'on fit venir les astrologues, les chaldéens, les devins. Et le roi prit la parole et dit aux sages de Babylone, « Quiconque lira cette écriture et m'en donnera l'explication sera revêtu de pourpre, portera un collier d'or à son cou et aura la troisième place dans le gouvernement du royaume. » Et on voit que aucun de ces personnes qu'il a appelées ne pouvait donner d'explication et que seul Daniel qui était justement, on dit que Daniel avait un esprit supérieur de la science et de l'intelligence, la faculté d'interpréter les songes, d'expliquer les énigmes et de répondre aux questions difficiles, et que il a donné l'explication. Mais Daniel va dire que c'est Dieu qui donne l'explication. Et en fait, ça, c'est une manifestation de Dieu. C'est-à-dire que Dieu a parlé directement au roi et il a écrit quelque chose sur un mur avec sa main, sa propre main. Il y a une manifestation, comme je disais tout à l'heure, dans le temps et de manière temporelle et de manière physique. Donc, il a vraiment vu les doigts. Alors, le texte biblique est très précis parce que c'est pas une vision floue, c'est pas un rêve. C'est une vision. Les doigts sont réels, ça écrit sur le plâtre blanc du mur, à la lumière du chandelier, et l'effet sur le roi est immédiat, c'est-à-dire qu'il pâlit ses genoux, il y a une terreur absolue. Et en fait, ce qu'il y a, c'est que l'esprit qui était dans Daniel, c'était l'esprit du Seigneur. Voilà. Et en fait, ce qu'il faut comprendre, c'est que il y avait un génie prophétique dans Daniel qui est inspiré par Dieu, et Dieu va lui dire à partir de Daniel, tu as été pesé dans la balance de la justice divine et tu as été trouvé léger, c'est-à-dire en manque de valeur morale et spirituelle. Et il y a aussi le fait que ton royaume sera divisé et donné aux Mèdes et aux Mèdes et aux Perses. Donc Dieu donne un jugement, un avertissement au roi, mais pas une manifestation physique. Donc c'est pour cela que dans le livre de Job, Job dit que Dieu parle tantôt d'une manière, tantôt d'une autre. Donc Dieu n'a pas l'ombre d'une variation, il n'a pas changé. Et parce qu'il n'a pas changé, on peut aussi avoir des songes, des visions, des rêves qui nous révèlent la direction dans laquelle Dieu veut qu'on aille, ou il nous révèle aussi des dangers, il nous révèle des choses. Donc, apprendre à écouter la voix de Dieu, c'est dans toutes ces manifestations, en fait. C'est dans toutes ces choses. Alors, il est important de comprendre que l'être humain peut rejeter Dieu, il peut blasphémer, il peut ignorer les avertissements, mais quand la balance divine finit par peser les actions, eh ben, le Seigneur, c'est un appel solennel à l'humilité et à la repentance avant qu'il soit trop tard. C'est un appel aussi à se remettre entre les mains de Dieu et d'écouter sa voix, parce que Dieu voudrait qu'on l'écoute, parce que je vous ai dit que c'est un Dieu de relation et il veut que son enfant soit et sa créature soit en communion avec lui. Donc, on ne se moque pas de Dieu, et Dieu peut nous parler pour nous révéler sa parole. Dieu peut nous parler dans une pensée. Dieu peut nous parler dans la méditation, mais la meilleure manière d'écouter Dieu, c'est de méditer sa parole. Donc, nous allons faire encore une courte pause musicale et nous revenons pour la conclusion. 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

Bonjour et bienvenue dans notre émission Parlons-en Pasteur, une émission spéciale où nous aborderons divers sujets bibliques avec différents serviteurs et servantes de Dieu. Aujourd'hui, comme chaque mardi, sera un temps spécial et enrichissant.

Nous revoilà donc pour la dernière partie de l'émission. Donc, si tu as un sujet de prière justement sur le fait que tu veux, tu recherches le Seigneur, que voilà, tu as même une expérience avec lui, que ça soit une vision que tu as eue, que Dieu t'a révélé quelque chose à travers sa parole, ou même dans la prière, quand tu priais, tu as eu voilà un verset qui est venu dans ton cœur. Ou même quand tu dormais, il y a le prénom de quelqu'un qui est arrivé et que tu t'es réveillé pour prier et après Dieu t'a donné la confirmation pourquoi tu as prié pour cette personne. Voilà, ce sont des expériences que nous vivons avec Dieu et ce sont des expériences qui sont importantes parce que ça nous montre et ça nous prouve que le Seigneur prend soin de nous, qu'il nous parle d'une manière ou d'une autre, tantôt d'une manière, tantôt d'une autre. Il peut nous parler à travers un enfant, il peut te parler à travers un frère ou une sœur, il peut te parler aussi à travers ton pasteur, il peut te parler à travers tout ce que tu vis, mais le meilleur moyen d'entendre la voix de Dieu, c'est d'aller dans sa parole, c'est d'avoir cette communion avec lui, cette relation avec lui, et c'est ce qu'il te demande. Alors, c'est pour cela qu'il faut comprendre que le verset clé vraiment que nous devons comprendre, c'est dans Jean chapitre 1, verset 1, au commencement était la parole, le logos, la parole était avec Dieu et la parole était Dieu. Et la parole est Dieu parce que Dieu est arrivé sur cette terre dans la personne de Jésus-Christ. Le logos s'est fait chair pour que tu aies les réma. Alors, le là maintenant, c'est que la parole de Dieu qui est dans la Bible, ce logos, c'est ta carte routière complète. C'est comme une carte routière complète ou la constitution d'un pays. Tu es dans le gouvernement de Dieu ou tu veux rentrer dans ce gouvernement qui appartient à Dieu. Cette carte, elle est la même pour tout le monde. Elle est la même pour le pauvre, pour le riche. Elle est la même pour celui qui est malade, celui qui est en bonne santé. Elle est la même pour celui qui souffre et celui qui va bien. Elle est la même. En fait, c'est notre carte routière. Elle est immuable. Ça veut dire qu'elle ne change pas et elle est objective parce qu'elle est vérité. Voilà. En fait, le logo, c'est la vie, c'est le chemin, c'est la carte routière avec laquelle tu dois marcher. Après, ce qu'il faut que tu retiennes encore, on a parlé du rhéma. Le rhéma, en fait, c'est en grec, c'est un mot qui est prononcé, la parole et qui est portée à un moment précis pour faire un effet immédiat, mais surtout dans ton cœur. En fait, c'est le Saint-Esprit qui prend une vérité du logos, de la Bible, et qui la rend vivante dans ton cœur. C'est-à-dire qu'elle devient cette petite voix qu'on appelle la petite voix, elle devient percutante. Et vous savez, les femmes, on aime beaucoup dire voilà, mon intuition, j'ai l'intuition féminine. Non, c'est l'esprit aussi qui te révèle quelque chose, cette petite voix intérieure. Et en fait, là, il faut comprendre que tu as la carte routière qui est le logos, mais le rhéma, c'est ton GPS. Il va te dire de tourner à droite à 50 mètres, de ne pas aller par là, de t'arrêter. Tu veux te battre pour quelque chose et Dieu te dit arrête de te battre. Voilà, garde le silence. Les Égyptiens que tu verras, tu ne les verras plus jamais, comme dans Exode 14:14. Donc le rhéma et laisse le Saint-Esprit surtout, c'est la lumière, c'est la lampe sur notre sentier. La parole de Dieu, c'est la lampe, c'est le rhéma, c'est aussi le Saint-Esprit, la lumière qui éclaire la carte routière. Et puis, nous avons aussi, comme je disais tout à l'heure, l'impulsion du Saint-Esprit à travers quelqu'un qui va transmettre un message de la part de Dieu. Et le but principal, c'est l'édification, c'est l'exhortation, c'est la consolation. Et elle peut contenir aussi une direction pour ton avenir et te prouver aussi. C'est l'image, en fait, c'est comme le haut-parleur spirituel qui est activé à un moment précis pour t'encourager, pour corriger aussi une communauté. Et contrairement au logos, en fait, la prophétie humaine doit être jugée et testée par l'Église pour vérifier qu'elle est vraiment vraie. Voilà. Donc, on voit que le Seigneur veut nous parler tantôt d'une manière, tantôt d'une autre, mais sois comme Marie, sois au pied du Maître, parce que
Jésus a dit à Marie, la meilleure part qui lui a été attribuée, c'est qu'elle était au pied du maître. Donc je dis aux auditeurs et aux auditrices, parfois nous nous agitons pour rien. Pourquoi? Parce que Dieu dit dans Proverbe 16, verset 7, quand Dieu approuve les voies d'un homme, il dispose favorablement à son égard, même ses ennemis. Dieu est souverain. Je répète encore à quelqu'un, quand Dieu approuve les voies d'un homme, il dispose favorablement à son égard, même ses ennemis. Donc, si Dieu ne se bat pas, arrête aussi toi de te battre comme un moulin à vent. C'est pas la même chose quand, parce que si c'est pas Dieu qui te donne cette direction, il faut que tu sortes de là. Donc, il y a des circonstances qui sont favorables, il y a des circonstances aussi qui sont défavorables, et à travers tout cela, Dieu nous parle. Donc, quand tout est net vis-à-vis de sa parole, tu peux avancer dans la paix, et la paix, c'est le signe que tu es, voilà, dans les choses de Dieu, et que la paix qui dépasse toute intelligence, tout entendement, quand c'est Dieu, c'est la paix qui est là. Donc, voilà. Donc, nous allons faire une autre pause musicale et nous allons conclure, voilà, nous allons prier pour la fin de cette émission.

0: merci vraiment à la fin de cette émission. J'espère que vraiment tu as bien entendu, que Dieu te parle, qu'il te convainc et que tu es précieux à ses yeux et que vraiment le discernement de sa voix, que tu puisses avoir l'oreille exercée pour écouter, mais c'est dans sa parole que tu vas trouver sa présence, c'est dans sa parole. Donc je vais prier avec chaque auditeur, vraiment si tu as été là, ce n'est pas par hasard, et nous allons prier parce que Jésus est le Logos, c'est la voix de Dieu. Purifié même, qui est venu sur cette terre, et il est amour, il est justice, il est paix, il est le chemin, il est la vérité, il est la vie, il est la lumière, et nous devons lui dire merci. Seigneur, mon Dieu Père, je remets chaque auditeur, chaque auditrice entre tes mains. Ce matin, ils ont entendu, Seigneur, mon Dieu, que tu parles d'une manière ou d'une autre, et que nous devons exercer notre cœur, nos oreilles, Seigneur, mon Dieu, à t'entendre, mais que toi, tu es toujours, Seigneur, mon Dieu Père, Papa, là, à nous parler tantôt d'une manière, tantôt d'une autre, Seigneur. Et quand nous ne t'entendons pas, c'est que nous avons fermé nos oreilles, Seigneur, ou que nous nous sommes éloignés de toi. Mais toi, tu es, Seigneur, mon Dieu, ce Dieu d'amour qui veut cette relation, qui veut cette communion avec tes enfants, Seigneur. Alors, Papa, apprends-nous à marcher et à exercer nos oreilles, les oreilles de notre cœur, les oreilles de nos pensées, Seigneur, mon Dieu Père, que nous puissions faire la différence entre ta voix qui est, Seigneur, mon Dieu, cette voix qui relève, cette voix qui guérit, cette voix qui édifie, cette voix qui exhorte, cette voix qui donne la paix, Seigneur mon Dieu Père, cette voix qui nous emmène, Seigneur mon Dieu, au pied du Maître, et que nous puissions être de ceux, Seigneur, qui aiment ta parole et qui aiment écouter ta voix. Amen. Alors on va... Merci pour cette radio, merci pour le technicien, merci, et que la semaine prochaine, tu sois encore un auditeur fidèle de...
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Bonjour à toutes et à tous. Le métier d'avocat pénaliste est souvent critiqué, surtout lorsqu'il défend des accusés de crimes graves, comme le viol. Comment peut-on accepter de représenter une personne dont les actes choquent et révoltent la société? Pourtant, le rôle d'un avocat n'est pas de juger, mais de garantir un procès équitable. La justice repose sur un principe fondamental. Chaque individu a droit à une défense, quelle que soit la gravité des faits qui lui sont reprochés. Je vous invite à écouter la deuxième partie de cette émission du Voyage intérieur avec Maître Uriel Lipsic.

0: Il est vrai que par le passé, les défenses pénales envers les victimes d'abus sexuels en tout genre, hein, du harcèlement au viol, pour aller du moins grave entre guillemets au plus grave, il est vrai que les défenses étaient plus abruptes, plus agressives il y a 20 ou 30 ans, de ce que j'en sais, pour ce que j'en sais, parce que de la même façon qu'une société a les hommes politiques qu'elle mérite, elle a aussi les avocats et les juges qu'elle mérite, qui sont issus d'elle. Et comme il y a 30 ans, la place de la femme était ce qu'elle est, et le crédit qu'on donnait aux victimes d'agressions sexuelles en tout genre était très faible, le fait qu'aujourd'hui on soit dans une société qui ait ouvert les yeux sur ces choses-là fait que je crois que les défenses se sont relativement adoucies. On respecte plus la place de la victime, on respecte plus sa parole. Ça ne veut pas dire qu'en tant qu'avocat, on la met sur un piédestal et qu'on ne remet pas en question ce qu'elle dit. Il y a des dossiers où je remets en cause la parole des plaignants ou des plaignantes. Mais dès lors qu'on le fait, d'abord sans manquer de respect à la personne qui est là, autant que faire se peut, c'est-à-dire qu'on ne change pas de ton et qu'on pose les questions en perspective avec ce qu'il y a dans le dossier, c'est pas indirectement remettre en cause les évolutions récentes qui ont été faites en la matière, qui étaient nécessaires. Je te donne un exemple. Ça m'est arrivé il y a 3 ans. Je défends un homme qui est accusé de violence conjugale par son ex-compagne. Elle a refusé de répondre aux questions qu'on allait lui poser et elle a juste prononcé une phrase à la barre. Une phrase en disant « il m'a attrapé par là ». Il m'a attrapé par les cheveux, elle a dit. Il m'a attrapé par les cheveux, il m'a traîné, il m'a tapé. Elle a dit une seule phrase. Personne ne lui a posé de questions puisqu'elle refusait qu'on lui en pose. Que ce soit le juge, le procureur, sa propre avocate et évidemment moi qui défendais son ex-compagnon mis en cause. Elle a juste prononcé une seule phrase qu'elle a eu le temps de réfléchir. Les faits, ils avaient 6 mois de datation. Dans cette seule phrase qu'elle a prononcée, elle a contredit ce qu'elle avait dit lorsqu'elle a été entendue au moment de l'enquête. Où elle n'avait pas dit qu'il l'avait attrapé par les cheveux, en mimant le geste d'ailleurs. Elle avait dit il m'a attrapé par le cou pour m'étrangler. Est-ce que c'est manquer de respect à la justice qui doit être rendue aux victimes de mettre en avant cette contradiction quand j'ai plaidé que mon client devait être relaxé? Enfin, j'ai dit mon client là. Est-ce que c'est manquer de respect aux évolutions favorables aux femmes récentes que de mettre en avant cette contradiction in fine? Je crois pas. Je crois que cette femme avait menti. En tout cas, je crois au moins que il y avait un doute suffisamment important dans ce dossier pour que l'homme que je défendais soit relaxé. Et il l'a été d'ailleurs.
1: Comment tu détectes les mensonges? Tu peux les observer? C'est en lisant les dossiers? Parce qu'ils sont épais, les dossiers.
0: Alors, il ne faut pas confondre les mensonges et les contradictions. Tout comme il ne faut pas confondre la vérité et la vraisemblance. Et là, on rentre dans un autre sujet tout à fait essentiel au pénal et dans la justice en général. Moi, je ne suis pas à la recherche de la vérité. Je cherche des vérités humaines dans des dossiers où les faits sont reconnus pour essayer de comprendre ce qui s'est passé. On en parlait tout à l'heure. Par contre, la vérité de ce qui s'est passé, moi, j'y étais pas plus que le juge ou que toi ou que les autres personnes qui n'étaient pas dans la pièce quand ça s'est passé. Donc je ne connais pas la vérité. Je sais qu'il y a une personne qui dit quelque chose et une autre qui dit autre chose. La question c'est qui a raison. Quand on a... tu prends le dernier couple que tu connais qui s'est séparé, tu leur demandes à chacun pourquoi on s'est quitté, et ils vont te dire chacun autre chose. Ils mentent pas, hein, je pense. Ils mentent pas, mais ils ont une version de ce qui s'est passé, un versant de la montagne qui est différent, ils ont vu autre chose. Un dossier pénal, c'est souvent la même chose. Moi, je ne sais pas si mon client dit la vérité. Je ne sais pas si la partie adverse dit la vérité ou ment. Ce que je sais, c'est qu'on a investigué, qu'on a fait une enquête qui est complète ou non. Si elle est incomplète, je le mettrai en avant. Si elle est complète, c'est une bonne chose et ça mérite d'être dit aussi. Et en particulier quand l'enquête est complète, s'il n'y a pas suffisamment d'éléments pour accréditer ce que dit la personne qui se plaint d'avoir subi une infraction, la personne qui est mise en cause doit être blanchie.
2: Comme le dit l'adage, Le mensonge prend l'ascenseur et la vérité prend les escaliers. Il est plus facile de juger rapidement, de condamner sans chercher à comprendre. Prendre le temps de monter les escaliers, c'est d'accepter d'examiner chaque détail, d'écouter toutes les versions avant d'établir une vérité. Cela demande un effort, une remise en question des certitudes et des préjugés. Comme dirait Albert Einstein, il est plus facile de briser un atome qu'un préjugé. Pourtant, la justice ne peut fonctionner sans cette capacité à dépasser nos perceptions initiales.
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1: J'ai pu constater que c'est plus difficile de mentir quand tu veux mentir. Et quand tu veux dire la vérité, c'est difficile.
0: Il faut que tu mettes
1: 10 fois plus d'énergie pour dire la vérité.
0: D'abord, comment... celui qui est coupable et qui ment, c'est ce qui s'est passé. Il était là. Il a fait ce qu'on lui reproche d'avoir fait. Et donc, il sait d'où les coups peuvent venir. Donc, il sait où mentir. Alors que la personne qui a vraiment rien à se reprocher, elle n'a aucune idée de ce qui s'est passé. Aucune.
1: C'est parce que c'est les grandes questions.
0: Ah, mais c'est vertigineux.
1: C'est incroyable parce que ça peut prendre des années pour prouver ton innocence.
0: Et des fois, tu la prouves pas.
1: Et t'as aucune preuve.
0: Je crois qu'il m'est arrivé de pas avoir trouvé la bonne défense pour qu'un innocent soit pas condamné, comme je crois qu'il m'est arrivé de trouver la bonne défense pour qu'un coupable soit innocenté. Ça fait partie de la vie d'avocat. Et dans les deux cas, j'ai fait mon boulot. Sauf qu'il y en a un où je m'en veux parce que j'ai pas réussi à convaincre de ma conviction qui était que, au vu, non pas de ce que dit la personne que je défends, hein, mais au vu du dossier, de tous les éléments qu'il y avait, on ne pouvait pas la condamner. On ne pouvait pas dire autre chose que circuler, il n'y a rien à voir. Au revoir monsieur, il n'y a rien contre vous qui peut être retenu. J'ai pas réussi à trouver l'angle, l'accroche, la conviction pour démontrer ça et pour partager cette conviction aux juges qui ont pris cette décision. C'est aussi ma responsabilité.
1: On appelle ça le crime parfait. À Colombo,
0: c'est ça.

0: Quelle émotion ressens-tu lorsque un client que tu défends est reconnu coupable ?
1: Ça dépend si je défendais son innocence ou sa culpabilité. Si je défends quelqu'un en étant sûr qu'on n'a pas assez de billes pour le condamner et qu'il est condamné, c'est un échec. Par contre, pour l'affaire de viol dont tu me parlais, que j'ai plaidé la semaine dernière, quand la cour d'assises est revenue et qu'elle a dit qu'il était coupable de tout, j'ai rien ressenti puisque je savais qu'il était coupable de tout, il avait reconnu qu'il était coupable de tout, je l'avais incité à reconnaître qu'il était coupable de tout. Bon, à partir de là, c'est dans l'ordre des choses. Ce que j'attendais, c'est la peine, pas la déclaration de culpabilité. Là, elle était incontournable, nécessaire, évidente. Dans tous les cas, quand la décision tombe, qu'elle soit un échec personnel ou un immense soulagement, j'essaye de réagir le moins possible dans la salle. J'essaye de me tenir. Alors je pense que j'ai pas le même visage quand ça va dans le sens que je plaidais et quand ça va dans le sens inverse, mais j'essaye de toujours saluer le tribunal en partant et surtout je dis rien. J'essaie de me tenir, quoi. Et d'ailleurs, je prépare toujours mes gens que je défends pour qu'ils se tiennent aussi, quelle que soit la décision, pour qu'on reste digne jusqu'au bout. Bon, ensuite, des fois, ça suffit pas. Et puis, quand on estime qu'on a été victime d'une injustice, on s'en fout que l'avocat, il ait dit de rester calme, quoi. De toute façon, c'est terminé. On n'a pas été entendu, c'est injuste, on hurle. Bon, ça arrive. Et c'est pas joli quand ça arrive. C'est joli pour personne.
0: As-tu déjà été marqué par une affaire au point que cela affecte ta vie personnelle ?
1: Oui, dans le sens où avant un dossier important, que ce soit un dossier de cour d'assises ou un dossier correctionnel, je dors moins bien. Je me réveille plus tôt, je travaille très tard, je te disais la veille pour préparer une plaidoirie d'assises. Donc en ça, je sais que je suis dans une petite bulle. Les premières assises, ça a duré plusieurs semaines. Là, j'en ai une dizaine maintenant au compteur. Là, c'est plus le temps du procès et un ou deux jours avant. Mais affecté à part de ce point de vue là non. Par contre, un résultat que je trouve profondément injuste peut m'affecter pendant plusieurs semaines. Quand c'est un dossier dans lequel je me suis vraiment investi, dans lequel je croyais et dans lequel j'estime que on a rendu une décision qui est vraiment injuste, ça peut me faire passer un mauvais mois, en particulier parce que je m'en veux. Il y a un adage qui dit qu'on a le droit de maudire ses juges pendant 24 heures. Après 24 heures, c'est pour moi.
0: C'est court, hein.
1: Oui, mais tant mieux.
0: Tant mieux.
1: Et puis, c'est pas propre à l'avocat, mais c'est quand on perd qu'on apprend. J'ai eu un très mauvais résultat aux assises en janvier. Et je me suis beaucoup remis en question après, alors que, en définitive, J'ai pas été si mauvais que ça. J'ai pas été bon, ça c'est sûr, mais j'ai pas été assez bon. J'ai pas été assez bon et donc j'ai remis beaucoup de choses en question sur la manière dont je faisais les choses pour que ça se reproduise pas. Si je savais exactement ce qui s'est passé, qui étaient les jurés, qui étaient chacun des magistrats qui composaient la cour d'assises à ce moment-là, si je savais tout ça, bien sûr, je me dirais que je ne suis qu'un tout petit rouage qui n'a pas été suffisamment fiable pour qu'on arrive à rendre une décision juste. Et ça me renverrait à ce que je suis réellement, c'est-à-dire un interlocuteur judiciaire qui n'a pas de pouvoir. Et qui donc n'est pas responsable systématiquement quand le résultat est en défaveur de la personne qui a été défendue. Mais je ne peux pas encore vivre les choses comme ça. Là, c'est pour ma pomme. Pas de la personne que je défendais, hein. Elle m'a remercié, on avait bien travaillé ensemble, mais je l'ai pris pour moi, et bon, ça restera un échec personnel. Dupond-Moretti disait que c'est un métier de loser, pénaliste. Et lui, il a pas loin de 150 acquittements au compteur.
0: Sur combien d'affaires ?
1: Ah, c'est une bonne question. Et ça, il n'a pas communiqué là-dessus.
0: Tu as soif ?
1: Ah oui, merci.
0: Ouais. Tu as
1: Je te sers ?
0: Ah ouais. S'il te plaît.
2: Un bon avocat sait que les êtres humains ne sont ni entièrement bourreaux, ni totalement victimes. Nous oscillons entre ces rôles, comme l'illustre le triangle de Cartman, aussi appelé le triangle dramatique, qui définit trois rôles principaux dans les relations humaines, le bourreau, la victime et le sauveur. Le bourreau est celui qui inflige la souffrance. Dans le cadre judiciaire, l'accusé est souvent immédiatement perçu comme ce bourreau, responsable de tous les maux. Mais un bon avocat sait que le bourreau d'aujourd'hui a peut-être été une victime hier. La victime est celle qui subit l'injustice, mais ce rôle peut être complexe. Parfois, la véritable victime n'est pas celle que l'on imagine au premier abord. Certaines victimes refusent ce statut, tandis que d'autres l'exploitent. Le sauveur est celui qui veut aider, souvent guidé par la morale ou le besoin de réparer une injustice. L'avocat peut se voir comme un sauveur, mais à quel prix ? Peut-il défendre quelqu'un sans tomber dans ce piège, sans imposer sa propre vision du

0: C'est 20. C'est combien un viol?
1: Il en court 20, lui.
0: C'est 20.
1: Un viol avec beaucoup de guillemets simples, on en court 15. Et dès qu'il y a une circonstance aggravante, on passe à 20 en gros. Circonstance aggravante, c'est en utilisant une arme ou sur une personne sur qui t'as l'ascendant. Viol incestueux. La plupart des viols, on en court 20 ans.
0: Et le meurtre, ça, c'est toute ta vie.
1: Meurtre, on en court 30.
0: 30.
1: Et s'il y a une circonstance, c'est perpétuité. Ça, c'est le max.
0: Eh ben, j'avais quelqu'un qui a tué, qui a fait 5 ans, mais il était, m'a dit, très bon élève.
1: C'est possible.
0: Que tu fasses que 5 ans.
1: Il a tué quelqu'un comment? Exprès, en voiture?
0: Non, il a tué exprès. Non,
1: en essayant
0: colère,
1: de tuer. En essayant de tuer ou en donnant des coups et finalement la personne meurt?
0: Ouais, c'est ça. Il s'est senti menacé et il a senti son couteau et il a tiré le premier, on va dire. Mais il était jaloux parce que c'était une histoire de femme.
1: Bah, c'est souvent le mobile, hein. C'est chercher la femme ou chercher l'argent. Généralement, c'est pour ça que les hommes tuent, hein.
2: Il y a une phrase comme ça, les hommes se distinguent par ce qu'ils montrent et se ressemblent par ce qu'ils cachent. Alors elle est un peu facile parce que tu peux la retourner aussi. Tu peux dire les hommes se distinguent par ce qu'ils cachent et se ressemblent par ce qu'ils montrent. Donc c'est qu'elle est pas géniale qu'ils cachent. Alors elle est un peu facile parce que tu peux la retourner aussi. Tu peux dire les hommes se distinguent par ce qu'ils cachent et se ressemblent par ce qu'ils montrent.

0: Il n'y en a pas mille. Telle honte, tel regret qui t'a poursuivi. Du coup, t'as eu aussi, à cause de ça, tel échec. Et puis, là, t'as été lâche, là, t'as été faible. Là, t'as pas fait ce qu'il fallait. Là, t'as attendu, t'as fait le choix du non-choix. Bon, en fait, on est tous pareils. Hein. On a tous à peu près les mêmes choses pas digérées.
1: Et qu'est-ce qui fait qu'on passe à l'acte? Finalement, on est tous pareils.
0: Ça c'est un mystère.
1: C'est sur un fil, hein?
0: Ouais, c'est un étui de... C'est une feuille de papier à cigarette, ça. Mmh. On sait pas. D'ailleurs, là, c'était une énigme, hein, le gars la semaine dernière. Personne ne sait pourquoi lui, il est passé à l'acte comme ça, après s'être bien occupé de cette famille. Mmh. Et bon, ça, c'est la vie en général. Ça fait partie du mystère de la vie, quoi. On sait pas pourquoi toi, t'es journaliste nomade. Mmh. Ah, tu vas me dire, j'adore voyager, j'aime les gens, j'aime les rencontres. D'accord, mais moi aussi. Pourquoi moi, je suis pas journaliste nomade? Je sais pas. Mmh. Pourquoi je suis avocat, je sais pas. Mmh. C'est des mystères, tout ça. C'est beaucoup de hasard, un peu de réussite, un peu de chance à droite, un peu de manque de cul à gauche. Bon, voilà.
1: Mmh. Et pourtant, je me vois bien être tout à fait dans mon élément.
0: Bah ouais.
1: L'environnement.
0: Ouais, et moi, journaliste nomade, carrément.
1: Oui, oui.
0: C'est... Super, maintenant que je sais conduire, en plus. Super, volontiers. Ce sera moins violent, ouais. Ce sera... des rencontres plus avec moins d'enjeux lourds, formidable, tu vois, formidable, c'est une belle tâche quoi à accomplir pour faire quelque chose dans la société. C'est un mystère, c'est comme ça. C'est ouais. Comme ça. Et ensuite, si on analyse, alors toi peut-être t'as plus de liberté que moi là-dessus. Ah mais moi j'ai plus de liberté ici. Ah c'est vrai, c'est intéressant. Ouais. Ah, toi t'as une rigueur là. C'est marrant. Moi ma rigueur elle est là. Mmh. Tu vois, Et ensuite, on va faire pareil sur nos couples, sur le rapport aux enfants, sur tout, quoi. On peut faire des années de psychanalyse, mais le mystère prévaudra toujours. Mais je crois que je ne suis pas encore assez âgé pour complètement accepter cette part de mystère. Je cherche encore, moi. Je crois qu'à un moment, on se détend un peu. Pas si important le pourquoi. J'ai l'impression.
1: Mais ça reste quand même passionnant, parce que c'est un mystère.
0: Ah, c'est trop bien.
1: Un mystère, il n'y a jamais de réponse.
0: Ouais, c'est pour ça que c'est bien et qu'on y revient.
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0: C'est un juge qui m'a dit ça un jour, un juge d'instruction. J'avais plaidé devant lui 2 jours avant. Il était président de correctionnel cette fois-là. Il avait plusieurs casquettes. Et il avait rendu une décision qui m'avait beaucoup déçu. Pas de lui, mais j'avais beaucoup d'attentes d'un dossier en particulier. Et le résultat avait été très mauvais en ce qui me concerne. Et je revois ce juge 2 jours après... après un interrogatoire dans son cabinet de juge d'instruction, et on discute un petit peu avant, et il avait vu que j'avais été très déçu. Il avait vu ma tronche quand il avait rendu la décision dans laquelle il avait été important, puisqu'il avait une importance, il avait participé activement puisqu'il était président de 3 juges qui avaient décidé, donc il avait largement contribué à cette décision. Et il m'a dit n'oubliez pas que dans ce qui nous guide, il y a ce que moi je pensais, ce que mes 2 assesseurs, les 2 autres juges pensaient, il y a ce qu'a dit votre client, il y a ce qu'a dit le procureur, il y a ce qu'a dit la victime, il y a ce qu'a dit l'avocat de la victime, et puis il y a ce que vous avez dit. Il y a 8 voix différentes, et vous êtes une de ces 8 voix. Et ça m'a détendu d'entendre ça. Il ne faut pas oublier qu'on est, dans cette hypothèse-là, 1/8 de ce qui a guidé le juge. Et 1/8 qui est moins important que 1/8 qui est sa propre opinion, évidemment. N'est pas grand chose. On essaye d'avoir de l'influence sur les gens qui, eux, ont le pouvoir. C'est-à-dire que quand un juge dit la personne va en prison, la personne va en prison. Quand un avocat dit ne le mettez pas en prison, le juge dit ce qu'il a envie. On n'a pas de pouvoir. Et on est une des voix qui tente de guider le juge du côté qu'il défend. On n'est pas grand chose.
1: Pourtant, entre nous, j'ai rencontré un juge, il m'a dit avant l'audience, je connais déjà le résultat.
0: Oui.

0: Ben oui.
1: En voyant simplement le dossier.
0: Moi, j'en ai une idée quand je consulte le dossier. J'ai une idée du résultat, d'un résultat auquel m'attendre. Une forme de pronostic en fonction de la personne qui a commis les faits, des faits, de ce qu'on appelle la jurisprudence, c'est-à-dire les décisions de justice rendues dans un domaine précis qui vont dans un sens particulier ou dans plusieurs sens différents. Parfois, il y a des jurisprudences contradictoires. En fonction parfois de la personnalité du juge aussi, puisqu'on plaide souvent devant les mêmes magistrats, j'ai une idée de ce à quoi m'attendre. Et c'est en fonction de ça aussi que je me fixe des objectifs de résultats. Quand je défends un violeur qui reconnaît les faits, l'objectif, c'est pas que la personne prenne 3 ans de sursis. Pour donner un exemple très grossier, quoi, très caricatural. Bien sûr que le juge a une idée avant. La question, c'est est-ce que l'audience, qui est souvent riche en rebondissements, en surprises et en contradictions avec le dossier, est-ce que le juge est capable de tenir compte de cette instabilité provoquée par l'oralité des débats, par l'audience? Est-ce qu'il est capable d'en tenir compte pour ajuster, voire complètement changer d'avis par rapport à la peine ou à la culpabilité qu'il avait envisagée initialement? Si la réponse est oui, c'est un bon juge. C'est pas plus compliqué que ça. Ça et le fait de respecter tous les acteurs de la justice, que sont le justiciable, les avocats, le procureur, le greffier. Un juge qui respecte ses interlocuteurs et qui est capable de changer d'avis parce qu'il se passe quelque chose qui est d'importance, c'est un bon juge, voire un très bon juge.
1: Oui, mais tu disais pas avant, enfin, en général, les mobiles sont toujours les mêmes. Donc
0: oui.
1: Le juge a l'habitude de tel acte.
0: T'as raison.
1: Et punissable. Quels sont les mobiles? Et c'est que des choses qui se répètent, en fait. Quoi.
0: Ben c'est ça, là.
1: Faire un pas de côté en plaidoyant.
0: Alors, ça c'est la grande difficulté à la fois pour le juge et l'avocat. C'est-à-dire que l'avocat, admettons, il plaide 2 dossiers dans la même journée, ce qui est déjà beaucoup. Hein. Le juge, lui, il a une audience à tenir avec 15 dossiers. C'est pas la seule audience de la semaine, il va en avoir 2 ou 3 dans la semaine au total comme ça. Admettons qu'il ait 50 dossiers par semaine. Je prends un chiffre relativement élevé, mais ça arrive. Il a 50 dossiers dans la semaine, j'exagère, attends, je reprends un autre chiffre. Il a 25 dossiers dans la semaine à juger, ok, là je pense que je fais le marocain. Là. Il a 25 dossiers dans la semaine à juger, 4 semaines dans le mois, ça fait 100 dossiers par semaine. Avec autant de personnes qui essayent de se défendre comme elles peuvent, de plaidoiries d'avocats, de victimes qui ont souffert, et de réquisitions du procureur. Donc il en a 1 000 000 dans l'année. Qu'est-ce que ça doit être difficile de conserver de la fraîcheur quand on entend pour la 8e fois de la journée un type dire non, elle s'est cognée ma femme. Eh ben à droite, elle s'est fait l'œil au beurre noir tout seul. Qu'est-ce qu'il faut comme sang-froid pour pas hurler sur le 8e type qui a dit ça aujourd'hui et pour pas lui coller une peine qu'il mérite pas parce qu'on en a marre? Et qu'est-ce qu'il faut comme recul pour écouter l'avocat qui essaye d'expliquer pourquoi soit le type dit la vérité, soit il raconte n'importe quoi, et pour accepter que c'est une parole qui... Cette difficulté-là qui est inhérente au travail du juge, elle doit nous tirer vers le haut comme avocat. Dans le sens où, si ma plaidoirie est la 10e de la journée et la 20e de la semaine pour le juge, il y a intérêt à ce que ce soit vraiment bien. Parce que sinon, il n'a aucune raison valable de m'écouter. Pas parce qu'il a un problème, mais parce que sa profession ne peut pas être vécue autrement. On ne peut pas donner une écoute infinie à chaque interlocuteur qu'on a. C'est comme si on demandait à un psychologue de voir 20 personnes par jour. Il ne peut pas donner la même écoute et les mêmes conseils de vie à tous ses patients. Ou qu'on demandait à un avocat de plaider 15 dossiers de suite. Ce serait terrible de plaider 15 dossiers dans la même journée pour un avocat devant le même juge. On doit systématiquement, c'est un vœu pieux, mais essayer de, encore une fois, dire quelque chose d'unique, quelque chose d'original, quelque chose d'inédit. Et essayer de ne pas avoir les mêmes tics de langage, essayer de vraiment proposer au juge quelque chose qui soit audible. Et pour qu'il se soit audible, il faut que ce soit original. Et je crois que pour être original, il faut être soi-même.
1: Tout simplement.
0: C'est très dur d'être soi-même. Déjà, on se découvre soi-même comme avocat, parce qu'on n'est pas exactement avocat comme on est homme ou femme. Mais la seule garantie d'originalité, c'est d'être soi.
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0: Ça change quand tu te sens différent quand tu as une robe, comme on peut avoir une veste de jockey ou un moine tibétain, et le fait d'avoir un habit change. Est-ce qu'on rentre en scène?
1: Il m'est arrivé de plaider, je te réponds à contrario, il m'est arrivé une fois de plaider sans robe, je l'avais oublié. C'était un tout petit truc, hein, vraiment, c'était un truc où je faisais acte de présence, c'était pas un dossier à défendre, c'était une demande de renvoyer un dossier à une autre date. D'accord, donc c'était pas un enjeu judiciaire majeur. Et en plus, c'était un renvoi qui était déjà acté. Il fallait faire acte de présence pour que ce soit.
0: Oui, tu pouvais venir avec tes pantoufles et ton. Tu as de me dire ça.
1: J'avais ma peluche. J'avais mon paddington. J'y suis allé sans robe parce que j'ai oublié ma robe ce jour-là. Je me suis mal organisé. Bon. Et je me suis senti vraiment mal. D'abord parce que, bien sûr, je me conforme pas à l'étiquette. Bon. Mais d'être en civil devant un tribunal. Ça m'a fait vraiment tout drôle. J'étais pas à l'aise. Alors que normalement, quand je plaide, je suis heureux d'être là. J'adore ça. C'est le moment que je préfère. C'est très court, hein. C'est quelques heures dans le mois. Mais c'est vraiment un bonheur de plaider pour moi. Et donc, quand je le fais, comme quand on fait quelque chose qu'on aime, on est bien, on est à l'aise. On est content d'être là. Là, j'étais mal à l'aise. Donc, je sais pas si ça permet de rentrer en scène, mais en tout cas, c'est indissociable de l'exercice. Maintenant, j'ai pas un rapport trop fétichiste à la robe. Je l'aime beaucoup, c'est un petit compagnon, quoi. Mais je me sens pas fort quand j'ai ma robe.
0: Juste pour revenir sur les mobiles, quand on disait que le juge connaissait déjà les affaires qu'il allait traiter.
1: Tu veux dire les mobiles pour commettre une transgression, une infraction?
0: Oui.
1: Alors, les mobiles qui reviennent, souvent c'est des histoires d'amour ou de sexe. Ou des histoires d'argent. Par exemple, qu'est-ce qui peut pousser un homme à en tuer un autre ou à avoir envie de le tuer?
0: La concurrence, la jalousie.
1: Ça peut être une forme de rivalité amoureuse, le triangle amoureux qu'on connaît très bien dans la littérature et dans les films et dans le théâtre, de boulevard ou pas d'ailleurs, ou tragique. Ça peut être un problème d'argent parce qu'on a une dette et qu'on peut pas l'éponger, ou parce qu'il y a un débiteur en matière de stupéfiants notamment qui se montre récalcitrant et on va trop loin. Ça peut être un truc de rivalité entre bandes. Ça peut être répondre à une humiliation qu'on estime avoir subie pour se venger. La vengeance, c'est un mobile qui est très fort. Moi, j'ai jamais rencontré quelqu'un fier d'avoir commis ce qu'il a commis. Moi, j'arrive toujours après. L'avocat, c'est pas un complice. Il arrive une fois que tout a été fait, que la personne est dans le beau drap. J'ai jamais rencontré quelqu'un qui claironnait d'avoir commis une infraction. Généralement, quand on est dans le sas de la justice, qu'on attend d'être jugé, libre ou détenu, c'est un temps parfois de réflexion fructueuse, parfois de remise en question désespérée de tout ce qu'on retient contre toi malgré l'évidence. Je crois pas, mais ça je te réponds plus peut-être culturellement que judiciairement. Je crois pas qu'en éliminant l'objet de scène, on se sente rempli dans ses droits. Je crois pas avoir déjà lu ou vu une œuvre dans laquelle le héros, une fois qu'il s'est vengé, est heureux.
0: Mais après, tu en as rencontré après les années de prison ou sorti de prison, si ça avait changé, ils ont changé.
1: Il y a des gens qui assument ce qu'ils ont fait et qui, mais pour la plupart d'entre eux, personne n'a envie d'une vie de prison. En particulier parce que ça n'impacte pas que soi-même d'aller en prison. Ça impacte les proches qui, comme je disais tout à l'heure, soit t'abandonnent, soit s'ils t'abandonnent pas, ils sont avec toi en prison, ils viennent te voir au parloir, ils doivent débloquer du temps dans la journée ou le week-end pour venir exprès pour ça, et te voir dans un cadre dans lequel il est très difficile de se parler, de s'aimer, d'échanger. C'est tellement douloureux d'aller voir son fils en prison ou d'aller voir sa mère en prison. C'est des moments, c'est une épreuve terrible pour les proches. C'est la raison d'ailleurs pour laquelle c'est souvent un rapport inconfortable de défendre quelqu'un qui est en prison par rapport à leurs proches. Je m'explique. Quand je reçois quelqu'un au cabinet qui est libre, qui a pris le temps de venir me voir, qui travaille, et que je reçois deux heures au cabinet, la personne vit dans une espèce d'angoisse, quand c'est au pénal, une angoisse de ne pas aller en prison. Et moi, je lui donne un peu d'espoir, ou en tout cas, je lui donne un peu de courage, un peu de force, en étant son allié, en lui expliquant les enjeux, et souvent en lui expliquant que c'est un dossier où elle n'ira pas en prison, parce que les faits sont pas assez graves. Ce sont des petits faits. C'est un dossier que la justice considérera comme étant un petit dossier. Ça va être jugé en trois quarts d'heure. Vous allez avoir peut-être de la prison avec sursis au-dessus de la tête ou une peine d'amende, mais vous n'allez pas aller en prison pour ça. Vous n'êtes pas connu de la justice. Il n'y a pas une goutte de sang dans le dossier. Vous en faites pas, quoi. Donc je les rassure. Et surtout, quand la personne part du cabinet, elle a partagé son angoisse et donc ça, on va un peu mieux, quoi. Les gens qui viennent au cabinet, souvent, ils sont, on n'est pas très heureux quand on va chez l'avocat. On est surtout pénaliste. Il se passe un truc. Ensuite, c'est vrai, évidemment, pour les gens qui sont en train de divorcer, qui vont chez l'avocat, les gens qui se sont fait virer, bon, souvent on tire la gueule quand on va chez l'avocat. Donc quand on va chez l'avocat et qu'on est libre, souvent on est dans l'angoisse et l'avocat il enlève un peu de cette angoisse. Quand je vois quelqu'un en prison, c'est différent parce que eux, il n'y a plus d'angoisse, ils y sont là. Ils sont malheureux, mais ils sont pas angoissés à l'idée d'y aller. Eux, ils cherchent de l'espoir. Et les proches, eux, vivent dans cet espoir-là. Alors maître, il sort quand ? Et quand la personne ne sort pas tout de suite, c'est très difficile de faire l'interface entre la justice et ce qu'elle a décidé et le frère, le tonton, le papa qui est en prison. Parce que leurs proches, ils ne comprennent pas pourquoi il ne sort pas. Mais vous avez essayé de le faire sortir, maître ? On vous avait fait la demande de mise en liberté ? Non, madame, je vous ai expliqué que je ne l'ai pas faite parce qu'il y en a une qui a été faite par l'avocat auquel j'ai succédé. Elle a été faite il y a 2 mois. Le juge a dit non, et rien n'a changé depuis 2 mois. Donc si je fais une nouvelle demande de mise en liberté, on va nous redire non. Et en plus, votre fils, il aura l'air d'un con parce qu'il aura fait une deuxième demande de mise en liberté en 2 mois. Moi, j'aurai l'air d'un con parce qu'il n'y a pas de nouvel argument. Et donc, en fin de compte, on aura juste perdu du temps et vous aurez eu un espoir qui est vain. Donc il faut temporiser. Mais comment je peux expliquer à quelqu'un qui m'a payé une facture qu'il faut temporiser le moment où je peux demander la sortie de son fils, de son mari ? C'est très difficile à expliquer ça. Et souvent, c'est pour ça que je me fais débarquer, c'est le terme qu'on utilise entre nous, dans des dossiers où j'ai des clients qui sont détenus et qui attendent leur procès. Parce qu'on s'impatiente et parce que cet espoir-là, il n'y a rien qui peut le combler d'autre qu'une sortie de prison. Donc des fois, je perds des dossiers parce que la famille s'impatiente, parce que la personne que je défends s'impatiente, et bon, il faut absolument des résultats. Alors que ça demande parfois, il faut du temps pour pouvoir construire une libération anticipée ou une sortie de prison avant le procès. Il faut parfois du temps, il faut parfois des éléments, des documents, des justificatifs qu'on n'a pas ou qu'on attend ou qu'on espère. C'est difficile à expliquer ça. Et surtout, c'est difficile à comprendre.
2: Connaissez-vous la justice restauratrice ? C'est une approche complémentaire à la justice traditionnelle. Elle place la réparation au cœur du processus judiciaire en favorisant le dialogue entre la victime, l'auteur de l'infraction. L'objectif est de reconnaître le tort causé, de restaurer les liens brisés et de prévenir la récidive. C'est une justice de l'humain qui ne nie pas la souffrance mais cherche à lui donner un sens. Elle ne remplace pas la sanction mais elle ajoute une dimension réparatrice tournée vers l'écoute, la responsabilisation et la reconstruction des personnes et du lien social.
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2: Par exemple, une femme victime de cambriolage a participé à une rencontre restaurative avec un détenu. Pas celui qui l'avait cambriolé, mais quelqu'un condamné pour des faits similaires. Pendant la rencontre, elle a pu exprimer son sentiment d'insécurité, sa colère, ses questions. Le détenu, de son côté, a pris conscience de l'impact réel de ses actes sur les victimes. Cette rencontre n'a pas annulé le passé, mais elle a permis une forme de réparation morale, de compréhension mutuelle. Elle est ressortie apaisée et lui profondément changée dans sa manière de voir.

0: Maître Uriel Lipsic dans Le Voyage intérieur.
1: La justice, elle n'est pas là pour que les gens se fassent pardonner. Parfois, le procès sert de catalyseur à ça. Il y a des moments de vérité absolue qui sont un rendez-vous de vérité parfois incroyable. J'ai déjà vu des gens se prendre dans les bras alors qu'ils sont opposés depuis des années. Il y a des moments comme ça de justice restaurative extraordinaire. Ça arrive pas souvent, mais quand ça arrive, on a les larmes aux yeux, quoi. C'est vraiment pas la majorité des procès. C'est très rare et très précieux. On est en retard d'ailleurs là-dessus en France. Comme souvent, les Belges, les Canadiens, ils ont mis en place la justice restaurative qui consiste à mettre ensemble des auteurs d'infractions et des victimes. Alors on peut le faire de manière indirecte. On met par exemple dans la même pièce, évidemment tout ça est sécurisé avec des professionnels, des gens qui font circuler la parole, etc. On met en présence des auteurs d'infractions sexuelles et des victimes d'infractions sexuelles. Et ces personnes-là se parlent. Ça permet aux victimes d'humaniser le crime qu'elles ont subi et de comprendre qu'elles n'en sont donc pas responsables, mais qu'il y a une autre souffrance que la leur qui préexiste le crime qu'elles ont subi. Donner un visage humain à sa souffrance, à l'artisan de son malheur, c'est nécessairement, je crois, un pas vers la résilience. Et j'ajoute, et c'est très important, pour les auteurs de crimes, là je parle de crimes sexuels, mais c'est valable pour plein de choses, ça peut être pour des cambriolages, ou bien sûr des crimes de sang, ça permet de voir dans un cadre apaisé, dépassionné, où il n'y a pas d'enjeu pour eux, ça permet de voir les dégâts, ça permet de considérer les conséquences pour autrui. Ça permet d'avoir enfin de l'empathie. Et en plus, c'est pas la victime, leur victime. C'est quelqu'un d'autre qu'ils connaissent pas, dont ils connaissent même pas le nom. Donc, ça donne un dézoom, ça donne du recul, et ça permet à chacun de mieux appréhender ce qu'il a fait ou ce qu'il a subi pour en repartir avec plus d'humanité, je crois. Et même, parfois, on est capable de le faire, mais au sein d'un même dossier, d'une même affaire, mettre la victime en présence de son bourreau. Et il se parle. On le fait très très peu. On commence à en parler. Il y a eu un film là-dessus qui a reçu des récompenses. Je crois que c'est Jeanne Herry, la réalisatrice. Il me semble que c'est la fille de Miu Miu. Ça s'appelle Je verrai toujours vos visages. Il a eu plusieurs Césars, notamment César du meilleur second rôle féminin. Sur cette justice restaurative, précisément.
2: Restaurative. Elle existe. Il y a des associations.
1: Oui. Ah. On commence à en parler. Ça frémit. Si on le généralisait, ce serait merveilleux. La justice ferait un grand pas en généralisant, peut-être pas en systématisant, mais en rendant beaucoup plus fréquent le recours à la justice restaurative. Il n'y a que du bon qui peut en ressortir. Il y a quelques mois, j'ai défendu un jeune homme pour des faits de violence conjugale. J'ai beaucoup parlé avec lui, j'ai beaucoup parlé avec ses parents. Et ses parents m'ont expliqué qu'il y avait eu un accouchement particulièrement difficile pour lui. C'était le premier de la fratrie, premier accouchement pour sa maman. Et ça a duré 48 heures. Par ailleurs, il n'était pas si jeune. On faisait un peu moins attention à la santé mentale et à l'état psychologique, voire à la détresse des parturientes, on dit, hein, des femmes qui sont en train d'accoucher. Et on a laissé la mère toute seule, comme ça, alors qu'elle était en grande souffrance physique, psychologique, au moment de l'accouchement. Et ça a été un bébé très malade. Il a eu comme ça des mois de maladie avec l'attention exclusive et l'angoisse de ses parents. Et en fin de compte, quand je les retrouve, je crois que ce jeune homme a une trentaine d'années, il y avait toujours ce rapport-là. Ils étaient toujours comme ça sur lui, à veiller sur lui, inquiets. Et lui était étouffé, mais rassuré par leur présence. Ça n'a rien à voir avec les violences qu'il a commises, ce garçon. N'empêche, le fait d'expliquer au juge qu'il est qui il est aussi en raison de ce climat, ça permet d'humaniser ce qui s'est passé. Et ça permet de dire quelque chose au juge qu'il n'entend pas souvent, c'est-à-dire... Voilà un avocat qui s'est suffisamment intéressé à des parents et à un jeune homme pour lui parler en direct, dans les yeux, de leur intimité familiale, de leur donne familiale. Et ça dit malgré tout quelque chose sur l'homme qu'il est en train de juger. Les parents, bien sûr, quand j'ai plaidé ça, étaient très émus. Le jeune homme aussi. le juge avait l'air concerné. Et il s'en est bien tiré finalement. Il a été condamné à une peine qui lui permettait de sortir de prison, puisqu'il y était à ce moment-là, quelques jours après. C'est pas parce que j'ai plaidé ça qu'il est sorti, d'accord ? C'est pas parce que j'ai plaidé tout court qu'il est sorti. Mais c'est le genre de détails, de petites choses, d'abord, qui humanisent la défense, et je crois qu'ils peuvent la rendre singulière aussi. C'est le premier qui me vient, parce qu'il est relativement récent. Je peux t'en raconter autre chose sur pourquoi on défend des criminels. Mon premier dossier de viol en défense que j'ai eu, c'était un viol très ancien. Une femme qui avait été violée par son frère quand ils étaient jeunes. Il avait 10 à 17 ans au moment des faits et elle 5 à 12. Il était jugé 20-30 ans plus tard par une cour d'assises des mineurs. Puisque comme il était mineur au moment des faits, on considère qu'il faut une cour d'assises des mineurs, même s'il est jugé alors qu'il est largement majeur. Puisqu'il avait deux fois l'âge d'être majeur, même plus. Bon. Dit comme ça, spontanément, on se dit, bon, bah, c'est un type qui a violé sa sœur, c'est dégueulasse, comment on peut le défendre ? Il faut qu'il soit sanctionné. On peut aussi réfléchir un peu plus et se dire... Quelle légitimité a une société pour juger un type 25 ans après, alors qu'il est complètement rangé, qu'il n'a jamais été condamné, qu'il a une vie familiale prospère, heureuse, ensuite, et que ce n'est pas un délinquant sexuel, il n'est pas connu. C'est un homme, quand on le rencontre, tout à fait normal, quoi. Il a été condamné à une peine de sursis, en fin de compte. L'argumentaire étant que si on l'avait jugé quelques mois après les faits, à 18 ans tout juste, il aurait peut-être mérité de la prison ferme s'il est déclaré coupable. Si on l'avait jugé 5 ans plus tard, il y a une vraie question qui se serait posée. Est-ce que c'est opportun de mettre un jeune homme de 23 ans en prison pour des faits qui ont 5 ans, alors qu'on sait qu'il n'a pas de casier, il se tient bien? On l'aurait peut-être mis en prison, mais moins que si on l'avait jugé directement et où la dangerosité criminologique est peut-être plus élevée. Si on l'avait jugé 10 ans plus tard, difficile d'envoyer en prison un homme de quasiment 30 ans qui se tient à carreau, qui bosse, qui a un gosse. On ne l'envoie pas en prison pour des faits d'il y a 10 ans, non? Surtout qu'il n'en a plus commis. Et là, on est 25 ans après les faits. Je peux m'arrêter là, hein. Franchement, je peux juste plaider ça, quoi. Il a donc pris une peine de sursis uniquement. Et il y avait la maman qui était là pendant tout le procès. Bizarrement, elle était là à la fois comme maman soutien de son fils accusé. Elle était du coup aussi là comme responsable légale de l'accusé. Et elle était aussi là comme maman de la victime. Et à la fin du procès, je vais la voir pour lui expliquer la peine. Et elle m'est tombée dans les bras. Et elle a fondu en larmes. Et dans le creux de l'oreille, entre deux sanglots, elle m'a remercié. Ça a été dur, moi, de ne pas pleurer à ce moment-là. Parce que c'est un moment de leur vie qui bascule. Et c'est une femme... femme d'un certain âge, quoi, à ce moment-là. Je trouve que ce genre de moments, ils sont même aussi rares qu'ils soient, ça justifie largement les moments plus éprouvants. Et même la question morale, $1 million, mais comment on fait pour défendre un criminel, un violeur? Ce genre de moments-là, je crois qu'il se suffit à lui-même pour répondre à la question. C'est un beau moment. Et c'est aussi un moment de justice.
3: Nous repartons avec un éclairage précieux sur la réalité du métier d'avocat. Entre rigueur, écoute et engagement, Maître Uriel Lipsic nous a fait découvrir les coulisses d'une profession aussi exigeante qu'indispensable à la justice. Son témoignage sincère et éclairé, j'espère que vous avez pu le ressentir, a permis de mieux comprendre les responsabilités, les défis, mais aussi les valeurs qui animent sa pratique. Et tout cela en deux émissions.

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5: 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Bonjour et salutations, merci d'être là aujourd'hui. Aujourd'hui, nous allons poursuivre l'illusion de contrôle, roulette russe. La dernière fois, nous avons parlé de la roulette russe moderne, prendre des risques avec sa vie. Ces choix dangereux que nous faisons parfois chaque jour, souvent sans nous en rendre compte. Conduite à risque, défis vivants, parfois ce sont des relations toxiques. Tout cela, c'est jouer avec sa vie, croire qu'on contrôle le hasard. Aujourd'hui, je veux commencer avec une histoire. Imagine Clara, 17 ans, elle est sur TikTok. Elle voit le Blackout Challenge. C'est quoi? Elle retient son souffle le plus longtemps possible, sans respiration. Elle bloque l'afflux sanguin vers son cerveau. Tu sais que les risques sont colossaux. C'est la destruction des cellules cérébrales. Mais heureusement, ce jour-là, sa sœur la surprend à temps. Mais ce frisson, cette illusion de contrôle aurait pu lui coûter la vie. Dans cet épisode, nous allons comprendre pourquoi nous pensons maîtriser l'incontrôlable et comment faire pour éviter de tomber dans le piège. Posons-nous la question, as-tu déjà fait quelque chose juste pour tester, pensant que rien de grave ne pourra m'arriver? Je suis le Tout-Puissant, je suis l'Invincible. L'illusion de contrôle, c'est une croyance qui dit que je peux gérer le hasard. Je suis invincible. On se croit capable de maîtriser les conséquences, même quand on multiplie les risques. Tu sais bien, sur les réseaux sociaux, on en a parlé, on choisit de filmer un défi dangereux. On prend un risque inimaginable. On se sent fort, on est unique. Jusqu'au moment où la réalité frappe. Tu sais bien que les jeux vidéo, parfois la vitesse, l'adrénaline, tout renforce cette idée que nous contrôlons plus que notre vie ne le permet. Mais en réalité, chaque action que tu poses comporte des chances qu'on ne peut pas gérer. L'illusion est parfois séduisante. Mais j'aimerais te dire que cette illusion peut être mortelle si elle devient une habitude. Alors pose-toi la question, encore, quelle situation dans ton quotidien te donne un faux sentiment de contrôle sur ta vie? Tu sais, on a bien insisté sur la roulette russe pour plusieurs formes aujourd'hui. On a parlé des défis sur TikTok. Tu peux chercher à conduire à plus de 200 km à l'heure alors que la vitesse est limitée à 70 km. Et pensant que de toute façon, je vais toujours m'en tirer. Et il n'y a pas de radar, il n'y a pas de police. Donc, je suis le Tout-Puissant. Ou tu vas dans une soirée bien chaude, bien animée, et tu décides parfois de tester une substance quelconque. Et on te dit, prends le risque, personne ne l'a encore testé, mais tu ne sais pas. Ou tu peux te trouver aujourd'hui dans une relation sentimentale, une relation où tu peux être, marié, et tu vis quelque chose de toxique, et tu crois que tu peux changer quelqu'un qui te détruit. Comme un petit peu comme Samson et Dalila. Chaque exemple montre que nous croyons parfois maître de la situation, alors que la vie décide pour nous et nous indique autre chose. Il est important, tandis que tu m'écoutes, identifie un moment où tu as cru contrôler un risque, alors qu'il te dépassait totalement. Tu sais que la liberté n'est pas tout faire à sa guise. Et rappelle-toi, la Bible nous rappelle que votre corps est le temple du Saint-Esprit. J'aimerais insister là-dessus. Mon corps, mon choix, mais ce corps-là, il t'appartient pas seulement, il appartient à Dieu qui te l'a donné. Chaque choix risqué affecte non seulement toi, mais il affecte aussi, j'insiste là-dessus, ceux qui sont autour de toi. Il affecte tes proches, puisque lorsque tu seras, ça peut arriver que tu sois handicapé. Et qui va supporter cet handicap avec toi? C'est bien tes proches. Donc ne prends pas des risques insensés. Protège-toi, sois prudent, reconnais aujourd'hui tes limites. Protège-toi, c'est affirmer que tu as de la valeur, voir le danger et agir avec sagesse. C'est refuser de jouer avec sa vie. Et rappelle-toi encore ce texte, Proverbes chapitre 27, verset 12, si tu n'étais pas là la dernière fois, l'homme prudent voit le mal et se cache et l'insensé avance et en souffre. Si tu vois déjà le danger, alors fais quelque chose. Retire-toi, cache-toi, ne prends pas ce risque aujourd'hui. Souviens-toi de Clara, de son frisson et de sa chance qu'elle a eue que sa sœur était là. La roulette russe moderne n'est pas un jeu. Peut-être Clara avec sa sœur, peut-être tu n'auras personne pour pouvoir empêcher que cela arrive. Et chaque moment où tu crois contrôler l'incontrôlable, la balle peut partir à tout instant. Aujourd'hui, tu as encore le pouvoir de dire stop, stop, de choisir la prudence et de protéger ce temple qu'est ton corps. Ne laisse pas l'illusion de contrôle décider pour toi. Reste conscient, reste vigilant et surtout, reste vivant. 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Pour aider quelqu'un à réfléchir, cela peut sauver une vie. Si tu as besoin de l'aide,

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1: Eh bien, soyez les bienvenus dans votre émission Faut qu'on en parle. Ce soir, on pose une question qui dérange. La culture est-elle en train de perdre la bataille face au like ou est-elle simplement en train de changer? Entre un roman primé et une story virale, qu'est-ce qui attire le plus notre attention? Entre un débat d'idées, une dispute filmée en villa, qu'est-ce qui fait le plus d'audience? La télé-réalité fabrique-t-elle des célébrités en quelques semaines? Les influenceurs dictent des tendances en quelques secondes. Et pendant ce temps-là, le théâtre, le cinéma d'auteur, la littérature ou la réflexion interculturelle prennent parfois à se faire une place dans le flot continu des écrans. Alors, faut-il parler d'appauvrissement culturel? Sommes-nous en train de confondre visibilité et valeur? Ou assistons-nous tout simplement à une redéfinition de ce qu'on appelle la culture? Car après tout, la culture n'a jamais été figée. Elle évolue avec son époque. Mais la question reste entière. Évolue-t-elle vers plus de diversité ou vers plus de superficialité? Ce soir, on va pas caricaturer, on va confronter, on va questionner nos pratiques, nos écrans, nos choix. Effondrement culturel ou mutation inévitable? Divertissement coupable ou nouvelle forme d'expression populaire. On en parle tout de suite avec nos invités dans Faut qu'on en parle. Et pour co-animer cette émission avec moi, elle est bien sûr toujours là. Bonsoir Mylène.
2: Bonsoir, bonsoir à tous.
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2: Depuis plus de 20 ans, la télé-réalité s'est installée durablement dans notre quotidien. Aimée, critiquée, parfois méprisée, elle divise.
1: Pour certains, elle incarne un divertissement facile, accusé d'appauvrir la pensée et normaliser les clichés. Pour d'autres, elle est avant tout le reflet brut de notre société, de ses rêves, de ses excès et de ses contradictions.
2: Dans le même temps, une autre révolution s'est imposée, celle des influenceurs. Nouveau visage de la notoriété, suivi par des millions de personnes, ils influencent les modes, les discours, les comportements, au point de concurrencer parfois les médias traditionnels, les artistes ou les intellectuels.
1: Mais faut-il y voir une menace pour la culture dite classique, celle de l'école, des livres, du cinéma ou du théâtre, ou simplement l'émergence de nouvelles formes culturelles en phase avec leur époque?
2: Derrière ces phénomènes, une question centrale se pose: assistons-nous à un effondrement culturel ou à une transformation profonde de nos repères? La télé-réalité est-elle un simple divertissement coupable ou un miroir de notre société?
1: Nos spécialistes en plateau répondront à vos questions.
2: Écran, like et célébrité, la culture est-elle en train de changer de visage? C'est tout de suite dans Faut qu'on en parle.
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1: Et nous recevons pour cette émission Gary Jarny, qui est candidat de télé-réalité, comédien et chroniqueur. Bonsoir Gary.
3: Bonsoir, bonsoir à tous.
2: On a aussi Olivier Duris, psychologue clinicien, docteur en psychopathologie et psychanalyste. Bonsoir.
4: Bonsoir.
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2: Lorsque vous avez lu le sommaire de l'émission sur notre chaîne YouTube ou sur notre page Facebook, vous avez été très curieux et vous nous avez posé pas mal de questions. Comprendre ce que c'est la télé-réalité dit de nous, dérive culturelle ou reflet assumé de la société contemporaine. Commençons tout de suite cette partie avec quelques chiffres.
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2: Luc, la télé-réalité tire-t-elle la culture vers le bas?
1: En France, près de 6 Français sur 10 déclarent regarder ou avoir déjà regardé la télé-réalité au moins occasionnellement. Pourtant, plus de 65% estiment que ces programmes donnent une image appauvrie de la société. Un paradoxe clair, on regarde, mais on critique.
2: La télé-réalité influence-t-elle les comportements?
1: Chez les 15-24 ans, près d'un jeune sur deux affirme que les candidats de télé-réalité représentent une forme de réussite sociale. À l'inverse, 70% des plus de 40 ans considèrent que ces programmes véhiculent de mauvais modèles, un clivage générationnel net.
2: On passe tout de suite aux réactions de nos auditeurs.
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1: Julie, 42 ans, je regarde parfois, mais je sais que ce n'est pas la vraie vie. Le problème, c'est quand certains y voient un modèle.
2: Kamel, 29 ans, on critique la télé-réalité, mais c'est aussi parce qu'elle nous montre une réalité qui dérange. Et avant de commencer ce débat, passons par une présentation. Jarry, pourquoi toi avoir choisi de faire de la télé-réalité?
1: Gary.
3: Alors moi c'est Gary. Voilà. C'est Gary. Jarry. C'est pas grave.
1: Voilà. Mais c'est bien. Au moins
2: tu poses bien l'émission.
1: Voilà. Bah oui, effectivement, faites une petite présentation.
3: Alors, pourquoi j'ai commencé la télé-réalité? En fait, c'est arrivé à moi en 2019 sur un message en DM sur Instagram où on me dit Coucou, je suis casteuse pour une émission qui va arriver sur un grand média qui était Netflix à l'époque. On va faire la première télé-réalité française. On a pensé à toi, est-ce que tu veux passer le casting, etc. Moi, j'étais barman. Du coup, j'avais rien à perdre, c'est ok, je tente le truc. De toute façon, moi, j'ai une vie qui est faite, ça marche, c'est drôle. Si ça marche pas, tant pis. C'est comme ça que t'es arrivé à moi, et après, évidemment... Donc je suis arrivé sur The Circle Game en l'occurrence, qui était la télé-réalité de la vérité, parce que on a été tourné en plein confinement, donc c'est drôle. On a été confiné dans un confinement, c'est très drôle. Et ensuite les autres émissions sont arrivées à moi et évidemment d'autres portes ouvertes qui m'ont ouvert après les chroniques médias ou la comédie qui est arrivée à moi par la suite. Voilà.
2: C'était un rêve de faire des chroniques, de faire du cinéma, enfin, ou c'était vraiment à la base t'étais barman et tu comptais rester barman?
3: Ah, alors moi c'est quand même un rêve de gamin. C'est-à-dire que je me suis toujours dit quand j'étais gosse, j'ai fait beaucoup de théâtre, beaucoup de danse, je fais 17 années de théâtre, mes études dans le théâtre et une dizaine d'années de danse aussi. Donc j'avais envie d'exprimer, en tout cas le théâtre me plaisait beaucoup. C'était vraiment mon truc préféré. Et au final, la télé... Mais bon, moi, je vis en Vendée, au Sable d'Olonne. J'étais un garçon de province. Et je ne savais pas trop comment faire pour. Donc, c'est un rêve sans penser que c'est possible. Je suis issu de la classe ouvrière. Donc voilà, on n'imagine pas les choses comme ça. Et puis, c'est arrivé à moi. Je me suis dit, pourquoi pas tenter la chance? Et puis, au final, la chance a été avec moi pour réaliser un peu de rêve.
2: Donc, tu as réussi à passer du théâtre à la télé-réalité. Tu as vu un pont directement parce que le théâtre, c'est de la culture ancienne, hein, on va dire.
4: Toujours d'actualité quand même, clairement.
2: Oui, mais pour les jeunes, c'est quelque chose un peu d'obsolète. Oui. À la télé-réalité, qui est complètement à la mode.
3: Oui, alors après le théâtre, c'est parce que c'est dans mes études supérieures, donc évidemment, on apprend les classiques, etc. etc. La télé-réalité, bah, pourquoi pas, c'est là. En fait... La télé-réalité, moi, ce que j'aime dans ça, c'est vivre une aventure, une expérience, quel que soit le mot qu'on met derrière, mais que tu ne ferais pas dans la vie de tous les jours. Genre, la dernière expérience que j'ai faite, c'est partir sur une île déserte, savoir si je pouvais survivre sans manger, sans me doucher, sans le confort quotidien. Je vous avoue que dans la vie de tous les jours, je vais pas me dire moi-même, tiens, je prends mon sac à dos, je vais vivre pendant un mois la survie, on va voir si je vais tenir. Ça ne m'intéresse pas. Mais là, le fait de le vivre, d'être encadré quand même, quoi qu'il arrive, et puis en plus on est payé, on va pas se voiler la face, ben forcément on y va.
2: Et toi, Olivier, comment c'est venu que tu t'intéresses un peu à ce milieu?
5: Moi, en fait, je m'intéresse depuis plusieurs années maintenant à la question, en fait, de tout ce qui touche à la culture du numérique et aux nouvelles technologies. Donc, à la base, moi, je travaille essentiellement sur la question des jeux vidéo et des robots, et notamment de leur usage dans la clinique et de leur impact sur le développement. Et donc, forcément, au bout d'un moment, je suis rentré dans une association qui s'appelle l'association 36912, qui a été créée par Serge Tisson, et où nous, on fait beaucoup, en fait, de prévention et d'information sur tout ce qui touche, en fait, à la question de l'impact des nouvelles technologies et de la culture numérique sur le développement, les relations et tout ça. Et dans un aspect, en fait, qui est pas du tout, marginalisant. On n'est pas du tout là pour essayer d'en faire un mauvais objet, mais pour essayer de comprendre ce qui s'y passe et de travailler dessus. Donc, en fait, moi, c'est pas forcément la télé-réalité le centre de mon travail. Moi, c'est vraiment tout ce qui touche, en fait, à la question de la culture numérique et de la culture des jeunes.
4: Mais du coup, c'est lié, finalement, parce que quand on est, finalement, candidat à télé-réalité, on est très exposé. Du coup, on est sur les réseaux sociaux. Donc là, on arrive sur le numérique. La culture numérique, aujourd'hui, elle tourne là. On voit bien que les jeunes regardent énormément ces réseaux sociaux. Et donc, du coup, c'est lié aussi aux influenceurs. Donc, ça fait complètement la passerelle en termes de culture entre la culture traditionnelle où, allez, on va voir une pièce de théâtre comme avant, et on le voit, et d'ailleurs toujours maintenant, heureusement. Aujourd'hui, la culture bouge vers ce numérique.
5: Bah, notamment dans la question de la télé-réalité, parce que quand on regarde au début en 2001 avec l'arrivée de Love Story, c'était une émission télé qu'on regardait, et ça a été comme ça pendant longtemps, en fait, hein, alors qu'aujourd'hui on est plutôt sur quelque chose qui va être transmédia, où en fait la télé-réalité n'est pas seulement une émission, mais c'est aussi des influenceurs qu'on suit partout sur les réseaux et avec qui on communique aussi via les réseaux. Donc il y a vraiment aussi une évolution de la consommation de ce type d'émission du fait aussi de l'arrivée des réseaux sociaux et de la consommation que les jeunes et les moins jeunes en font.
4: Oui, clairement.
2: On a l'impression aussi que les candidats aujourd'hui deviennent candidats pour ensuite être sur les réseaux sociaux, et inversement que les casteurs cherchent aussi des micro-influenceurs déjà un peu installés sur les réseaux pour devenir candidats. Qu'est-ce que t'en penses, Jarry?
4: Je vais y arriver, Gary.
3: suis pas spécialement d'accord, parce que je pense que ce qui les intéresse surtout quand on est casteur, c'est une personnalité, qu'elle soit micro, influente ou pas. Je suis pas sûr que c'est ça qui est recherché à la base. C'est plutôt est-ce que la personne va être à l'aise face à la caméra. C'est surtout ça, parce que la télé-réalité, ce qui change de la réalité, en l'occurrence, c'est qu'il y a une caméra. Quand tu fais ta cuisine dans la vie de tous les jours, t'as pas de caméra. Bon, ben, quand t'es dans un programme, il y a une caméra qui te suit en train de faire ta recette. Voilà. Bon, bref. C'est juste la différence. Donc, je pense que c'est juste une histoire de personnalité. Après que certains s'en servent, parce que malheureusement, il n'y a pas la science infuse, un casteur peut se tromper, il y a des gens qui peuvent mentir sur leur vie pour faire croire que machin, on les met à la télé au final. Bon, voilà, c'est pas forcément la vérité de ce qu'ils ont vendu au préalable. Mais quoi qu'il en soit, non, je pense que c'est surtout la personnalité. Je pense pas que c'est la recherche de buzz de réseaux sociaux. Je pense que c'est plutôt la télé qui a cherché les réseaux sociaux pour se donner une nouvelle vie. Je pense que c'est surtout ça. Et donc, par conséquent, les candidats de télé-réalité, si on parle de ce créneau-là, ont suivi les choses.
4: Alors, près de finalement 60%, j'ai dit tout à l'heure, regardé la télé et les réalités, 60% des Français. Hein, est-ce qu'on peut aujourd'hui finalement considérer ça comme une sous-culture marginale? Ça s'est vraiment imposé dans la culture d'aujourd'hui?
3: Mais qui est qui pour dire que c'est de la sous-culture? C'est ça le problème.
4: C'est souvent ce qu'on entend dire, hein, clairement. C'est oui, les candidats de télé-réalité, est-ce que c'est le cas? Est-ce que c'est pas le cas?
2: Et pareil pour les gamers, justement.
4: Tout à fait, ouais. Bien sûr. Ou ceux qui font, tous les gamers qu'on voit sur les réseaux, ou d'autres, effectivement, qui font des énormes events. Est-ce que ça, c'est aussi une transformation de la culture, Olivier?
5: Bah, alors, moi, je suis pas du tout d'accord pour qu'on parle, en fait, de la question de sous-culture, en fait, hein, même si, alors, moi, personnellement, je suis pas du tout quelqu'un qui s'intéresse à la télé-réalité. J'en regarde pas du tout et ça ne m'a jamais parlé. Mais, c'est pas pour autant, en fait, que je considère qu'on puisse hiérarchiser quelque chose dans l'ordre de la culture. Moi-même, qui suis un très gros joueur de jeux vidéo, par exemple, je pense que les gamers s'en sont déjà pris suffisamment plein la figure, justement, par rapport à ça. Et, on peut même remonter à plus loin avec la bande dessinée dans les années 50, avec le rock, avec, toutes ces choses-là, en fait, qui, à partir du moment où elle plaît à une communauté et qu'elle plaît, en fait, et qu'elle crée une sorte de clivage, en fait, social par rapport à ceux qui regardent et ceux qui ne consomment pas, qui peut, en fait, générer cette espèce de regard un peu condescendant là-dessus. Ce qui est important après à entendre, c'est que la télé-réalité, elle est plus la même aujourd'hui que ce qu'elle était avant quand même, hein. Et ça, je pense que c'est aussi essentiel. C'est ce qui fait que le rapport que les gens qui viennent faire de la télé-réalité n'est pas le même par rapport aux médias, et pareil pour la question des gens qui le consomment. Après, finalement, on parle, vous voyez, d'un truc qui aujourd'hui a 25 ans en France, hein, donc je ne considère pas
4: c'est ça, mais effectivement, quelque chose de si nouveau que ça. Mais effectivement, il y a 25 ans, on n'avait pas les réseaux sociaux et toute cette culture du numérique. Par exemple, pour dériver sur le gaming, quand on voit des événements qui sont maintenant filmés en live, comme le The Event, par exemple, qui est un événement finalement caritatif, donc qui finalement fait partie de la culture. Quand on voit tous ces gamers, c'est filmé, donc en fait, quelque part, c'est une sorte finalement de télé-réalité au final. Mais c'est une nouvelle forme de culture, le fait qu'aujourd'hui, on puisse montrer sur les réseaux, en direct, finalement, j'allais dire tout et n'importe quoi, pas spécialement n'importe quoi, mais beaucoup plus de choses qu'effectivement on n'avait pas il y a 25 ans. Quand Love Story a démarré en 2001, il y avait que ça, c'était une révolution. Tous les Français, et là on n'était pas à 60%, ça devait être 99% des Français qui regardaient cette émission, parce qu'il n'y avait que ça, il n'y avait pas les réseaux sociaux, et c'était une nouvelle forme de voyeurisme à l'époque, hein, parce que Love Story, il y avait rien, c'était creux, hein, comme émission à la base. On avait enfermé des gens dans un local, basta, c'était à peu près ça. Il y a aussi cette
5: C'était une époque où la question qui se posait, quand on écoutait un peu les interviews des personnes qui participaient à Love Story, on voyait qu'il y avait aussi une volonté chez les candidats de pouvoir exister aussi à travers le regard, enfin exister ou se transformer ou se créer son histoire aussi à travers le regard de la caméra et surtout le regard du public. Il y avait quelque chose aussi de très personnel là-dedans, quelque chose qui était beaucoup moins entre guillemets professionnalisé que ce qu'on a aujourd'hui. Alors, je comprends qu'on puisse faire le rapprochement avec des événements caritatifs comme le Z-Event ou autre, mais on est quand même sur un autre type de médias, on est quand même sur un autre type de consommation. D'ailleurs, généralement, ce sont pas forcément les mêmes personnes qui vont consommer la télé-réalité ou ce type de gros événements. Mais en tout cas, oui, on voit que ça fait partie quand même d'une culture, en fait, de notre époque. Une culture qui, pour moi, certes est venu et apparu du fait aussi de l'apparition de ces nouveaux outils que sont les réseaux sociaux, que ce qu'est Twitch, que est YouTube, voilà, que ce que Internet a pu apporter, mais qu'ils ont aussi, ils sont un petit peu à la fois le reflet de ce que de ce qui marche auprès du public et à la fois aussi quand même une création entre guillemets pensée pour pouvoir faire du chiffre dans certains cas et donc qui va être aussi réfléchi en avance pour pouvoir offrir quelque chose qui va capter l'attention des individus. Donc en fait il y a plein de choses à voir et il faut percevoir vraiment tous les embranchements qui peuvent exister entre le fait que certains ont toute la bonne volonté du monde pour y faire partie, d'autres réfléchissent en avance pour faire quelque chose qui puisse payer le plus possible. Et après, il y a aussi tout le travail qui va être fait autour de comment garder l'attention de l'individu ou des choses comme ça, quoi.
2: Tu parlais tout à l'heure de Love Story, tu disais que c'était assez cru, Luc. C'est pas plutôt une expérience sociale qui a été mise en place justement pour montrer aux gens et voir aux gens un peu tous les comportements que peut avoir l'humain en fait quand il est enfermé quelque part. Gary, toi qui le vis, est-ce que...
3: Pour moi, la télé-réalité, pour moi, c'est le miroir de l'être humain. Alors, avec ses pires défauts comme ses plus belles qualités. Donc après, on l'a face à nous. D'où pourquoi on va être plus souvent critiqué, parce qu'en fait, on critique ce qui nous ressemble. c'est tellement plus simple.
4: C'est ça, souvent, la télé-réalité, on se demande si c'est finalement un miroir social ou une fabrique du vide, tu vois, donc cette fameuse critique, comme tu dis.
3: Voilà, mais moi je pense que c'est plutôt un miroir social et évidemment on critique quand ça nous dérange, quand ça nous pose un souci. Et c'est-à-dire si ça nous dérange et ça nous pose un souci, c'est que ça nous touche. Donc d'une manière ou d'une autre, quelque chose de la façon que ça nous touche. Et Love Story, pour en parler, c'est venu d'un exemple très frappant. C'est Alexa Laroche-Joubert qui l'explique très bien, comment ça lui est venu à l'idée, etc. C'est qu'elle s'est dit, les gens, à l'époque, est arrivé les ordinateurs, vous savez, avec les gros cubes, là, avec la petite webcam qui était ronde, et les gens commençaient à s'adorer, à se filmer. C'est comme ça qu'est venu Love Story, enfin, l'idée du loft, en tout cas. Les gens aimaient bien se mettre en valeur. Alors c'était par la webcam qui était ronde. Aujourd'hui c'est par notre smartphone, etc., etc.
4: Oui, à l'époque. Ouais.
3: Donc en fait c'est juste les mêmes codes mais qui ont évolué. Comme on peut venir au début de la photographie, comme au début de la télévision dans les années 50, en tout cas où ça s'est démocratisé largement, ça va être un peu à l'avant, mais en tout cas où plus ou moins les foyers avaient une télé. C'est faut avancer avec sa culture et quel est le point commun qui fait avancer cette culture là? C'est toujours la jeunesse qui apporte leur bagage de ce qu'ils ont envie. Comme je prends l'exemple des Yéyés dans les années 60. Où les parents étaient apeurés que leur gamin écoute Johnny, Sheila et compagnie, parce que c'était les yéyés, c'était tendance, c'était pas la musique qu'ils avaient l'habitude, ils étaient encore sur Brassens et compagnie. Et ben voilà, c'est toujours la jeunesse qui apporte une nouvelle forme de culture, en tout cas une nouvelle forme de divertissement. Et c'est toujours un peu les anciens qui coincent jusqu'à temps qu'ils adoptent la chose. Mais voilà, là aujourd'hui, on parle de la télé-réalité, mais demain ce sera l'IA. Voilà, c'est le même principe, c'est les nouveaux outils de divertissement.
2: Après, là, ça fait quand même 25 ans que l'ancienne génération a un peu du mal à adopter, du coup, la télé-réalité.
3: Alors, oui et non, parce que j'entendais les chiffres au début, et c'était 70%, je crois, des plus de 40 ans, qui avaient un peu une mauvaise image de la télé-réalité.
4: Oui, tout à fait, ouais. Tous les autres.
3: Voilà, c'est ça. Donc, ils avaient quoi? Ils avaient quoi? 15 ans, 20 ans au début du loft?
4: C'est ça. 25 ans, ouais, c'est ça. C'était les générations.
3: C'est quoi l'identification qu'ils ont de la télé-réalité? En fait, ce qu'il faudrait demander à ces personnes-là, parce que télé-réalité, c'est très large. Et après, qu'est-ce qu'on y met dedans? Est-ce qu'on a l'image de Loana? Est-ce qu'on a l'image plutôt de Nabila? Ou est-ce qu'on a l'image? Voilà, et tout est différent parce qu'il n'y a pas eu les mêmes chemins, les mêmes croisées. Donc.
4: Après aujourd'hui, peut-être qu'au niveau de la culture, le fait que on en a parlé tout à l'heure, le smartphone est arrivé partout à la place des webcams où fallait avoir un PC, etc. Est-ce que la culture finalement, elle s'est pas enrichie au final, puisque tout le monde peut aujourd'hui se filmer, devenir influenceur sur le numérique.
3: Exactement. Et t'as plein de personnes qui se
4: peut aujourd'hui se filmer, devenir influenceur sur le numérique.
3: Exactement. Et t'as plein de personnes

0: pour intéresser la jeunesse.
1: Olivier, ton avis sur tout ça, sur cette transformation avec le numérique?
2: En fait, ce qu'il faut savoir, c'est que chaque époque a toujours pensé vivre une sorte de changement culturel et de déclin culturel. Vous savez, au moment où il y a eu l'arrivée de l'imprimerie, on a pensé que ça allait être la fin de la mémoire. Au moment où les romans sont arrivés, on pensait que c'était une culture entre guillemets facile qui allait appauvrir aussi la pensée. Pareil pour la télévision, pareil pour Internet, pareil pour les jeux vidéo, etc., etc., etc. En fait, ce qui est important, c'est que la question qu'il faut se poser, c'est qu'est-ce qu'on va chercher à appeler culture et comment est-ce qu'on regarde cette notion-là? Parce que, en effet, l'objectif, c'est que si on part du principe, en fait, que la culture, c'est finalement quelque chose de dynamique, c'est un processus, c'est quelque chose qui est en transformation permanente, en fait, et qui va être produit par la consommation, par le social et par l'interaction, on peut considérer, en fait, finalement, que la culture est pas appauvrie aujourd'hui, étant donné qu'il y a à la fois une sorte de multiplication des formes culturelles, donc ça veut dire qu'on a de plus en plus d'œuvres qui vont être produites avec un accès qui va être facilité et même des genres hybrides qui peuvent être très intéressants, vous savez. Donc ce que j'appelle des genres hybrides, c'est par exemple, je pense aux fameux alternate reality games, les ARG qu'on peut trouver sur internet, vous savez, où des gens vont par exemple poster des messages sur Twitter qui nous font penser à une histoire vraie alors qu'en fait on est sur un jeu type escape game ou des choses comme ça, où je pense aussi au type de création culturelle qu'on a grâce à Internet, comme par exemple toutes les créations communautaires. Je pense notamment à un truc qui plaît pas mal aux jeunes, la fondation SCP ou les backrooms, donc qui sont souvent dans un côté un peu horrifique, type ce qu'on appelle les creepypasta, les histoires qui font peur, mais où on a toute une communauté en fait qui participe à la création de ces univers pour pouvoir les faire vivre de plus en plus. Ça, c'est une chose qui a été amenée par la démocratisation en fait de la production culturelle, et ce qui permet d'apporter une horizontalité là où avant on était sur une verticalité où seules en fait des personnes qui étaient considérées comme pouvant créer, comme créateurs, pouvaient vraiment produire quelque chose. Moi, ce que je trouve assez intéressant aujourd'hui, c'est que, bien sûr, l'objectif, c'est de faire attention à ne pas non plus tomber dans un truc où tout le monde va créer tout et n'importe quoi et sans aucun sens. Mais en fait, de toujours comprendre que aujourd'hui, la culture a évolué tout comme elle avait déjà évolué auparavant, et que ce qui est intéressant, c'est de voir un petit peu comment est-ce qu'on peut s'en emparer. Et quand on regarde les chiffres, on voit par exemple que malgré l'arrivée du numérique, le livre papier ne disparaît pas et qu'il continue autant à marcher. C'est juste qu'en fait, chacun va chercher quelque chose qui l'intéresse, une autre manière de consommer ou autre, ce qui va avoir des impacts bien sûr sociétaux. Par exemple, on se rend compte que aujourd'hui, l'horizontalité de la transmission du savoir, par exemple, commence à être de plus en plus importante, contrairement à avant. Et les profs de fac ne sont plus sur des grandes estrades à 3 mètres de haut à dominer avec leur rapport au pouvoir donné par le savoir. Mais aujourd'hui, on va commencer à partager par Internet, à faire des petites créations, des choses comme ça, à s'ouvrir aux autres. Donc, ces évolutions-là, elles sont importantes. C'est très important de ne pas regarder ça avec une espèce d'angoisse de « c'était mieux avant ». Mais en fait, de finalement se questionner sur le qu'est-ce que ça vient révéler des modifications sociales, qu'est-ce que ça vient révéler du rapport que chacun va avoir avec la consommation culturelle, et bien sûr savoir quand même avoir un regard critique sur certaines créations, parce que là je vous parle des choses qui sont faites on va dire de manière très humaine, mais il faut pas oublier que derrière beaucoup de créations il y a aussi des grosses entreprises qui savent comment on fait de l'argent en manipulant aussi un petit peu justement ce qu'on cherche à montrer aux autres. Je pense par exemple, là, il y avait cette histoire comme quoi apparemment aujourd'hui Netflix conseillerait, je parle au conditionnel parce que je suis pas sûr, mais qu'on conseillerait à ses réalisateurs de rappeler régulièrement le pitch du film dans le film même pour pouvoir maintenir l'attention de l'utilisateur. Donc vous voyez, il y a aussi quelque chose qui vient de la société de consommation un peu se répandre sur ce côté culturel aussi, et ça c'est également un truc à prendre en compte.
3: Oui, parce que souvent on dit que c'est la culture qui s'appauvrit, mais on entend aussi souvent parler aussi que c'est l'attention qui est moins importante qu'avant. Dans les dessins animés, les images changent beaucoup plus souvent parce qu'apparemment l'être humain ne serait plus capable de se concentrer plus de 3 secondes.
2: Et si c'était vrai, vous feriez pas des émissions de 2 heures.
1: Tout à fait. Et oui, pour le coup, on est bien d'accord. Oui.

0: Mais là où je peux dire que je suis d'accord, c'est parce que tu peux écouter l'émission de radio, mais en même temps scroller sur ton portable. Parce qu'en général, on fait plusieurs actions en même temps, tu vois.
1: Ça, c'est vrai qu'aujourd'hui, oui, ce cerveau, Olivier, oui.
2: Alors ça c'est ouais, c'est vraiment lié à une sorte d'évolution du côté de l'attention en fait, où aujourd'hui on voit en effet qu'il peut y avoir de l'attention à plusieurs choses en même temps, et donc par exemple que les jeunes, je parle des jeunes parce que le chiffre montre hein, que les jeunes vont avoir par exemple plus l'habitude d'avoir le téléphone portable et en même temps la télé allumée ou la radio qui tourne, des choses comme ça. Alors certes, hein, faut pas imaginer que on est vachement plus capable qu'avant de pouvoir tout suivre, ce qui forcément fait une attention moindre quand vous faites deux choses en même temps. Mais en tout cas, c'est un travail qui a pu être fait sur justement ce rapport-là à l'attention, et qui est une évolution aussi, une évolution sociale en fait et culturelle, poussée aussi par justement l'accessibilité simplifiée et le fait qu'aujourd'hui un smartphone ça tient dans la main ou dans la poche, et donc aussi il y a ce rapport-là qui peut se passer quoi.
3: Et puis la forme aussi de l'attention qui a peut-être changé. Avant on était peut-être plus visuel, aujourd'hui c'est plus auditif. On voit que les podcasts explosent, les gens lisent peut-être de moins en moins de livres et les lisent du coup, enfin les écoutent en ligne.
2: Bah, quand vous regardez les chiffres, la lecture ne baisse pas tant, hein, et même ne baisse pas. Hein. J'ai plus les chiffres exacts en tête, mais en tout cas, si vous regardez un petit peu, on se rend compte que non, il y a toujours en fait de la lecture. Alors après, l'accessibilité aux médias change. Certains vont lire, par exemple, comme vous dites, des livres audio, ou alors vont lire aussi les livres sur tablette ou smartphone, ou sur liseuse. Mais en tout cas, on voit bien en fait que ce côté littérature existe toujours. Toujours et n'est pas questionné. Moi qui bosse énormément avec les ados, l'achat des mangas, ça marche toujours aussi bien et ça reste un format papier. Hein.
3: C'est vrai. Et en parlant de livres.
1: Oui, Gary, vas-y.
0: Non, mais le manga, je parlais du manga, mais c'est parce que même le fait de créer un manga, ça, c'est aussi un objet. Enfin, je veux dire, c'est pas qu'un simple livre, c'est. Et on travaille sur la couverture, enfin voilà, c'est un objet de collection, c'est ça aussi que je. Qui peut être différent de d'autres clients.
1: Et qui perdure depuis des années maintenant.
3: En parlant de livres, justement, il y a des influenceurs aujourd'hui, des candidats de télé-réalité qui écrivent, et souvent qui sont un peu critiqués hein, pour ça. Est-ce que toi, tu te sentirais légitime, Gary, aujourd'hui, d'écrire un livre, par exemple ?
0: Ah bah, je ne peux pas en dire plus, mais c'est la nouvelle mission que je me lance.
1: Ah. Ouais, t'en as déjà trop dit, là. Ok.
0: Donc voilà. Alors après, ça va. C'est pas un livre sur ma vie, mon histoire. Ça, je m'en fous. Moi, j'ai plutôt envie d'emmener mon expertise de ce qui est ma passion, qui est la télévision. Donc, ce sera sur ce domaine-là, en tout cas. Mais oui, pourquoi je ne pourrais pas écrire ? Qu'est-ce qui prouve que je suis plus bête que d'autres ? En tout cas, il y a des personnes qui sont intéressées par ce qu'on peut dire. Ce qui soit bon, pas bon, ça après, c'est libre et juge de juger ce qu'il a envie de juger. Mais pourquoi on pourrait pas le faire ? Je veux dire, tout le monde, même Madame Machu, qui est boulangère dans la Creuse, elle peut écrire un livre si elle veut.
1: Sauf que la différence, c'est que comme tu ou les candidats à télé-réalité ou les influenceurs ou les micro, même les micro-influenceurs, bon, comment ça se voulait, ou un peu plus élevés, sont déjà vus, connus plus facilement. Si toi, tu sors peut-être un livre, ce sera plus facile que Madame Michu, qui est dans la boulangerie au fin fond de la Creuse, qui va écrire un bouquin. Parce que derrière, il y a une question de visibilité et de communication.
0: Ouais, j'entends. Plus facile peut-être pour être lu, en tout cas, ou être connu. Mais en tout cas, il y a quelque chose qui est la même chose à tout le monde. Enfin, moi, ce que je trouve, là, on est en train de parler, il y a un truc qui est hyper commun. C'est quelle que soit la chose, que tu sois Madame Machin ou candidat de télé-réalité ou gamer ou n'importe quoi, tout ce qu'on cherche, en fait, c'est une façon d'exister, quoi qu'il arrive, dans le regard de l'autre.
1: Et donc, de transmettre.
0: On cherche à être validé par l'autre. Avant de transmettre, je pense qu'on cherche à être validé.
1: Parce que par exemple,
0: manière ou d'une autre.
1: Tu vois, dans des candidats de télé-réalité, mais par exemple culinaires, des émissions de cuisine, il y en a plein à la télé, les gagnants, ou même pas spécialement les gagnants, des fois, ils sortent des bouquins derrière et bam, ça cartonne au niveau des ventes, juste parce qu'ils ont une exposition médiatique. Et pourtant, leurs recettes, ça ne veut pas dire qu'elles sont pas bien. Hein, parce que je veux dire, c'est que peut-être que les recettes de Madame Michu de la boulangerie machin, elles sont peut-être tout aussi bonnes, voire peut-être mieux, mais du fait que ces candidats ont une exposition médiatique, les gens se ruent dessus. Donc c'est cette histoire d'influence finalement qu'on a sur les réseaux sociaux avec tous les TikTok, Insta, etc. Et c'est pareil finalement quand on est vu à la télé.
3: Oui, après c'est des gens qui ont saisi l'opportunité d'eux.
0: Et tu prends l'opportunité et en même temps c'est qui achète cette public. Donc en fait on va pas être fautif de ce que le public fait. Il est libre de son choix.
1: Oui, tout à fait, tout à fait.
0: Donc en fait c'est nous qui consommons. Donc en fait, s'il y a une question à poser, c'est au consommateur et c'est pas celui qui crée, tu vois. Bon, après, ça, c'est ma vision des choses. Oh là là, je crois qu'Olivier, je l'ai un petit peu...
2: le public n'est pas forcément libre de son choix, c'est un peu trop... C'est parce que, en fait, ça, c'est une vision très libertarienne du truc, mais on n'est pas véritablement libre dans le sens où on est quand même conditionné, malheureusement, par la manière dont fonctionne le marketing, la communication, la publicité ou des choses comme ça.
1: Les algorithmes, etc.
2: Et en fait, c'est ça aussi le problème. C'est dans le sens où, en effet, l'algorithme, c'est un sujet très très enfin très passionnant, parce que le problème, c'est que quand vous êtes sur votre réseau et que vous êtes persuadé en fait d'avoir accès à une universalité du savoir, finalement, en fait, vous avez accès au savoir que vous donne le réseau dans le calcul qu'il a fait, comme qu'est-ce qui vous plairait ou des choses comme ça. Et donc, en fait, on a souvent l'illusion d'être libre de ses choix, mais finalement, là, on est vraiment sur un débat philosophique, mais cette liberté semble beaucoup plus illusoire qu'autre chose. C'est important quand même de savoir qu'en effet, on est libre d'aimer ou de pas aimer ce qu'on nous propose, mais qu'il y a quand même toujours quelque chose qui va nous être dicté et de manière plus ou moins insidieuse. Et c'est ça, en fait, qui rend les choses aussi assez complexes et qui fait que bah, il y a aussi tout un intérêt à pouvoir, comment dire, éduquer en fait les gens, et ça c'est vraiment un travail incroyable que fait l'école et que font certaines associations aussi, sur justement l'accessibilité au savoir, sur l'accessibilité à la connaissance et à la culture, et sur le fait de pouvoir justement comprendre, connaître et essayer aussi de se faire un propre avis. Mais c'est quelque chose qui se travaille, quoi, en tout cas.
3: Oui, parce qu'au final, quand j'étais adolescente, c'était il y a 10 ans.
1: Tu es plus jeune que moi. Moi, le loft, j'ai connu. Toi, tu étais petite.
3: Au final, on était un peu obligés, pour rentrer dans les codes, de regarder la télé-réalité. On sortait de l'école, à 18h, il y avait les Marseillais et les Anges de la télé-réalité. Et à l'école, ça parlait que de ça. Et au final, on allait plus regarder ça que je sais pas, une pièce de théâtre qu'on allait chercher, nous, pendant des heures sur le téléphone.
1: Alors c'est là, tu vois, où c'est intéressant, avant que je laisse la parole à tes invités, c'est que on a un petit écart d'âge entre nous. Moi, je suis de la génération d'avant, j'ai connu l'arrivée de cette télé-réalité. Donc, à mon époque, effectivement, je sortais de l'école, je regardais pas des télé-réalités, c'était les dessins animés ou Club Dorothée, des trucs comme ça, tu vois. Et donc, c'est là où on voit que la culture, finalement, elle s'est, finalement peut-être enrichie, en tout cas, elle a évolué. Qu'est-ce que vous en pensez?
0: Moi, elle a évolué.
1: Olivier.
2: Je pense que déjà, ce qui est quand même important aussi, c'est de pas oublier que le rapport à la culture, il est quand même, et c'est pour ça qu'il faut faire très attention avec cette question de clivage, et surtout que moi, je supporte pas les gens qui parlent de sous-culture. C'est que, en fait, il faut aussi inscrire ça dans un côté sociologique. Ça veut dire que il y a aussi, vous savez, ce que Bourdieu appelait le capital culturel, donc qui est à la fois dans la manière de parler, les références culturelles, le rapport au langage, l'aisance face aux œuvres aussi, etc. Et c'est vrai que on peut pas nier le clivage social qui existe aussi, fait que certains jeunes vont avoir aussi des familles qui ont moins ce rapport-là, par exemple avec, je sais pas moi, le théâtre, la musique classique ou autre, et qui vont avoir un accès autre aussi à une culture populaire. Et en fait, qui n'est pas moindre, c'est juste que elle est aussi différente, parce que elle est aussi, entre guillemets, le reflet un petit peu de l'environnement familial, environnement amical, social ou des choses comme ça. Par exemple, moi, quand j'étais justement au collège et que il y a eu Love Story, moi perso, j'étais dans le groupe de copains qui s'en foutaient de Love Story, parce que nous, on jouait à GTA, on discutait plus de notre rapport aux jeux vidéo que de la télé-réalité. Là où par contre, oui, il y avait le groupe de ceux qui s'intéressaient à la réalité, qui parlait que de ça, mais on traînait pas avec eux. Et en fait, c'est là aussi où c'est important de toujours faire attention à se rappeler que la culture, elle s'inscrit aussi dans quelque chose d'environnemental, familial et social, en fait. Et c'est là où il est très important, justement, de faire attention. Alors après, bien sûr, on va pas dire toute culture se vaut, entre guillemets, parce que ça voudrait dire que une symphonie serait aussi bien que quelqu'un qui a fait une chanson, que Jean-Michel Blanquer, qui a fait sa chanson avec son IA, vous voyez. Et non, ça c'est pas comme ça que ça marche. Mais par contre, en tout cas, on n'est pas là pour faire une hiérarchisation non plus, parce que sinon, on va chercher à hiérarchiser aussi le social, quoi. Et là, ça devient inquiétant. Et donc, considérer qu'il y a bien, en effet, différents types de cultures, qu'il y a des cultures qui s'apprécient aussi de manière plus complexe, parce que ça demande aussi, des fois, une connaissance, un savoir ou des choses comme ça, mais que, par contre, en tout cas, il y a une possibilité, en fait, d'ouverture globale et générale, et que celle-ci, elle est non seulement, on va dire, générationnel, mais surtout en fait, social et sociétal.
3: Gary,
0: Olivier, son école, c'était Tom Rider et moi c'était Loana. C'est ça qui nous différencie, en fait.
1: Ouais, on peut dire ça. Ouais, ouais. C'est vrai que. Ouais.
0: C'est pour mettre un peu d'humour.
1: Oui, mais c'est des cultures, ça fait partie de la culture au sens large. Mais comme tu dis, Olivier, on ne peut pas la hiérarchiser. Elle est pas, on ne peut pas dire que le Loft est moins bien que le Tomb Raider ou du jeu vidéo, etc.
0: Mais surtout que si on parle du Loft, c'était comme l'affaire Dreyfus. Hein, la France est divisée. Alors tout le monde connaissait le Loft,
1: oui,
0: mais ça a été autant décrié qu'autant adulé. Donc
1: C'est vrai, c'était les deux extrêmes à l'époque, parce que, comme je disais au départ, ça paraissait creux, parce qu'en fait, l'idée, c'était on mettait juste des gens et on voyait ce qui se passe, quoi. C'était dans ce sens-là où il n'y avait pas de scénario, de choses spécialement derrière. Et oui, ça a été, comme tu dis, dans les deux sens, quoi. Très critiqué très fortement et adulé, plébiscité, comme pas possible. C'est paradoxal.
0: Mais parce que le choix du casting voulait ça aussi. On avait Loana qui représentait le peuple, entre guillemets, qui était la fille populaire. Mmh. Et à côté de ça, on pouvait avoir Laure, la brune, qui était un peu le monde des bourgeois.
1: Ah, voilà, tout à fait.
0: Un peu cette dualité et qui existe dans, quand on parle de culture au sens terme, il y a un peu la dualité de la culture un peu bobo bourgeoise avec Molière et compagnie et la culture moderne, enfin populaire, dirons-nous,
1: c'est un espèce de...
0: avec la télé-réalité.
1: Ouais, c'est mais un espèce de melting pot. Hein. Ouais, melting pot de représentatif de la société de l'époque, en tout cas.
0: Exactement.
3: Et du coup,
2: oui, et encore une fois, ça c'est vraiment quelque chose à penser d'un point de vue aussi en fonction de l'époque dans laquelle on est, parce que aujourd'hui, oui. on pourrait considérer les Beatles comme de la culture plutôt bourgeoise, alors qu'à l'époque, ça restait quelque chose de très dérangeant entre guillemets. Et ça, c'est aussi important à prendre en compte.
1: Ouais, tout à fait.
3: Et aujourd'hui, est-ce que
1: oui, vas-y, Gary.
0: Non. Bref, les Beatles, en même temps, leur texte c'est pas non plus du Baudelaire. Hein. Quand on traduit, bon.
2: Oui, mais voilà. Je veux dire, à l'époque, c'était quelque chose d'extrêmement dérangeant quand même. Hein.
1: Ouais.
0: Bien sûr, parce que ça a bouleversé à un moment donné ce qui se passait à l'époque. Mais bon,
1: c'est pour ça, il faut le remettre dans le contexte.
0: On a glorifié le truc alors que c'est pas non plus Yellow Submarine, enfin voilà.
1: Bon, voilà. Effectivement, oui. Mais il faut le remettre dans le contexte, hein, dans l'époque dans laquelle ça s'est déroulé, on est bien d'accord.
0: Exactement.
3: Est-ce que du coup, c'est pas le but un peu des télé-réalités, des producteurs, etc., de mettre en avant quelque chose qui va diviser pour paradoxalement rassembler tout le monde et faire un sujet commun?
0: Je suis un peu d'accord. En fait, en faisant réagir, on rassemble. Alors, ceux qui sont pour, ceux qui sont contre, ceux qui sont d'accord, ceux qui sont pas d'accord. Mais le but, c'est de faire réagir, parce que plus on fait réagir, plus ça rassemble. C'est comme les réseaux sociaux. Vous mettez un post sur Instagram. Si vous avez que t'es beau, t'es belle, ton post, il va pas exploser. Et ce qui va exploser, c'est que si à un moment, t'as t'es beau, t'es belle, et en même temps, je t'aime pas, et en même temps, machin. Parce que ça va se bagarrer, entre guillemets, entre les followers. Et c'est ça qui va faire monter ton média, ou ton Reels, ta photo, enfin, peu importe ce que tu mets.
3: Oui, parce qu'on le voit aujourd'hui aussi, les médias traditionnels cherchent à faire réagir. Alors qu'avant, ils cherchaient juste à informer.
1: Oui, tout à fait. Il y a une transformation de la culture à ce niveau-là aussi, la transmission de l'info.
0: Pour réagir, le média est devenu le PMU. C'est avant d'aller au PMU pour parler de ce qui nous dérangeait. Et aujourd'hui, ça a changé. C'est-à-dire que tout le monde se sent, avec la liberté d'expression, tout le monde se sent libre d'eux. Les réseaux sociaux sont devenus le PMU maintenant, qu'on avait à l'époque, jadis, dans les années 90. Quoi.
3: Olivier?
2: Moi, je pense que ce qui est vraiment important à entendre, en fait, c'est que il faut pas oublier quand même que ces médias, ils s'inscrivent quand même dans une volonté de faire de l'audience, en fait, et de faire de l'engagement. Et ça, c'est vraiment important parce que aujourd'hui, pour qu'une émission marche, en fait, il faut qu'elle existe, mais il faut surtout qu'elle lutte contre l'indifférence. Et du coup, c'est là où il y a aussi quelque chose qui va être pensé et créé de cette manière-là. L'exemple parfait, vous savez, c'est le fait que on sait très bien que les moments émotionnellement fort, ou les disputes ou les transgressions, c'est quelque chose qui marche, et donc forcément on va aussi chercher à montrer quelque chose de tout ça pour pouvoir apporter en fait une sorte de viralité, créer des réactions, susciter des positions fortes ou des choses comme ça. Et en fait c'est même d'ailleurs là où on voit, si vous voulez, l'exemple parfait de l'évolution en lien avec la période, hein, c'est l'apparition des shorts il n'y a pas si longtemps que ça, qui va être très très utilisé aussi par ce type de médias pour pouvoir continuer à chercher de l'audience et à ne pas rendre le public, en fait, à le rendre de moins en moins passif et à chercher, en fait, à le rendre actif dans son interaction, en fait, avec les autres.
1: Et toujours de manière tout rapide. Ça, tu parles de short, de etc. Il faut que ce soit une info rapide, de suite, 10, 15 secondes max, voilà, parce que le cerveau, on en a parlé tout à l'heure.
2: Que ce soit rapide. Et surtout, c'est pensé pour montrer quelque chose en particulier qui va capter l'attention.
1: Dans les 2-3 premières secondes, en plus.
2: Fait, le terme de réalité se pose de plus en plus, parce qu'on voit que la télé-réalité, ça reste de la réalité, mais transformée, parce qu'elle est pensée. Et c'est un peu ce que les réseaux aussi apportent en général. L'impression de que les gens font des photos qui viennent représenter quelque chose de sincère et de naturel, alors que derrière une photo naturelle, il peut y avoir 3 heures de retouche et voire aussi 25 minutes de pause pour pouvoir réfléchir. Et donc, il y a aussi cette illusion-là qui vient en fait chercher à la fois à intéresser l'individu pour pouvoir permettre une identification plus simple. Et c'est ça qui fait aussi hein, que, vous savez, les influenceurs peuvent être considérés un peu comme des personnages accessibles. À l'époque où on était fan de Drucker, on n'imaginait pas du tout pouvoir communiquer avec Drucker et pouvoir lui parler et pouvoir interagir avec lui. Chose où aujourd'hui, par exemple, sur Twitch, YouTube ou même sur les réseaux en général, il y a une communication qui va être possible et un échange. Et ce qui fait qu'on a, on peut appeler ça des héros ordinaires, un petit peu, vous voyez, ces personnes à qui on peut s'identifier. Mais du coup, et c'est là où c'est important de faire attention, ce que je disais tout à l'heure sur le fait qu'il y a aussi une fabrique de ces héros, en fait, dans le sens où ils vont être pensés pour pouvoir amener une image spécifique qui a pour, en fait, objectif, de toute façon, de faire du buzz et donc de ramener du clic, quoi, et de l'engagement.
1: Et donc, du coup, derrière de l'argent, forcément.
2: Exactement.
3: Sur les réseaux, comme tout à l'heure, tu parlais de photos retouchées, etc. Est-ce que, du coup, Gary, toi qui fais de la télé-réalité, tu te sens encore, bon, réel, c'est peut-être pas le mot, mais spontané dans ce que tu fais? Ou, du coup, t'as un personnage?
1: Est-ce qu'il y a un jeu d'acteur, finalement?
0: Je peux pas être un personnage. Le personnage, je suis quand je joue dans la série dont je suis actuellement. Là, je suis un personnage qui joue un rôle. Mais sur mes réseaux, non, je suis pas un personnage. Moi, parce que en fait, la chance qu'on a nous, candidats télé-réalité, alors peut-être pas que d'autres vecteurs d'art peuvent l'avoir comme des chanteurs ou des grands acteurs, etc. C'est que nous, on nous a connus autant dans nos moments down que nos moments up. C'est-à-dire qu'on nous a vu rire, mais on nous a vu nous énerver, on nous a vu pleurer, on nous a vu... Donc en fait, on peut être que vrai sur nos réseaux, parce qu'au final, les gens nous connaissent comme ça, en fait. Donc ça, c'est une liberté, en tout cas. Donc je reste toujours authentique. Moi, ça n'a pas changé, en tout cas.
3: Et spontané.
0: Donc, si un jour, il y a un truc qui ne me plaît pas, il ne me plaît pas. Tout.
3: Et tu arrives à être spontané tout en maîtrisant l'image que tu veux diffuser sur tes réseaux?
0: Alors... Je la maîtrise pas, mon image. En fait, les personnes qui maîtrisent mon image, c'est-à-dire ça va être les productions ou les producteurs avec lesquels je vais travailler, c'est eux qui vont gérer mon image. Mais moi, je ne sais pas quelle image ils veulent de moi. C'est-à-dire que moi, je suis dans une aventure, je suis filmé pendant 24 heures. Je ne sais pas ce qui va être monté après dans la quotidienne, par exemple, pour donner un exemple. Donc, c'est eux qui vont avoir une vision de mon image. Mais après, sur mes réseaux, moi, je reste le même qu'on a vu. Alors, c'est sûr que si on m'a vu pleurer pendant 18 jours et qu'après, quand on me voit sur mes réseaux, je pleure jamais, on se dit, il y a un mensonge sur la marchandise.
1: Ouais.
0: Mais je veux dire, en quoi, c'est pas moi qui dirige mon image. Et c'est aussi ce qu'on a voulu montrer au public et ce que le public voit de nous, c'est lui qui décide de l'image qu'il met sur nous, en fait. S'il a décidé de pas nous aimer, il nous aime pas. S'il a décidé de nous aimer, il nous aime. Je veux dire, c'est pas moi qui... On peut pas calculer son image, parce que si on calcule son image, ça voudrait dire qu'on sait déjà ce que les gens vont dire, mais tu ne sais jamais. C'est ça la richesse d'aujourd'hui avec les réseaux sociaux et Internet et tout ce qui se passe, c'est que tu ne sais pas quelle va être la réaction des gens.
3: Olivier?
2: C'est très intéressant et en effet
0: je ne suis pas du cours de télé-réalité.
2: Non, c'est ça. Ce que je considère en fait, c'est ça va très bien avec ce que je disais tout à l'heure, parce que en fait l'image elle est créée par la production, mais c'est un tiers qui vient là-dedans, et c'est ça en fait qui est important à prendre en compte, c'est le fait que on a toujours en fait quelque chose au-dessus qui va rajouter en fait ce côté-là, et c'est là où les travaux de Serge Tisson qui avaient été faits sur l'extimité au niveau de notamment quand on vient analyser un peu la story était intéressant. Il montrait que ce qu'il appelle l'extimité, ça veut dire le fait de montrer quelque chose de soi à quelqu'un pour pouvoir en fait se le réapproprier autrement suite au regard de l'autre. Et ben en fait, on voit qu'il y a des candidats de télé-réalité, notamment au niveau story, qui voulaient vraiment en fait trouver une raison identitaire aussi à travers ce que le regard de l'autre va faire. J'existe en fait aussi parce que je suis regardé, mais ça c'est quelque chose de très humain parce qu'on existe aussi tous par le regard de l'autre. Mais en tout cas, ça vient rajouter quelque chose en moi. Et c'est ce qui fait qu'à cette époque-là aussi, on était sur quelque chose de beaucoup moins comédien qu'aujourd'hui, beaucoup moins travaillé. Et d'ailleurs, ça se voit dans les interviews des gens qui ont fait Love Story. Et vous savez, à l'époque, au début de télé-réalité, il y a eu plus de suicides aussi, malheureusement, hein, parmi les candidats. Parce que c'était un autre rapport qu'on avait avec l'image et avec le regard de l'autre. Mais en tout cas, on voit bien que, bien évidemment... quand moi je vous parle de ça, je vous parle pas de comment ça se passe dans la tête des gens qui font de la télé-réalité, mais plus dans la tête des gens qui créent la télé-réalité. Et ça, c'est autre chose, en fait.
1: Allez, on se retrouve dans quelques secondes.
0: Les codes n'ont pas changé.
1: Ah, oui, Gary, vas-y.
0: Ah, non, mais je dis en même temps, les codes n'ont pas changé, parce qu'en même temps, je prends l'exemple, on dit toujours qu'il y a un tierce, là, pour prendre l'exemple d'Olivier, le tierce qui, donc le producteur, le diffuseur, enfin, peu importe ce qu'on y met, mais en même temps, montrer pendant, sur une quotidienne de 40 minutes, montrer quelqu'un se coiffer pendant 5 minutes, est-ce que ça intéresse les gens?
1: Oui, alors qu'en fait, en réalité, c'est ce qui s'est passé. C'est ce qui s'est passé.
0: Heureusement qu'il y a un montage derrière, exactement. Ouais. Parce que si tu vois Loana se brosser les dents pendant 20 minutes, je suis désolé, tu décroches au bout d'un moment, tu vois.
2: Mais c'est ça. Mais qui dit montage dit forcément qu'on réfléchit à ce qu'on
1: veut. Eh oui, forcément, à ce qu'on veut montrer. Et oui, parce que peut-être que les 5 minutes où elle se coiffait, peut-être qu'ils ont pris les 20 secondes où elle fait quelque chose de bizarre ou machin, exprès pour montrer ça.
0: Ben, ça va être intéressant, si elle se coiffe et qu'elle critique avec sa copine.
1: Par exemple,
0: ça va
1: être c'est les séquences choisies.
3: Comme le shampoing, au final, finalement.
1: Ouais, c'est ça. Comme
3: est-ce que le plus gros, c'est ça le plus gros buzz de la télé-réalité. Au final, c'est parti sur une action quotidienne. À quel moment les producteurs se sont dit, c'est grâce à ça qu'on va faire de l'argent? Et au final, c'est peut-être ce qui a le plus marché dans la télé-réalité.
1: En tout cas, ça en a beaucoup parlé, cette histoire de shampoing, ouais, avec Nabila. Allez, on se retrouve dans quelques secondes sur votre radio.
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3: Et oui, près de 48% des 15 à 24 ans associent aujourd'hui la télé-réalité à une forme de réussite sociale. Alors, faut-il s'en inquiéter ou est-ce une porte comme une autre de devenir potentiellement quelqu'un, quand même, vient de dire les jeunes. Olivier?
2: C'est toujours des questions un peu complexes, je trouve, ça, parce que vous savez, le truc, c'est qu'il y a toujours aussi un rapport identificatoire avec ce qu'on consomme dans la culture. Ça veut dire qu'il y a plein de jeunes qui rêvent aussi d'être streamers, il y a des jeunes qui rêvent d'être ci, d'être ça. Et en fait, ce qui vient aussi révéler quelque chose de l'investissement qu'ils peuvent avoir, en fait, par rapport justement au contenu culturel qu'ils consomment. Mais on sait que ce sont des choses qui évoluent. C'est comme quand avant, tous les jeunes aussi voulaient être pompiers, voulaient être archéologues ou peu importe. Et en fait, ça, c'est des questions qui sont intéressantes parce qu'elles montrent un peu l'investissement que l'enfant va avoir aussi de ce qu'il consomme. Si vous demandez à beaucoup d'enfants, par exemple, en maternelle, CP ou CE1, ils veulent devenir maîtresse.
1: Ça n'a pas vraiment changé, ou vétérinaire, après, voilà, pour s'occuper des animaux.
0: Vétérinaire,
1: j'allais dire. Oui, tu vois, j'ai pensé la même chose que moi, effectivement.
2: Mais parce que ça vient révéler, en fait, quelque chose de l'investissement de l'enfant. Quand l'enfant est à l'école et que le maître ou la maîtresse, c'est justement une figure d'attachement très forte, et justement, ça nous attire. Les vétérinaire parce que ça reste les animaux et quand on est petit les animaux ça nous touche et donc forcément après vient aussi un autre type de consommation, donc on a envie d'être mangaka, on a envie d'être streamer parce qu'on aime beaucoup ça, on a envie de travailler dans le jeu vidéo parce qu'on consomme beaucoup de jeux vidéo, on a envie d'être influenceur parce que finalement on vient voir quelque chose de l'ordre des influenceurs. Et par rapport à ce que je disais tout à l'heure, c'est plus facile de s'identifier à un influenceur qui justement paraît naturel et qui parle face à la caméra et qui semble humain comme nous que justement à un acteur ou un présentateur télé qui finalement est tellement peu en lien en fait avec nous et dans l'interaction que ça peut paraître extrêmement éloigné. Vous savez, c'est un peu comme les études en sociologie qui montrent que les grandes écoles type HEC par exemple vont avoir une grande majorité de jeunes qui en fait ont des parents qui viennent d'HEC parce que quand vous êtes issu d'une culture populaire, jamais ça vous viendrait même à l'esprit de postuler à HEC ou de penser que vous pourriez y arriver. Et donc c'est là aussi où il y a un clivage social qui se met en place là-dedans. Mais c'est pas parce que les jeunes disent lorsqu'ils ont 12 ans plus tard chez l'influenceur ou streamer qu'ils vont l'être, quoi, parce qu'il y a des évolutions qui se font aussi au moment de l'adolescence et tout ça.
1: C'est juste qu'à ce moment-là, à 12 ans, ils regardent tel ou tel streamer, etc. Ils s'identifient à lui parce qu'il y a une interaction, voire même, tu le disais tout à l'heure, peut-être qu'ils ont pu communiquer avec ce streamer à un moment donné. Voilà. Et du coup, forcément, ça rend les choses beaucoup plus humaines.
2: C'est ça, mais c'est là du coup où aussi justement les influenceurs, les streamers aussi ont un rôle à jouer parce que ils donnent aussi une image et ils communiquent quelque chose et ils ne portent pas le nom d'influenceur pour rien. Donc c'est important aussi de faire attention à ce qu'on dit parce que on sait très bien que ça peut avoir un impact sur la population qui regarde, quoi.
1: Alors justement, on parlera bien plus en détail en seconde partie d'émission de tout ce milieu finalement de l'influence. Du coup. Comment finalement on peut expliquer que cette célébrité rapide, finalement souvent sans parcours long ni diplôme, est devenue aussi désirable? Parce que
3: Oui, aux yeux de beaucoup de monde, c'est plus facile aujourd'hui de devenir Gary, par exemple, que de devenir Élise Lucet. Alors que
1: pourtant,
3: statistiquement,
1: ça veut pas dire que...
3: non.
1: Eh oui. Surtout vu ton parcours, Gary, tu nous expliques tout ce que tu as fait. Enfin, c'est pas du jour au lendemain, on peut. C'est l'image que ça, ça oui, laisse.
3: Pourquoi les gens ont cette impression-là, à ton avis?
0: Alors là, je sais pas trop quoi répondre parce que en fait c'est très compliqué parce que est-ce que les gens cherchent quand on parle je vais être streamer ou je vais être influenceur, je vais être comédien, je vais être voilà. Est-ce qu'ils cherchent à vivre parce que c'est une passion ou est-ce qu'ils cherchent à être reconnus? Et on est sur deux choses différentes pour le coup parce que est-ce que tu fais ça parce que tu as envie de partager, parce que tu le vibres, ou est-ce que tu fais ça pour être reconnu? Si tu vas être reconnu, ne le fais surtout pas. En fait, n'y va pas, en fait, parce que tu seras déçu. Parce que la reconnaissance, il n'y a rien de pire, en fait, de chercher la reconnaissance. Par contre, si tu fais ça parce que tu vibres en toi, et parce que c'est quelque chose qui te plaît, et que tu as envie de partager, tu as envie de le vivre à fond, fonce. Moi, ça serait mes conseils. Et en fait, la problématique, c'est que j'ai peur que les jeunes qui se disent « Ah, je trouve ça génial !» qu'on puisse se dire je vais être streamer, je vais être influenceur parce que ça ouvre, on a ouvert des nouveaux métiers. Donc ça c'est génial, ça laisse libre cours à plein de choses. Mais ce qui me fait peur, c'est que j'espère qu'ils le font pour les bonnes raisons et pas en espérant d'être reconnu ou égal à côté, argent facile, beaucoup d'argent. Parce que la plupart du temps, oui, certains gagnent bien leur vie, mais la vraie vérité, non, on n'est pas millionnaire en passant la télé. Hein, donc je préfère le dire. Donc,
3: oui, et puis t'es voilà. Pas millionnaire à partir de la première émission, j'imagine.
1: Mais à partir de la dixième.
0: Voilà, puis surtout avec le média, le média télé qui, voilà, il a besoin aussi de trouver une seconde vie parce qu'il est en train de s'épuiser.
1: Oui, il évolue, ouais. La télé et la radio, voilà, c'est des médias malheureusement qui.
0: Voilà, quand elle est arrivée, la télévision, c'était génial parce que c'était la culture du peuple. C'est-à-dire que si t'avais pas l'argent d'aller au cinéma, au théâtre, je sais pas quoi, tu regardais ta télé et voilà, c'était ton spectacle. Tu vois ce que je veux dire? Comme avant, il n'y avait pas la télé, c'était le feu, hein, aux hommes préhistoriques. C'était leur spectacle. Voilà, regardez le feu qui bougeait. C'était, voilà, c'était leur spectacle. Donc voilà, avec la télé qui est rentrée un petit peu, donc faut qu'ils s'ouvrent à un nouveau média. Moi, c'est ça qui me fait toujours peur chez les jeunes, c'est est-ce qu'ils le font pour être connus ou est-ce qu'ils le font pour vraiment vivre de cette passion qui les attache. C'est là que je me dis qu'il y a un travail énorme pour les psychologues parce que voilà quoi.
3: Olivier.
2: Bon, c'est ça. Là, c'est vraiment oui une question à laquelle je n'arrive pas trop à répondre parce que ça demande une réponse générale alors que pour moi c'est quelque chose de très subjectif et de individuel en fait c'est à chaque fois parce que vous voyez c'est une question toute con mais quand un gamin vous dit moi mon rêve c'est d'entrer au PSG et de finir à l'équipe de France le premier truc qui va vous venir en tête c'est tu sais il y a 1 sur 1 million qui va être pris et tu risques de jamais y arriver donc on va plutôt faire des études mais si on disait ça à tous les footballeurs il y aura jamais de footballeurs dans les études quoi. Et d'un côté aussi oui c'est vrai que on va pas le nier si tu veux être streamer t'as un tout petit pourcentage qui arrive à en vivre et c'est compliqué tout comme si tu veux être auteur c'est pas en écrivant un roman que tu vas forcément réussir à ta vie peut-être ça se trouve tu es Frank Herbert et tu vas créer Dune et puis tu vas devenir internationalement connu mais on n'en sait rien et en fait c'est là où pour moi c'est trop compliqué de généraliser en fait ça et qui ça dépend vraiment d'une question de l'histoire individuelle, de l'environnement aussi qu'on a, des motivations qui poussent et tout ça. Et donc là, c'est vraiment des choses qui doivent se penser plutôt dans un dialogue et dans une discussion. Donc ça sert à rien de couper court à la discussion non plus, mais vraiment en effet, comme Gary l'a dit, écouter les motivations, en comprendre un peu les sous-bassements et être dans l'échange. Et c'est ça en fait dont les jeunes ont besoin, c'est de pouvoir être capable en fait d'être entendu et d'échanger. Et d'écouter toutes ces choses-là, en fait.
3: Mais pourquoi, aux yeux des jeunes, tout ce qui est influence, c'est relié à beaucoup d'argent, de la notoriété et peu de travail ? Parce que c'est ce qu'on entend régulièrement.
1: Alors que c'est pas du tout le cas dans les coulisses.
2: Mais je suis pas tant sûr que ça. Moi, je suis beaucoup de jeunes en tant que psy, parce que je suis psy notamment pour enfants et ados, et donc c'est vraiment une grosse partie de ma patientèle. Et c'est très très rare. Moi, j'ai eu des ados qui rêvaient d'être influenceurs ou qui ont ces images-là des influenceurs. Et pourtant, par contre, la grande majorité des ados que je suis regardent des influenceurs. Hein, ça, par contre, c'est clair. Mais en fait, je pense qu'il faut faire attention aussi aux fantasmes que peuvent avoir des fois certains adultes en fait face à un monde qu'ils connaissent moins, hein, qui suit de l'adolescence.
1: Justement.
3: Oui, c'est ce que j'ai... après c'est ce que j'allais. Enfin, moi, ma génération, c'était vraiment. Je sais pas quel âge tu as Gary, mais enfin, j'ai bientôt 30 ans. Quand on était jeune, vraiment, quand on voyait les influenceurs, c'était faire de l'argent facile, pas beaucoup travailler. Donc peut-être que les jeunes ne le pensent pas, mais je pense qu'aujourd'hui, les gens de mon âge le pensent encore.
1: Tu vois, Olivier, toi, tes patients, ils ont, tes ados, ils ont quoi, les 15 ans, dans ces eaux-là? Donc peut-être que cette nouvelle génération...
2: Ça va dépendre desquels. Là, quand je parle des ados, je parle vraiment là de la génération 12-18, quoi. Mais après, ouais, je suis aussi des enfants, je suis des adultes.
3: Mais parce que ça, c'est des personnes qui sont nées peut-être avec tout ce qui est influenceur et tout, et qui connaissent le métier. Mais peut-être que les gens qui ont notre âge ont un peu moins conscience du travail qu'il y a derrière, que c'est pas de l'argent facile, et que, pas comme Squeezie, on va pas gagner 15 millions avec 1 million de vues, mais quand on fait 10 000 vues, on gagne 3 dollars.
1: Ouais, par exemple, ouais. Mais du coup, peut-être que les mœurs ont changé et qu'effectivement, les ados aujourd'hui ont cette vision et ne sont plus ne sont plus dupes, se rendent compte que finalement, il y a du boulot derrière, peut-être, et qu'on peut pas devenir millionnaire comme ça du jour au lendemain.
2: Bah, et puis même quand vous regardez un petit peu, même si certes c'est un truc qui se parle de plus en plus, j'ai pas l'impression que 95% des ados cherchent à devenir influenceurs finalement. Certes, on voit que le nombre est plus important qu'avant, parce qu'en même temps avant ça n'existait pas. Mais
1: oui, puis il y a plus de réseaux aussi, donc forcément ça démultiplie les choses.
2: Mais moi, je vois aussi beaucoup d'ados qui stressent énormément à cause de Parcoursup, qui ne savent pas s'ils seront pris à l'université ou en BTS ou en école, et toutes ces choses-là. Et ce, peu importe la catégorie sociale dans laquelle ils sont, en fait. Il y a aussi, bien sûr, des fois, le fait de se dire, bah oui, bien sûr que je rêverais d'être streamer ou de créer mon film ou d'être un grand auteur. Mais après, il y a quand même beaucoup de jeunes aussi qui vont chercher ensuite à faire des études en lettres ou en sciences ou aller faire un bac pro ou des choses comme ça, en fait, même s'ils sont quand même intéressés par justement ces nouveaux milieux.
1: Peut-être qu'effectivement, aujourd'hui, ça y est, finalement, c'est intégré dans la culture traditionnelle, que les jeunes ont imprimé ça, qu'ils se rendent compte, finalement, ils sont peut-être capables de distinguer, en fait, qu'il peut y avoir de la fiction, pas de la fiction. Alors maintenant, avec l'avènement de l'IA, ça va être un peu plus compliqué, mais ça a l'air d'être ancré un peu dans les mœurs, c'est que finalement, cette culture, elle a évolué déjà par rapport rien qu'à ton époque, finalement, Mylène. Voilà.
3: Oui, parce que moi, à l'époque, c'était un nouveau métier. Aujourd'hui, c'est un vieux, métier à part entière.
1: Aujourd'hui, c'est installé. Et peut-être qu'effectivement, aujourd'hui, dans la tête des jeunes, c'est peut-être pour ça, de ton côté, Olivier, que tu n'as pas des jeunes qui te parlent que de ça. Je veux faire ci, je veux devenir machin, je veux être millionnaire avec les réseaux. Parce que peut-être que oui, ça a changé. Et finalement, c'est rentré dans cette culture, finalement, quotidienne, globale, peut-être.
3: Gary, t'en
2: penses ? Peut-être. Puis après, je trouve pas, enfin, je sais pas vous, mais moi, je connais pas beaucoup de jeunes qui me disent, moi, je rêve d'être millionnaire, hein. Enfin, j'en fais un objectif de vie. Je veux dire, tout le monde a envie d'avoir de l'argent,
1: oui, bien sûr.
2: Mais
1: ça avait l'air plus vrai à ton époque, du coup, Mylène. Enfin, il y a quoi? Il y a 10 ans, on va dire. Et, tu vois, c'est pas vieux. Ça avait l'air plus vrai. Aujourd'hui, c'est peut-être plus le cas.
3: Gary, toi qui as des retours concrets, je pense, de personnes qui discutent avec toi sur les réseaux, qu'est-ce que t'en penses?
0: Alors, pour te répondre, Mylène, au début, je pense que oui, il y a une dizaine d'années, on pouvait se dire je peux être riche en faisant les réseaux sociaux, etc. Parce qu'en fait, c'est ce qu'on en fait certaines personnes en montrant à leur paroxysme la belle villa et Dubaï et machin et truc. Et du coup, on avait cette image un peu de « bah ouais, tu fais de la télé-réalité, t'es influenceur, t'es riche ». Aujourd'hui, on s'est rendu compte que certains le sont, mais que certains aussi ont inventé. Le nombre de personnes, de certaines personnes en tout cas, que l'on peut tous plus ou moins suivre, en tout cas d'influenceurs à l'époque, qui voyageaient en classe éco, mais qui ont été prendre leurs photos en première classe juste pour montrer, c'était juste pour de la photo sur la story, pour montrer que ma vie est belle, ont pris juste une photo, et dans la tête des gens, ah, ça veut dire qu'ils ont une belle vie. Non, la réalité, la voyager en classe éco après, c'était juste pour la photo, mais voilà. Mais c'est en fait l'image, on n'était pas, encore il y a une dizaine d'années, les réseaux sociaux, voilà, on n'en faisait pas des métiers en tous les cas. Donc je pense que dans notre tête, on n'était pas habitué à ça, on se disait bah forcément, beaucoup de followers, déjà on n'avait pas l'option que beaucoup peuvent acheter des followers, donc voilà, il y a tout un truc, hein, qui c'est pas forcément, c'est pas parce que t'as 1 million de followers que tu as 1 million de personnes qui te suivent, parce que moi il y a un truc qui m'étonne toujours beaucoup et que je dis régulièrement, je vois des influenceurs qui ont 1 million, 2 millions de followers, mais les programmes vont faire 300 000 téléspectateurs. Alors, je sais pas, moi, je pense qu'il y a un problème, à un moment donné. Et donc, voilà. Mais bon, ça, c'est mon avis personnel. Je le garde pour moi, mais bon, faut quand même le reconnaître. Mais, les réseaux sociaux aussi, il y a de la vérité. Voilà. Il y a ce qu'on décide d'en faire. Moi, je décide d'en faire un moment de vérité. En même temps, je suis pas suivi par 1 million. Et en même temps, j'en voudrais pas. Donc, voilà. Mais il y a aussi, est-ce que t'en fais un moment de vérité et d'authenticité ou est-ce que tu en fais un réseau de business et d'argent, c'est tout.
1: On en revient vraiment à ce que tu disais tout à l'heure. Est-ce que, est-ce que les gens veulent le faire pour l'argent ou est-ce qu'ils le font par, veulent le faire par passion?
0: Je reviendrai toujours à cette... parce que c'est vraiment le diable, mais comme dans n'importe quel métier, hein, au final. À un moment donné, il y a les community managers, c'est devenu très tendance d'être community manager, donc tout le monde a voulu être dans la communication. C'est comme il y a beaucoup de métiers dans tout ce qui est... je suis recruteur en ça, je suis recruteur en ça, et aujourd'hui on manque de main d'œuvre parce que c'était très tendance à un moment donné d'être dans les autres métiers parce que ça faisait bien de dire que machin machin. Bah ouais, mais au final maintenant c'est les métiers de main d'œuvre qui nous manquent. Donc en fait, c'est toujours très bizarre.
1: Effectivement. Donc du coup finalement cette télé-réalité, elle contribue peut-être finalement pas, au contraire, à appauvrir la culture. Peut-être bien au contraire, ça l'a élargie. Alors après, on dérivera sur les influenceurs en seconde partie d'émission, parce qu'on va pas se poser les mêmes questions. Gary, de ton point de vue.
0: La télé-réalité, elle élargit et surtout, elle divertit. Et à un moment donné, il va falloir arrêter de taper sur les choses qui divertissent les gens, parce que ça fait du bien d'être diverti dans cette société qui est de plus en plus sombre à mon sens. Voilà.
3: Et puis on a eu pendant des années l'impression un peu que la réussite sans diplôme et sans parcours académique était surreprésentée à l'écran. Aujourd'hui, on voit de plus en plus de candidats. Pardon.
0: Ça faisait du bien aussi, moi je trouve. Mais je trouve que ça faisait du bien aussi parce que dire que tu, c'est pas parce que t'as pas fait de grandes études que tu peux pas réussir dans la vie. Et je trouve que c'est beau comme message, quoi qu'il en soit. Même si aujourd'hui il y a beaucoup de candidats de télé-réalité. Je prends l'exemple de Maïsan que je connais, qui a fait des études brillantes et qui au final est candidat de télé-réalité. Et voilà, elle est très intelligente et en même temps c'est une très belle personnalité publique. Voilà.
1: Effectivement. Après, Olivier, vas-y.
2: Ouais. Oui. Je pense que c'est important quand même de chercher toujours quand même à questionner en fait ce qu'on montre, parce que c'est vrai que le divertissement, évidemment que c'est important, mais il faut pas non plus tomber dans le du pain et des jeux. Et c'est pour ça que moi, par exemple, j'étais très critique envers certaines émissions de télé, notamment une émission en particulier, vous savez, qui a été pas mal saisie par l'Arcom et qui a été supprimée l'année dernière.
1: Qui a été repris sur d'autres chaînes maintenant. Du même animateur, d'accord.
2: Okay. Exactement. Et en fait, qui sont quand même, certes, des émissions qui, vous savez, utilisaient l'argument du divertissement, mais en fait, un argument qui est assez problématique parce que lorsque l'on propage en fait aussi une culture du harcèlement ou aussi des questionnements politiques qui sont problématiques, on oublie qu'on a aussi un pouvoir en fait on n'oublie pas malheureusement. Hein, on sait très bien ce qu'on fait. Mais en tout cas, c'est important aussi de faire en sorte qu'il y ait à la fois des autorités régulatrices qui soient là pour vérifier que le divertissement ne cache pas d'autres choses derrière. Et aussi, je pense que, et ça c'est important, c'est que pour moi, l'essentiel aussi, il n'est pas uniquement dans le fait de dire il y aurait une culture plutôt bourgeoise et une culture plus populaire, mais vraiment en fait de considérer que oui, la télé-réalité fait partie de la culture, dans le sens où elle est inscrite dedans, ça c'est sûr, mais qu'en fait l'intérêt aussi c'est de pouvoir justement ouvrir l'accès à la culture et à toutes les cultures, à tous en fait. Et donc vraiment faire en sorte qu'il n'y ait pas un clivage qui se mette en place, mais que en fait chacun puisse avoir en fait accès à la culture. Et ça c'est vraiment un travail à faire aussi de politique publique, d'accessibilité à tous ces domaines-là en fait, et d'accessibilité aux activités culturelles ou autres.
1: Alors justement, c'est totalement en raccord puisqu'on est dans cette responsabilité finalement des médias de régulation. Est-ce que vous pensez que les chaînes de télé, elles ont une responsabilité culturelle vis-à-vis de leur public?
2: Bien évidemment, quand le président de TF1 disait que il vendait du temps de cerveau disponible à Coca-Cola, vous voyez bien quand même qu'il y a quelque chose à penser là derrière. C'est évident et bien sûr qu'il y a une responsabilité. C'est un peu comme, vous savez, quand il y a eu l'affaire Jean Portmanov en septembre dernier sur la plateforme Kick, qui a été une affaire vraiment sur la question de la violence montrée à l'écran et tout ça. Bien évidemment que Kick a une responsabilité énorme dans la diffusion de ce média, parce que en fait Kick aussi avait un partenariat avec cette chaîne-là, continuer à montrer ça et en faire de la pub et de la communication autour, il y a bien évidemment une responsabilité des plateformes, ça c'est indéniable.
1: Parce qu'effectivement, est-ce que dans ce cas-là, les plateformes, elles ne devraient pas prendre peut-être des mesures, comme par exemple restreindre la diffusion de certains programmes à des horaires précis, notamment par exemple pour protéger les plus jeunes, encadrer plus strictement finalement cette télé-réalité ou autre, tout type d'émissions qu'on peut voir. Gary, ton avis, et Olivier d'ailleurs. Mais, allez.
0: Oui, non, mais moi, ça m'énerve un peu parce que je pense qu'on est, on a chacun sa libre pensée que si t'es pas content de ce qu'on montre à la télé, plutôt que le supprimer comme le cas qu'on posait exemple tout à l'heure, tu zappes, en fait. J'ai trouvé ça, moi, inadmissible qu'on supprime une émission. Enfin, j'ai trouvé ça scandaleux, moi, ce qui se passe. En termes de liberté d'expression, moi, ça m'a choqué profondément.
1: Tu parles de l'émission dont on parlait tout à l'heure, c'est ça?
0: Exactement. Je pense que si tu n'es pas d'accord avec le message qui est envoyé, quel que soit politique, le divertissement, peu importe, tu zappes, en fait. T'as quelque chose qui est formidable, c'est une télécommande.
1: Donc,
0: tu zappes.
1: Donc,
0: en
1: toi,
0: fait,
1: tu...
0: chaque média doit être, s'identifie à une forme de téléspectateurs et chacun doit pouvoir s'y reconnaître. Et si tu t'y reconnais pas parce que ce ne sont pas tes valeurs, bah, t'as le droit d'aller voir ailleurs. Il y a pas, c'est pas grave. Tu as ta libre pensée, en fait.
1: Donc finalement, tu penses que, enfin, tu penses, ouais, que l'ARCOM devrait pas jouer finalement un rôle de régulation finalement plus ferme ou moins ferme, parce qu'aujourd'hui c'est comme ça que ça se passe, quoi. L'ARCOM, anciennement le CSA pour ceux qui ont connu, voilà, a décidé, a dit ça, c'est pas bon, tac, sanction, etc.
2: Je pense qu'il y a pas eu de sanctions après grosses plaintes, hein, quand même.
1: Tout à fait.
0: Oui, mais après, c'est, est-ce que c'était politique ou est-ce que c'était vraiment, enfin, moi, je suis désolé, moi, je trouve qu'il y a eu, enfin, bref. Bon, après, chacun a sa vision de la chose, on va pas faire le débat là-dessus, mais, en tout cas, on a enlevé des métiers à des caméramans, à des gens qui travaillaient dans l'ombre, des maquilleurs, des habilleurs, etc. Et je trouve ça fort dommage. Supprimer un média parce qu'il ne rentre pas dans la pensée collective, moi, ça me pose un souci, personnellement. Mais bon.
3: Et puis c'était quand même une émission qui était quand même suivie par des millions de personnes et c'est mettre de côté ces millions de personnes-là.
1: Ah, elle est revenue d'une autre forme sur notre chaîne, mais voilà, comme quoi la liberté d'expression est toujours là, voilà.
0: Et heureusement, il manquerait plus que ça. Mais en tout cas, ça a quand même fait supprimer une chaîne, quoi qu'il arrive, une chaîne télévision,
1: oui, tout à fait.
0: Qui au final,
1: une chaîne qui est tombée,
0: oui. Sur les chaînes de la TNT, était l'une des chaînes quand même qui était le plus regardée et qui proposait en tout cas beaucoup plus de programmes inédits que des rediffusions sur moult chaînes que l'on voit avec encore des Colombos et compagnie.
1: Ce qui permettait d'élargir finalement encore cette culture dont on parle depuis le début. Olivier, toi, t'es pas spécialement entièrement du même avis sur le sujet?
2: Ah bah absolument pas, moi c'est l'inverse en fait. C'est que heureusement
0: c'est
2: des
0: autorités parfaites.
2: Voilà. Bah parce que en fait en soi le truc c'est que la liberté d'expression il faut faire attention parce que et bien évidemment que c'est important de pouvoir militer pour qu'il y ait une liberté d'expression, mais il y a des limites à la liberté d'expression. C'est ce qui fait qu'on n'a pas le droit non plus de faire des saluts nazis dans la rue ou d'avoir des insultes racistes ou homophobes à n'importe quel endroit. Et les gens qui disent bah en même temps c'est ma liberté d'expression, bah non, il y a des lois en fait. Et le truc c'est que si l'émission a été arrêtée, c'est bien parce que l'ARCOM l'a retopée pendant plusieurs fois, à plusieurs moments et à plusieurs reprises. Et en fait, je considère que l'ARCOM n'est nullement responsable de la perte de tous ses emplois. Mais par contre, que l'animateur et le producteur, eux, oui, sont responsables. Et que c'est plutôt à eux qu'il faudrait en vouloir. Et je trouve ça assez problématique d'ailleurs que l'émission puisse être recréée, dans le sens où ça vient un peu poser la question de, une fois qu'une décision judiciaire a été mise en place, qu'est-ce qui fait que pourtant il y a encore une mainmise là-dessus? Et on pourrait très bien, pareil, citer des présentateurs télé qui ont été condamnés par la justice et qui sont encore en place bizarrement, on ne sait pas pourquoi, sans citer le nom, des histoires assez récentes, vous savez.
1: Donc, oui, c'est quelque part parce que quand cette émission a été supprimée, et pas que celle-là, il y en a eu d'autres, mais celle-là a fait beaucoup polémique. Il y a eu des gens qui ont dit, on a vu sur les réseaux et tout, oui, c'est encore on sabre la liberté d'expression, la culture finalement, encore une fois de plus. C'est là où c'est assez compliqué. Où sont les limites finalement de la liberté d'expression et de la culture qui va avec, parce que finalement la méthode donc que c'est les chroniqueurs utilisaient ou autre, elle a été attaquée ou autre. Ça pose vraiment question, quoi.
3: Oui, puis
0: oui, mais dans ce cas-là, l'ARCOM, elle est là. Pardon.
1: Vas-y. Allez, vas-y, Gary.
0: Non, mais l'ARCOM, elle est là justement pour punir, et quand tu punis, du coup, c'est comme dans la vie de tous les jours, bah, t'as une amende.
1: Oui, parce qu'il y a une règle qui n'a pas été respectée. Il y a des règles ou des choses qui n'ont peut-être pas, qui ont été dépassées par rapport à la loi, par rapport au cadre légal, normalement.
0: Alors, tout ce qui a pu être mis comme homophobie, il y a eu des propos, enfin, il y a eu à un moment donné qui a été dit homophobe, il y a eu des machins. Tout ça a été normalement jugé et il y avait une amende. Les gens ont payé une amende. En fait, je vois pas. En fait, il y a une différence entre être puni. Je peux comprendre. Tu fais quelque chose de mauvais dans la vie, t'es puni. Ok, y a pas de souci. Mais supprimer un média. Et on parle de C8 anciennement, mais on peut parler d'Energie 12 qui a subi la même chose au final. Parce que bon, pas pour les mêmes raisons, mais en tout cas qui a été supprimé aussi de la TNT en l'occurrence. C'est fort dommage.
1: Oui, mais normalement, ils ont un cahier des charges au départ, un dossier qui a été déposé auprès de l'ARCOM ou du CSA en tout cas à l'époque, avec des critères très précis. Ils doivent les respecter.
0: Oui.
1: Et après, il y a des lois, bien évidemment. respecter.
0: Et pour le coup, C8 respectait le cahier des charges, en tout cas de la proposition de diffusion qu'il devait avoir tant de programmes français, tant de programmes. Enfin voilà, il y a toujours, quand on a un cahier des charges parce qu'on propose une chaîne, il faut répondre à un nombre d'heures de programmes pour telle ou telle chose, etc., etc. Je trouve, en tout cas, elle répondait. Donc je ne comprends pas pourquoi elle a été supprimée encore une fois, mais ce n'est que mon avis.
3: Pour mettre un peu en parallèle, il y a aussi toutes les plateformes numériques aujourd'hui qui sont beaucoup plus encadrées qu'avant, qui peuvent du coup d'un côté priver un peu la liberté d'expression, mais j'ai envie de dire fort heureusement, quand on voyait un peu le déferlement de haine qu'il y avait sur Twitter à l'époque, enfin heureusement aujourd'hui qu'il y a eu des règles mises en place.
1: En plus certains réseaux c'est un peu...
0: Il faut des règles.
1: Oui, voilà, en plus certains réseaux sont pas réglementés par la France, donc c'est pas évident. Donc oui, il faut des règles.
2: Surtout que Twitter aujourd'hui, enfin X, pardon, depuis l'arrivée de Musk, c'est redevenu quand même une sacrée jungle. Hein. Oui. Et on le voit à partir du moment où on décide de faire sauter des règles et de vouloir faire un espace où il y aurait soi-disant plus de liberté, parce que c'était ça le terme que Elon Musk utilisait, il parlait de liberté d'expression. On voit quand même une montée des discours fascistes et d'extrême droite et des situations de harcèlement qui deviennent de plus en plus problématiques. Et d'ailleurs, même l'IA Grok de X et l'IA qui est jugée la plus problématique aussi là-dessus. Donc c'est là où il faut faire attention aussi, parce que sous couvert de liberté d'expression, des fois on peut laisser passer des choses qui ne devraient pas passer en fait.
0: Mais oui, là justement, là il y a des règles. C'est-à-dire que si tu as un message et qu'à un moment qui t'offense, qui t'attaque, parce que propos homophobes, propos racistes, propos tout ce que tu veux, tu attaques en fait. Tu vois ce que je veux dire? C'est pourquoi supprimer? C'est pas le média pour moi qui est fautif, tu vois. C'est ce que les gens font.
1: C'est l'outil, c'est un peu comme Internet. Voilà, il y a des pirates, des hackers, etc. C'est ce que font
0: après,
1: les gens.
0: C'est musical, hein, j'entends le discours de l'IA.
1: Après, il faut forcément des choses pour réguler. Après, ce qui se passe, c'est que X, pour prendre cet exemple-là, et Musk, c'est pas en France. Donc lui, il applique ses propres lois, ou peut-être les lois américaines ou autres. Et ben nous, on n'a pas la même façon de penser, la même façon de finalement de cette liberté d'expression et de finalement de l'étalement de la culture de tout le monde. Hein. C'est un peu ça, parce que tu le disais tout à l'heure, Olivier, c'est devenu la jungle dessus, parce que tout le monde met son savoir, sa culture, dit ce qu'il pense, etc. C'est pas évident. C'est pas des réseaux français. Français, européens ou autres, et donc nous, avec notre façon de penser, peut-être que ça peut choquer, et peut-être qu'au State, ça choque pas du tout la manière dont utiliser X, peut-être.
2: En fait, de toute façon, ça va dépendre de plein de choses, parce que il faut jamais oublier, encore une fois, et c'est ce que je disais tout à l'heure, que derrière chaque concept, en fait, il y a toujours des idées, en fait, qui se cachent. En fait, il y a toujours une volonté, en fait, de vouloir soit faire passer un message, soit de vouloir faire du clic, soit de vouloir faire du buzz, peu importe. Et c'est ça, en fait, qui va être important, c'est de toujours penser qu'est-ce que, à quelle sauce est-ce que je vais être mangé. Et ça, c'est important, parce qu'aujourd'hui, on cherche de plus en plus à effacer ce genre de choses, à effacer en fait la responsabilité de la personne qui se tient derrière, effacer le fait que, bah oui, derrière Grok, il y a des développeurs et il y a aussi une mentalité d'entreprise qui va être mise en place. Et c'est vraiment important aussi. Et c'est là où j'expliquais tout à l'heure que l'important déjà, c'est de faire en sorte que, oui, certes, il y ait une régulation pour qu'à partir du moment où la loi est bafouée, les personnes qui sont responsables soient punies, mais c'est aussi important qu'il puisse y avoir une éducation de la population et qu'on puisse leur apprendre en fait à savoir comment ça fonctionne, à savoir aussi comment faire en sorte de ne pas être dupe face au fait que on a l'impression d'avoir accès à tout le savoir alors qu'on a accès à un savoir qui nous est partagé peut-être dans un objectif spécifique et toutes ces choses-là. Et c'est très important en fait de pouvoir accompagner les gens vers en fait cette possible connaissance en fait pour pouvoir être armé en fait face à tous ces éléments là parce que c'est ce que je disais au tout début, mais derrière la culture il y a souvent en fait aussi d'autres choses et qui peuvent être notamment politiques par exemple.
1: Ouais, effectivement.
2: Au sens large, hein, politique, hein, je parle pas de parti politique, vous imaginez bien ce que je veux dire.
1: Oui, bien sûr, bien sûr. Gary, des choses à ajouter sur ce sujet?
0: Non.
1: Pas spécialement.
0: Non, j'ai défendu mon point de vue.
1: Parce que finalement.
0: Mais moi, je pars du principe où les gens, que ce soit le follower, le téléspectateur, enfin, peu importe à qui on s'adresse, je pars du principe où la personne est intelligente pour pouvoir penser d'elle-même et ne pas tomber dans des méandres, des bas, entre.
1: Mais c'est là où c'est plus complexe que ça. C'est ta façon de voir, effectivement. Et par contre, on en a un petit peu parlé tout à l'heure, les algorithmes, etc., l'influence des médias et autres. Les gens sont, des fois, malheureusement, pensent pas vraiment finalement par eux-mêmes. Ils peuvent être un peu manipulés, s'en rendre pas compte. Tu vois? Parce que peut-être que toi, tu ne t'en rends pas compte.
0: Oui, mais je suis désolé, on sait bien qu'aujourd'hui, l'algorithme, si à un moment donné, tu penses que la Terre est plate et que tu as regardé une vidéo sur la Terre est plate et que tu l'as regardée pendant deux minutes, bah, tu vas avoir que des vidéos pour dire que la Terre est plate.
1: Exactement.
0: À un moment donné, tu es intelligent pour savoir que tu es manipulé quand tu regardes ça quand même. Enfin, moi, c'est ma
1: Et bien, malheureusement, il semblerait que beaucoup de gens ne se rendent pas compte de ça. Dans un Olivier, tu penses que tu peux confirmer un petit peu cet esprit?
2: Bah, en fait, le problème, c'est que ça demande une connaissance, ça demande une culture. Et en fait, bah, tout le monde n'a pas forcément accès à ça. Moi qui travaille beaucoup en psychiatrie, par exemple, avec beaucoup de populations qui vont avoir un handicap ou une pathologie spécifique ou autre, on voit que ces personnes-là ont aussi des difficultés d'accès face au sens, par exemple, elles sont des personnes qui doivent pouvoir être accompagnées différemment. Là, je suis dans un extrême, bien sûr, mais quand vous êtes, par exemple, avec des enfants et des adolescents, on n'a pas non plus, des fois, d'un point de vue de développement mental, encore toutes les capacités pour pouvoir justement appréhender ce genre de choses. Les personnes aussi qui sont en plus grande fragilité parce qu'il y a eu un événement de vie ou des choses comme ça qui sont un peu différentes. Et tout simplement les personnes qui même n'ont pas en fait eu un accès véritablement possible en fait à ces médias et à une connaissance de ces médias de par justement le fait qu'ils ont peut-être des parents qui sont pas intéressés par ça, des amis qui sont pas intéressés par ça, peu importe. Et donc en fait qui n'ont pas forcément accès à ce savoir. Et ça c'est vraiment important de ne pas oublier ces éléments-là, parce que certaines choses qui nous paraissent évidentes parce que on le sait ne le sont pas forcément pour tout le monde. C'est un peu, vous savez, comme quand les gens avec l'affaire là où la fameuse femme s'était fait arnaquer par un faux Brad Pitt et où elle est tombée dessus en disant en même temps elle est idiote, elle aurait dû le savoir. Non, en fait, et ça, ce genre de choses, ça peut arriver à tout le monde. Dans une période de fragilité, on peut se faire avoir.
1: Mais t'as cet aspect-là, effectivement, un moment de fragilité de la personne, et après, il y a des gens, effectivement, qui ne se rendent pas compte, qui...
0: Est-ce qu'il ne faudrait pas arrêter d'infantiliser les gens aussi à un moment donné? Enfin, on a tous eu les mêmes bases du début. On parlait de, pour reprendre l'exemple de Lisée, quand il y a eu plusieurs jeunes, selon les trucs, on a eu la même base, on a été à l'école, on a les mêmes bases, en fait, normalement. Donc pourquoi après on...
1: En théorie, mais il y en a qui sont plus manipulables que d'autres, ils s'en rendent pas compte, parce que oui, ça nous paraît gros, quoi, se dire comme si Brad Pitt allait... c'est du délire pour nous,
0: quand
1: ça
0: on
1: nous
0: paraît légère,
2: mais... Mais non, mais en plus, on n'a pas du tout les mêmes bases. Enfin, ça, c'est le travail en sociologie qui le montre. Non, tout va dépendre, en fait, du capital social, du capital culturel et de l'environnement dans lequel on est.
0: À l'école, t'as les mêmes bases. Je veux dire, à l'école, c'est le même programme. Tu vois ce que je veux dire?
2: Oui et non, en fait. Et même, en plus, ces choses-là ne sont pas forcément déjà travaillées à l'école. Et puis, en plus, on sait bien que, en fonction des écoles dans lesquelles on est, on va pas forcément travailler la même chose, on va pas le travailler du même point de vue. Et surtout qu'on sait très bien aussi que c'est l'environnement social et familial qui joue et pas uniquement l'école. Et encore une fois, ça n'empêche aussi que tout dépend de ce qu'on... Dans des moments, par exemple, j'ai eu le cas une fois... d'un homme très intelligent avec une vie très mouvementée, on va dire, et qui était un homme très calé, qui s'est fait voler 40 000 euros par un brouteur, et en fait il s'est fait avoir au moment où, en fait, quelques temps après le deuil de sa femme. Jamais ce type-là se serait fait avoir autrement, mais là il était dans une période de fragilité et il s'est fait avoir, alors que pourtant c'était quelqu'un qui était calé là-dessus et qui jamais ne s'était fait arnaquer de sa vie, mais période de sa vie qui fait que...
0: Ah, j'ai du mal à capter comment on peut se faire avoir par un brouteur. Mais ok.
1: Ouais, c'est assez difficile à comprendre, mais voilà, c'est comme ça. Il y a des gens effectivement qui tombent, tombent effectivement dans le panneau.
0: On peut pas juger, mais c'est vrai que quand on voit les brouteurs, j'en ai eu moi qui m'ont contacté. Tu vois bien qu'il y a des fautes d'orthographe, que c'est pas français, ça tourne.
1: Et oui, mais pour toi, il y en a beaucoup qui tombent complètement. Alors de moins en moins maintenant avec l'IA. Hein, donc effectivement, eux aussi ils se mettent à la culture moderne. Voilà. Ah oui, à l'époque c'était un peu ça.
0: L'IA va devenir dangereuse pour eux, pour les brouteurs, parce que pour nous, parce que les brouteurs vont l'utiliser de manière.
1: C'est déjà le cas. Les mails, le phishing, etc. Donc c'est finalement cette culture de l'IA, elle arrive en force et oui, elle va révolutionner et peut-être attraper encore plus de gens. Finalement, ils sont pas finalement naïfs ni crédules, c'est juste que oui, comme tu l'as dit Olivier tout à l'heure, malheureusement c'est comme ça. Les gens pensent un peu comme ça. Avant d'être un peu plus focus sur les influenceurs et puis on parlera aussi du coup d'un petit peu de gaming en parallèle, influence gaming, etc. Donc finalement, ce sensationnalisme, il est devenu un modèle économique quand même incontournable dans ce monde des médias, télé-réalité et autres pour capter finalement l'audience. Peut-être aujourd'hui, Gary, toi qui participes beaucoup à ce type d'émissions et autres.
0: Oulala.
1: Compliqué.
0: Que répondre? Je sais pas.
1: Oui, parce que toi, tu restes dans ta passion et dans le réel, finalement. Donc, tu te rends finalement peut-être pas compte de ce qu'il y a des enjeux.
0: Moi, je ne suis pas influenceur, je ne vends pas de produits, je ne, parce que c'est moi qui décide.
1: Mais c'est ta culture et ta passion. Tu es avec ton théâtre, etc. Voilà. D'autres, tu es déjà issu de ça, en fait, de la culture.
0: Voilà, moi, je vis de cet art-là qui me passionne. C'est pas la même chose. C'est-à-dire que je vis d'un art. Après, évidemment que derrière, mais dans un bel cycle. C'est toujours une question d'économie derrière toute question, c'est logique. Enfin, je veux dire,
3: oui, puis à une échelle différente, aujourd'hui les médias cherchent des titres à buzz plutôt qu'à chercher à informer.
1: On est d'accord, chercher à donner la vraie
0: information. Mais comme France Dimanche à l'époque, c'est là est un homme. Enfin, j'ai envie de te dire, on savait tous que c'est faux, mais on te fait un titre putaclic pour que la personne puisse l'acheter.
1: Ça intrigue.
0: Exactement.
3: Olivier ?
2: Vous savez, c'est tout ce qu'on appelle l'économie de l'attention. Et l'économie de l'attention, c'est quelque chose qui est très

0: en marketing. Les magasins IKEA qui, par exemple, vous proposent des magasins sans fenêtres et sans horloge pour que vous ne voyez pas le temps qui passe et pour que vous restiez le plus longtemps possible, et qui vous créent tout un chemin pour que vous puissiez traverser le magasin en voyant tous les éléments, ça fait partie aussi de l'économie de l'attention. Et ça, c'est vraiment à entendre que, bien sûr, il y a toujours du travail marketing qui est fait derrière tout ce qui peut être justement vendable pour pouvoir en fait faire en sorte que l'individu soit utilisateur ou acheteur ou des choses comme ça. Et ça, c'est aussi un élément pour moi où il faudrait une éducation à tous ces principes-là, parce que je fais partie du principe que un homme averti en vaut deux. Alors certes, on peut quand même se faire avoir même quand on connaît le procédé. Moi, ça m'est déjà arrivé d'acheter un produit dont j'avais besoin en tombant sur un truc de publicité ciblée, en sachant pourtant que c'était de la publicité ciblée, mais parce qu'en ce moment-là, j'étais pressé ou peu importe. Mais déjà, c'est bien d'en être au courant et après de connaître les alternatives. Et par contre, je fais partie de ceux qui considèrent que ça ne peut pas se passer que par le bas, donc par la question populaire, donc des gens qui, eux, doivent pouvoir gérer ça et se protéger, mais qu'il doit y avoir aussi une régulation par le haut, justement pour pouvoir protéger en fait les utilisateurs face à tout ce qui peut être abusif, quoi.
1: Alors justement, puisqu'on parle de vente, etc., de publicité ciblée, d'influence, allez, on se retrouve dans quelques secondes et on va attaquer la seconde partie de l'émission.
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3: Les influenceurs remplacent-ils les intellectuels et les artistes ou inventent-ils une nouvelle culture accessible et directe? Assistons-nous à un effondrement culturel ou à une transformation profonde de nos repères? Nous allons maintenant aborder toutes vos questions avec nos invités.
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3: Luc, les influenceurs ont-ils plus d'impact aujourd'hui que les médias traditionnels?
1: Alors clairement, chez les 18-30 ans, près de 55% déclarent s'informer d'abord via les réseaux sociaux, contre moins de 30% via la télévision. On l'a dit tout à l'heure, c'est aujourd'hui les réseaux montrent encore plus par rapport aux médias traditionnels d'avant, on va dire télé et radio. Un jeune sur trois fait davantage confiance à un créateur de contenu qu'à un média traditionnel sur certains sujets. C'est une rupture majeure dans la transmission de l'information et de la culture.
3: Et les influenceurs, eux, détournent-ils la culture classique?
1: 62% des enseignants estiment que les réseaux sociaux réduisent le temps consacré à la lecture et aux pratiques culturelles traditionnelles. Mais en parallèle, près de 40% des jeunes disent avoir découvert des livres, des films ou des sujets culturels grâce à des influenceurs. Le numérique apparaît à la fois comme un frein et aussi comme une porte d'entrée.
3: Et pour continuer ce débat, voici quelques réactions que vous nous avez laissées avec le hashtag FQEP et sur notre répondeur le 07 839 839 75.
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1: Laura, 24 ans, je ne vais pas au théâtre, mais j'ai découvert plein de livres grâce à des influenceurs culture et c'est très enrichissant.
3: Michel, 66 ans, le problème ce n'est pas le pourcentage de followers, c'est l'absence de régulation. Alors que 55% des 18 à 30 ans s'informent principalement via les réseaux sociaux, est-ce qu'on assiste du coup aujourd'hui à une bascule historique dans l'accès à l'information et à la culture? On en a un peu parlé tout à l'heure, la télé, les radios, c'est fini. Maintenant,
1: c'est en déclin, on va dire, oui. Clairement.
3: Mais pour les 18, on le voit, 55%. Est-ce que c'est quelque chose que toi tu constates, Olivier, avec les jeunes générations? On ne te parle que des réseaux, on ne te parle plus trop de la télé?
0: En fait, ce qui est compliqué, c'est que tout à l'heure, on parlait, vous savez, de la question du transmédia. Et en fait, la question qu'il faut se poser, c'est que est-ce que les jeunes, quand ils disent qu'ils s'informent via les réseaux sociaux, ils s'informent pas aussi via quand même la presse à travers les réseaux sociaux? Vous savez, c'est aussi ce qui se passe. Et donc, c'est là où la question qui se pose, c'est comment on s'informe, mais pas seulement en questionnant l'espace, donc le réseau ou la télévision ou autre, mais aussi, entre guillemets, la source. Et ça, c'est quelque chose d'important. L'objectif, en fait, c'est même tant mieux, finalement, je trouve, que les jeunes ne partent pas du principe que il faut croire bêtement ce que nous dit en fait une seule source d'information en particulier. Et ça, on l'a bien vu, de toute façon, que chaque chaîne de télévision a une ligne éditoriale aussi, et que elle ne dit pas une vérité factuelle, mais c'est toujours une vérité subjective. Et aujourd'hui, on en parle quand même suffisamment bien. Alors, bien sûr, l'idée, c'est pas non plus que les jeunes fuient le principe d'une seule source d'information à la télévision. télévision pour aller vers une seule source d'information type influenceur sur Internet, mais plutôt qu'on apprenne en fait à aller chercher l'information via plusieurs médias, via plusieurs points d'intérêt et via plusieurs sources, et tout en n'oubliant pas de toute façon qu'à chaque fois qu'un discours est tenu,

0: il est subjectif et donc il est teinté aussi bah, de l'avis du média ou de la personne qui le partage. Et c'est ça en fait qui, moi, me paraît le plus important. Si le réseau permet une accessibilité plus grande à un plus grand nombre en fait de points de vue et d'informations, alors tant mieux, parce que c'est pas forcément une bonne chose que tout soit centralisé sur un seul vecteur qui aurait une vérité globale, ce qui en fait n'existe pas, surtout si une vérité neutre, factuelle et globale, non, ça n'existe pas.
1: Ce qui était un peu le cas avant, les gens regardaient une chaîne de télé, moi je regarde la 1, moi je regarde la 2, je regarde la 6, telles infos, et les gens avaient qu'une vision. Aujourd'hui, comme tu dis, effectivement, avec les réseaux sociaux, finalement, tous les médias maintenant sont devenus influenceurs. On en a parlé rapidement en première partie, les réels, les shorts, etc. C'est de plus en plus. Tout le monde s'y est mis, en fait. Donc justement, grâce à ça, on peut aller comparer, finalement, avoir plein de points de vue différents, de médias différents. Donc finalement, c'est un élargissement de la culture, ces usages des réseaux aujourd'hui.
0: Bah, c'est de ça dont je parlais tout à l'heure quand je parlais, vous savez, du passage de la verticalité du savoir à l'horizontalité du savoir. C'est vraiment ça. Et en fait, tant mieux. Alors après, encore une fois, il faut pas être dupe. Bien évidemment qu'on va avoir de l'attachement envers certaines figures. Et d'ailleurs, les influenceurs jouent encore plus sur l'attachement que les chaînes de télévision en elles-mêmes. Mais on avait déjà ça avant avec les chaînes de télévision. Les gens parlaient de Drucker ou de Jean-Pierre Pernaut.
1: Ouais, leurs présentateurs télé.
0: Ils étaient très attachés. Hein. Et en fait, sauf qu'avec les influenceurs, ça a ce côté encore plus fort. Et en fait, si on n'est pas dupe, c'est tant mieux. Ça veut dire on sait que cette personne-là nous parle particulièrement. Mais en fait, de savoir qu'il faut aller piocher l'information partout et percevoir en fait en fonction de différents points de vue, ça, c'est une bonne chose. Et ça fait partie justement de l'éducation qu'on doit pouvoir donner à tous. Comment en fait sélectionner l'information et surtout ne pas s'intéresser à un seul discours. Et ça vaut même pour la presse écrite. C'est pas la même chose de lire une affaire écrite par Le Figaro ou Valeurs Actuelles ou L'Humanité ou Libération. Et c'est important aussi d'en être conscient pour pouvoir en fait après essayer d'avoir un accès à vraiment une information qui est en tout cas la plus complète possible.
1: Alors, en termes de culture aujourd'hui, les médias qui commencent à percer, il y a beaucoup de médias qui commencent à traiter les infos de manière factuelle en fait et moins prendre parti qu'avant, puisque tu parlais de Libération, c'est très bien que si on va lire un article sur Libé, sur Le Monde, il sera traité de manière différente par le point de vue du journaliste qui va peut-être faire son opinion. Donc il y a quand même une émergence aujourd'hui de ce type de médias et qui cartonne de plus en plus finalement, parce que c'est traité de manière plus factuelle, plus neutre au final.
0: Non, faut pas être dupe. La neutralité n'existe pas. À partir du moment, de toute façon, et c'est comme quand vous avez une caméra et que vous décidez de filmer une scène, le choix que vous allez faire de l'angle de vue va forcément aussi donner une information. Et ça, en fait, c'est pour ça que je dis que la neutralité n'existe pas, parce qu'il y a toujours quelque chose derrière. Et même si vous voulez être le plus neutre possible, vous allez forcément devoir choisir quelque chose. On parlait tout à l'heure de Loana qui se brosse les dents pendant 45 minutes. Bien évidemment qu'on va devoir faire un montage. Et c'est nous qui allons décider si on veut, par exemple, montrer le moment où elle se dispute avec la nana à côté d'elle pour montrer quelque chose de l'ordre d'un conflit, ou si on décide au contraire de montrer un plan de 10 secondes un peu lent où elle se brosse les dents pour justement montrer qu'elle a une vie normale. Vous voyez, enfin, le choix que vous allez faire de l'angle d'approche, de l'angle de vue, des mots que vous allez utiliser, en tout cas, vient forcément délivrer quelque chose. Donc, en fait, il faut faire attention à ça, parce que même si, bien sûr, que la volonté d'être neutre est toujours présente chez ces médias, en tout cas, je l'espère, il faut pas oublier que c'est un leurre et qu'il y a jamais une neutralité pure. Et d'ailleurs, c'est normal et tant mieux, parce qu'on est des humains, en fait.
2: Oui, mais elle est quand même plus prononcée qu'à l'époque où les médias étaient subventionnés par l'État.
1: Oui,
2: aujourd'hui,
1: oui,
2: on voit sur les...
1: Gauche, droite,
2: c'est ça.
1: Etc.
2: Aujourd'hui, on voit de plus en plus de médias sur les réseaux sociaux non subventionnés, pas bénévoles, parce qu'ils en vivent différemment. Mais du coup, c'est une approche différente.
1: Oui, qui va plutôt relater les faits de manière plus factuelle, simple. Voilà, par exemple, je sais pas, des médias, ils vont parler d'un accident, ils vont rester sur les faits, hop, il y a tel truc, il s'est passé ça, basta, sans donner d'avis. Et ce type de médias, on le sent, ça rentre un peu plus dans la culture des gens aujourd'hui.
0: Ouais, mais faisons attention encore une fois, parce que pareil, on ne peut pas traiter de toutes les informations, et donc le choix même de l'information qu'on décide de donner est
1: effectivement
0: en fait un choix qui est non neutre.
1: Oui, c'est-à-dire que même si les faits sont relatés de manière neutre, le choix du média en question par rapport aux informations qu'il souhaite relayer, c'est bien lui qui le fait au départ. On est bien d'accord.
0: C'est ça.
1: Il dit, tiens, je vais pas traiter de ce truc-là, je vais traiter plutôt de celui-là. Donc c'est qu'il a envie de traiter plutôt de celui-là. Mais voilà, c'est plus dans ce sens-là. Gary, toi, ton avis un petit peu sur sur tout ça, cette influence.
3: Ah, mais je pense que c'est exactement la même chose. Le choix d'information que tu choisiras montrera un peu ton idée de pensée. Après, moi, j'aime l'information qui est pas neutre. Je ne crois pas en la neutralité non plus. Donc, moi, j'aime une information qui est où je sais ce que je vais avoir derrière parce que je cherche ça. Après, que je sois d'accord ou pas d'accord. Mais moi, il y a des informations, je vais vouloir regarder telle personne parce que je sais qu'elle a ce point de vue oui, et ça m'intéresse d'avoir ce point de vue pour après regarder un autre. Moi, je n'aime pas l'information se disant neutre parce que pour moi, ça, c'est du bullshit.
1: Après, t'as des médias positifs maintenant, tu vois, qui disent, voilà, donc si tu sais que tu vas aller voir un média positif, tu vas avoir l'info positive.
3: Oui, mais derrière ça, c'est pour montrer du positif. Donc, oui. Bah, tu sais ce que tu cherches.
1: Oui, tu sais ce que tu cherches.
3: C'est jamais neutre, en fait. C'est l'angle qui, comme on parle de l'angle de la caméra, disait Olivier, bah, c'est l'angle du journaliste, du chroniqueur, de tout ce que tu veux.
1: Son choix, en fait.
3: Moi, ce qui m'intéresse, c'est quand il y a un parti pris. S'il n'y a pas de parti pris, honnêtement, il faut que tu regardes les différents partis pris pour te faire ta propre. Alors,
1: ça dépend effectivement des sujets qui sont traités, effectivement. Tu as beaucoup de gens aussi qui veulent du neutre sur des faits factuels. Je parlais d'un accident, bah, parce que c'est net, précis. C'est pas dire, il aurait peut-être dû faire ci ou ça, tu vois.
3: Oui, mais si c'est un accident, t'achètes le journal de ton village. Tu vois ce que je veux dire? T'auras l'information neutre, tu vois. Si vraiment tu veux juste de l'info pour de l'info.
0: Et puis ça revient sur ce qu'on disait tout à l'heure. En fait, je critique pas le fait que ça existe. Au contraire, c'est intéressant. Mais en fait, il faut que les gens puissent connaître. Quand Gary dit, moi, j'aime lire ou entendre des gens qui ont un avis, c'est une bonne chose. C'est dans le sens, je sais ce que je veux et je sais ce que je vais chercher. Et c'est ça qui est important, c'est que les gens puissent aujourd'hui avoir la possibilité de. Quand tout à l'heure vous disiez, à l'époque, on disait, moi, je regarde juste TF1. En fait, on regardait ce que TF1 nous donnait à voir. Alors que là, aujourd'hui, il y a aussi une plus grande connaissance de ce qu'on désire entendre, et ça c'est une bonne chose. Et c'est là où, et d'ailleurs vous savez, c'est un des moyens qu'on conseille pour lutter contre le côté algorithmique, c'est de pas être passif face à un fil d'actu qu'on vous montre, mais d'aller chercher vous-même activement l'information que vous cherchez. Ouais, en fait,
1: ça c'est pas évident,
0: c'est une
1: pour les
0: bonne
1: gens.
0: Chose qu'a apporté les médias.
1: Et la diversité finalement des médias et donc aussi des influenceurs, puisque on a eu une auditrice qui nous avait laissé un message sur le répondeur en nous parlant effectivement de l'influence culture. C'est-à-dire que j'ai découvert des bouquins par des influenceurs culture. T'en as parlé, Gary, en première partie d'émission. Il n'y a pas que l'info. Voilà.
3: Ouais. Et ça c'est génial. C'est-à-dire que peut-être qu'elle n'aurait jamais lu ce bouquin ou ce bouquin-là, et le fait que quelqu'un l'a vu, nana qui lui plaît, qui parce que on n'a pas parlé de, mais il y a un sentiment d'affection, il y a beaucoup de sentiments quand on aime quelqu'un, quand on admire une personne. Enfin voilà, on n'a pas parlé de ce sentiment-là, mais c'est important. En tout cas, il y a une alchimie. Et du coup, qu'elle lui dise, lisez ce bouquin, et qu'elle se dise, je vais faire mon propre avis. C'est vrai que j'aime bien cette personne, et j'ai envie de lire. En tout cas, j'ai envie de le découvrir. Après, elle fait son avis, elle aime ou elle aime pas. Je trouve ça hyper positif, moi, comme action.
1: Donc finalement, aujourd'hui, on peut se poser la question et on s'en rend compte finalement pourquoi les influenceurs aujourd'hui ils inspirent finalement davantage plus confiance finalement que des médias traditionnels auprès d'une grande partie du public, peut-être pour ces raisons-là, parce qu'on a plus d'attachement avec l'influenceur en face.
2: Et puis il y a la proximité, peut-être aussi le sentiment d'authenticité qu'on peut ne pas retrouver sur
1: des présentateurs télé formatés.
3: Je parlerais plutôt de proximité dans le sens où aujourd'hui tu veux écrire à quelqu'un que t'aimes bien sur les réseaux, c'est très facile, tu lui envoies un DM, normalement tu peux avoir une réponse. Alors qu'en général, les médias anciens, tu pouvais envoyer des lettres, c'est pas sûr que t'avais une réponse.
1: Ah oui, si tu voulais écrire à Jean-Pierre Pernaut, je sais pas quoi, bon, c'est clair que oui.
3: Voilà, non mais c'est ça, alors que tu vas envoyer un message à, je sais pas moi, à Maïsan, à peut-être te mettre un petit cœur, un machin, t'as l'impression en tout cas d'être reconnu. Enfin voilà.
1: Après, plus les influenceurs sont gros, plus c'est compliqué pour eux, parce que tu en DM, ils doivent avoir des tonnes et des tonnes et des tonnes de trucs, c'est peut-être pas qu'ils ne souhaitent pas répondre, c'est juste qu'en fait, ils n'y arrivent même pas, quoi.
2: Oui, mais ça reste quand même impressionnant, là, pour le coup, quand on a traité cette émission-là, on a eu énormément de retours de personnes de télé-réalité.
1: Sur tout un tas d'autres émissions.
2: Alors que,
1: qui n'étaient pas dispo ou autres. Beaucoup qui ont répondu.
2: Alors qu'on peut s'imaginer que c'est des personnes débordées, très connues, qui n'ont pas le temps et qui ne répondent pas, alors que ce n'est pas le cas.
1: Moi, je parlais de The Event tout à l'heure, il n'était pas dispo, sinon il aurait pu participer. Si tu vois de qui je parle.
3: On répond toujours présent parce qu'en fait, ça nous fait du bien d'être connus pour autre chose et pas être dans cette. Case ou cette castre de télé-réalité, et en gros, c'est le vide. Non, c'est pas le vide, parce qu'en même temps, on parle à des milliers, des millions de téléspectateurs, et je trouve ça hyper intéressant, en tout cas que les journalistes comme vous puissent se dire, ils ont un message à faire passer.
1: Ouais, donc finalement, cette proximité, ce sentiment d'authenticité, ça explique finalement la crédibilité peut-être accordée à tous ces créateurs de contenu, au final.
3: Ouais. Mais comme tu l'as dans un immeuble, hein, dans une vie de quartier, il y a toujours quelqu'un qui est un peu plus, en tout cas, qui a plus d'influence que les autres. Enfin voilà, à différentes échelles, dans ça un groupe. Existe partout. Mmh. Ouais.
2: Olivier.
0: Bah, en fait, la question que je me pose, c'est que je ne sais pas si on peut vraiment considérer que les gens ont plus confiance dans les influenceurs que dans les télévisions. En fait, ce qui est sûr, c'est qu'aujourd'hui, on se rend compte qu'ils ont moins confiance dans le discours qui va être donné justement par les chaînes de télévision ou par les médias traditionnels. Mais aussi parce que, on va pas le dire, hein, il y a des erreurs qui ont été faites aussi dans ces discours-là, dans le sens où il y a eu quand même des discours qui ont été très teintés d'un côté partisan aussi et dont les gens ne sont plus dupes. Et aujourd'hui, les gens savent très bien que s'ils veulent un type de pensée, ils vont aller regarder CNews en particulier parce qu'ils veulent aussi une information qui est très partisane aujourd'hui. Hein. Et en fait, je pense qu'il y a eu aussi une perte de confiance parce qu'aujourd'hui, les gens ne sont plus dupes sur cette neutralité en fait du média. Et donc, ils vont se tourner plutôt vers le côté influenceur ou autre. Et après, comme vous l'avez dit tous ensemble tout à l'heure, il y a ce côté attachement qui va se jouer avec l'influenceur. Et en fait, même si on est conscient de la chose, bien sûr que cet attachement, il est quand même évident. Là, j'ai entendu tout à l'heure, apparemment, il y avait quelqu'un du ZFM qui n'était pas dispo. Dommage, j'aurais été ravi de pouvoir échanger avec un d'eux.
1: On a eu un contact direct, comme quoi, c'est juste malheureusement le créneau ne faisait que ça. Il ne faut pas coller avec l'émission.
0: Et vous voyez, ça, c'est un truc qui est assez rigolo, parce que moi, quand j'ai entendu ça, ça m'a fait un petit truc, parce que, je suis quelqu'un qui regarde très régulièrement ce type de streamer, et ça m'aurait fait un truc de pouvoir interagir avec eux. Et pourtant, je travaille là-dessus, j'en parle du fait de faire attention à l'attachement ou autre, mais c'est évident que nous-mêmes, en fait, on l'a. Mais par contre, c'est ce que je disais tout à l'heure, il ne faut pas être dupe. Alors, le fait qu'on soit attaché à une personne fait qu'on s'identifie à elle et que aussi son avis nous intéresse. Mais vous savez, c'est comme dans la vie. Peut-être qu'on trouve notre tonton un peu con et donc on va moins écouter son avis. Par contre, on est très intéressé par ce que dit papa et donc quand papa parle, on va suivre. Ou alors, on sait que maman, elle a une bonne vision de la société et que du coup, on s'intéresse aussi à la vision de maman. Vous voyez, on fait des choix. Et en fait, c'est important de juste pas être dupe. Et du coup, ce côté-là qui est l'influenceur, il est intéressant dans le sens où on peut multiplier justement les points de vue de chacun. Et donc, l'important, en fait, c'est de ne pas suivre aveuglément ce que va dire en fait un influenceur, mais d'aller chercher, d'aller l'écouter et d'aller ensuite chercher d'autres avis. Et c'est ça, en fait, le point, moi, qui m'intéresse dans la multiplicité de l'information sur Internet, c'est le fait de ne plus être cantonné, en fait, à un seul discours. Et ça, c'est quelque chose qui, moi, je trouve quand même plutôt pertinent. Mais encore une fois, comme je vous l'ai dit, c'est pas quelque chose de naturel. Il faut, en fait, apprendre aux gens comment faire ça et tout en, bien sûr, réglementant aussi pour éviter quand même qu'il y ait des discours trop problématiques qui soient prononcés. Et je pense, par exemple, vous savez, à toutes les questions qui a pu se poser sur certains contenus masculinistes un peu trop problématiques ou des choses comme ça. Et on a eu, vous savez, l'affaire avec la commission TikTok et notamment aussi, il y a eu des affaires aux États-Unis ou autres là-dessus, quoi.
1: Mais du coup, c'est peut-être pour ça qu'aujourd'hui, on n'a plus une pensée unique de la chaîne de télé qu'on regardait avant. Les gens sont plus dupes, tu le disais tout à l'heure, parce qu'aujourd'hui, il y a un choix. Voilà, on peut écouter tout le monde finalement. Et donc finalement, c'est...
0: Et oui, parce que les choix sont de plus en plus assumés, moi, je trouve, en tout cas. Mais ça, c'est... Mais par contre, ça, c'est pas une vérité. Hein. C'est vraiment un point de vue qui m'est propre. Hein. Mais je trouve, en tout cas, que les choix éditoriaux sont de plus en plus assumés. Et parce que, en même temps, et ça, c'est vraiment une hypothèse, vu que les gens commencent aussi à aller chercher ce qui les intéresse sur les réseaux, les télévisions n'ont plus besoin de cacher leurs choix éditoriaux, puisque maintenant, ils savent qu'ils attirent une tranche de la population qui est intéressée aussi par un type de discours.
1: Exactement, c'est pour ça que
0: je vois mal, par exemple, je sais pas moi, mais CNews demander à un ancien DFI de tenir une émission, par exemple, vous voyez.
1: Oui, c'est assumé. Parce qu'effectivement, si les gens veulent voir ils vont aller le voir ailleurs eux-mêmes, ils vont pas regarder cette chaîne de télé. Effectivement. Donc finalement, pour en revenir au système de culture, c'est vraiment élargi, clairement. Gary, toi, ton point de vue sur ça?
3: Non, mais la culture s'est élargie et ça, ce que disait Olivier, on l'apprend à l'école. Enfin, moi, je sais que j'ai appris au collège à, quand il y a une information, aller chercher ailleurs la même information pour voir comment elle est dite, comment elle est expliquée pour faire mon propre avis. Moi, c'est ce que j'ai appris ça au collège. J'étais en quatrième. Donc, j'imagine que c'est toujours d'actualité. J'espère, j'ai 37 ans. J'espère que c'est toujours le cas et qu'on apprend.
1: À l'époque, c'était plus dur. Donc aujourd'hui, effectivement, avec le choix qu'on a sur les réseaux.
3: Ah, mais bien sûr. Bon, à l'époque, nous, c'était vraiment, tu vas à la bibliothèque. Hein,
1: ouais, et tu vas lire trois bouquins de trois auteurs différents qui parlent du même sujet, mais c'est tout. Aujourd'hui, tu peux aller en lire, en voir 10, 50, 1000.
3: Et c'est génial, cette richesse d'informations. Après, c'est la dangerosité, c'est si tu ne crois que la même façon de penser. C'est ça qui est dangereux, en fait.
1: Et c'est là où ça vient.
2: Oui, d'autant plus si la popularité, le nombre d'abonnés suffisent aux yeux de quelqu'un pour légitimer la parole publique. Dans ce cas-là, c'est...
1: Oui,
3: c'est ça. C'est dangereux, c'est qu'on vient à 1984 de George Orwell, où il n'y a qu'une façon de faire avec quelqu'un qui nous surveille, et c'est comme ça, et c'est machin. Là, ça deviendra dangereux. Mais
2: Est-ce qu'aujourd'hui, c'est possible avec toutes les sources d'informations qu'on a?
1: Sachant qu'en plus, on le disait tout à l'heure, l'histoire des algorithmes qui t'enferment dans la même info. Quand tu commences à regarder, tu disais, on parlait de la Terre plate, tu vas commencer à regarder des trucs là, le truc va t'enfermer là-dedans. Quoi. Donc tu vas
3: regarder les mecs qui vont parler de ça. Il faut scroller, il faut le chercher.
1: Oui.
3: Faut pas scroller.
1: Ah, Olivier, je pense que t'es totalement de cet avis-là. Mais malheureusement, beaucoup de gens, ça revient avec ce qu'on disait tout à l'heure sur l'histoire du cerveau. Les gens, ils sont finalement passifs. Si tu leur mets pas les infos devant la tronche, on va le dire vulgairement comme ça, mais c'est exactement ça, les gens vont pas aller la chercher. Une majorité des gens. Aujourd'hui.
3: Après, est-ce qu'on fait une éducation numérique à l'école? Parce que moi, j'avais pas ça à l'école.
1: Je suis pas certain que ce soit le cas. Mais très peu quand même. Hein. Je pense qu'il y a toujours eu un décalage entre ce qu'on apprend à l'école et la réalité. On voit bien à quelle vitesse ça évolue.
3: Il faudrait peut-être ouvrir ça, que les professeurs de technologie soient plus sur ça que sur comment construire une horloge avec un disque.
1: Il y a surtout aujourd'hui des discours autour du harcèlement, du numérique, etc. Mais peut-être pas. Il y a toujours un décalage, clairement.
3: Les discours, c'est hyper important, il le faut, mais il faut aussi expliquer comment ça fonctionne, parce que tu peux pas juste toujours dire c'est pas bien, sans expliquer pourquoi c'est pas bien. Évidemment, tout le monde est contre l'harcèlement, mais il faut expliquer ce qu'est l'harcèlement. Après, je suis sûr que beaucoup de personnes n'ont pas encore conscience de ça.
1: Oui, et après, peut-être que maintenant, les personnes commencent à avoir conscience que les algorithmes peuvent manipuler un petit peu les opinions. Quand on voit, Là, on est dans un mauvais élargissement de culture, finalement, parce que quand on voit les suicides qu'il y a pu y avoir des ados qui sont déprimés parce qu'ils ont vu X milliers de vidéos sur TikTok complètement déprimantes, parce que l'algorithme les a enfermés là-dedans, ils n'ont pas encore la conscience qu'il faut aller finalement chercher l'info, une autre info ailleurs. Donc oui,
3: Et peut-être que quand t'es ado, et peut-être que tes parents soient derrière aussi à surveiller, parce que c'est ça aussi, on a un peu délégitimité aussi la responsabilité des parents dans tout ça.
1: Et oui, mais le problème, c'est que les parents, il y a une histoire de génération. On voit bien en 10 ans, rien que tout à l'heure, Mylène, tu parlais de toi, la télé-réalité, les influenceurs, etc. Ben en 10 ans, tout a changé. Donc finalement, les parents des ados d'aujourd'hui, c'est des gens qui ont 20 ans de plus, quoi, minimum, hein, 20, 25 ans de plus. Donc il y a un décalage. Olivier, tu le vois, toi, avec les ados que tu vois et leurs parents, est-ce qu'ils comprennent finalement ça?
0: Ouais, enfin attention, parce que là, quand vous parliez tout à l'heure de ce qu'on appelle, vous savez, le doom scrolling, le fait d'être enfermé dans des contenus très négatifs qui vont être portés là dans par un algorithme, les jeunes qui s'enferment dans le doom scrolling vont pas forcément non plus aller passer à l'acte suicidaire ensuite.
1: Heureusement.
0: Et si un jeune passe à l'acte suicidaire, c'est pas uniquement parce qu'il y a du doom scrolling, c'est qu'il y a d'autres choses derrière. Je parlais tout à l'heure de la question de la fragilité, et c'est important en fait d'entendre que tout le monde pour ton amour, n'importe quel moment de sa vie, quoi. Et c'est pareil, malheureusement, il y a certains parents qui, des fois, ne peuvent pas forcément se rendre compte de tout. Alors certes, il y a aussi, c'est pour ça que, vous savez, par exemple, moi, quand je fais des interventions en classe, dans les écoles, pour faire de la prévention et tout ça auprès des enfants, j'explique toujours aux écoles, nous, on n'intervient pas si on fait pas, en plus, une conférence auprès des parents, ou dans un assaut de parents d'élèves, ou des trucs comme ça. Parce que on peut pas, en fait, faire de la prévention auprès des jeunes sans faire de la prévention auprès des parents à côté. Mais malgré tout, et ça c'est vrai que c'est important aussi que les parents soient conscients et qu'ils soient moins largués, faut aussi se rendre compte que des fois les jeunes sont très forts pour faire des choses sans que les parents s'en rendent compte. Et c'est là où vraiment il faut, je vous parlais tout à l'heure de la question de la diffusion de l'information et de la prévention, on doit se faire en fait par différents acteurs. Ça veut dire, on parle des écoles, évidemment, mais je vous parlais tout à l'heure des assos, mais il y a aussi tout ce qui est, en fait, les centres de soins, hein, type CMP ou autre, justement. Il y a aussi les PMI, les médecins généralistes aussi, qui sont très présents dans les vies, en fait, de chacun. Enfin, les crèches, enfin, tous les professionnels, en fait, qui gravitent aussi autour du monde de l'enfance, de la parentalité ou autre, doivent pouvoir être formés et comprendre, en fait, ces choses-là pour pouvoir aussi accompagner au mieux. Et ça, c'est vraiment important.
2: C'est ce que j'allais dire. Est-ce que la formation est bonne? Parce qu'on peut, récemment, il y a eu un, pour prendre un exemple concret, un fait divers à Sanary dans le Var, où une professeure des écoles a été poignardée par un élève. Et on a vu une autre professeure qui devait avoir, je sais pas, peut-être la quarantaine, réagir, qui a énormément fait parler sur les réseaux sociaux, qui dit oui, il faut interdire les jeux vidéo aux jeunes, c'est à cause de ça que ça se passe. C'est clairement là un manque de formation de sa part, de, enfin, pour moi, enfin, de croire.
0: Alors, vous voyez le problème,
1: de faire ce raccourci, finalement.
0: C'est un manque de formation de la part de cette prof, mais le problème, c'est que le discours a été repris ensuite par le président. Et là, c'est encore plus problématique parce que vous vous retrouvez avec un discours institutionnel qui reprend un discours qui ne s'y connaît pas. Et c'est là, en fait, où ça devient problématique parce que quand vous institutionnalisez le discours, et ben là, en fait, les gens qui ne s'y connaissent pas se disent, ah bah oui, mais enfin, si le président le dit, elle a sûrement raison.
1: C'est ça. Et du coup, tout de suite, on fait un raccourci. Oulala, c'est les jeux vidéo, les trucs de, hop, faudra peut-être, et puis après, faudra peut-être interdire tout ça. Tiens, pourquoi pas? Enfin, on arrive à des trucs.
0: Voilà. Alors que les études scientifiques montrent bien que non, ça n'a rien à voir. Et c'est pour ça que quand le président.
1: Ça fait des années que les jeux vidéo.
0: Je demande à ce qu'on mette en place des études scientifiques qui prouvent que lui-même ne s'y connaît pas, en fait.
1: Effectivement. Ouais.
2: Mais parce que c'est peut-être plus facile de taper sur les jeux vidéo et sur les influenceurs qui ont moins de poids que de taper sur un système scolaire à remettre d'équerre, on va dire.
3: Ou de c'est peut-être plus facile de taper sur les choses que tu ne maîtrises pas et que tu ne connais pas. Je pense que c'est ça surtout.
0: Ouais. Et puis c'est le concept, vous savez, de panique morale. On parlait de ça dans les années 70 déjà. C'est le fait de créer un sentiment en fait de panique lié à un média en particulier qui vient en fait occuper le centre de l'information parce que ça permet en fait de détourner le regard. Et il y a eu des attaques comme ça où on disait que les jeux de rôle c'était des trucs satanistes avec des gourous qui menaient ça. Mais vous voyez quand par exemple on a la mort d'un jeune garçon en banlieue et que le président et le ministre de l'Intérieur disent que c'est la faute des jeux vidéo, au moment où il y a des manifestations dans la rue et des émeutes, et ben ça permet d'éviter d'avoir à questionner la place de la politique dans les banlieues et toutes ces difficultés qui peuvent se rejouer à travers les émeutes en disant non, c'est la faute des jeux vidéo, vous montez le coup de projecteur sur un mauvais objet et ça permet d'éviter de se poser des questions aussi. Et en fait, du coup, autant attaquer ce qu'on considère comme une culture moindre, donc les jeux vidéo, donc Internet, ou peu importe, parce que du coup, on sait très bien qu'on va réussir à avoir une tranche de la population avec nous, en fait.
1: Parce que pour toi, par exemple, du coup, le jeu vidéo, c'est aujourd'hui finalement une industrie culturelle au même titre que le cinéma ou la musique.
3: Bien sûr.
0: Ah, j'ai peur de dire une bêtise parce que je maîtrise pas trop bien les chiffres, mais je sais que il y a 10 ans à peu près, on avait déjà dépassé les 50 milliards de bénéfices pour les jeux vidéo. Donc c'est une industrie culturelle, oui, carrément.
1: Oui, ça fait partie de la culture.
0: Et voire même, je me demande même si ça dépasse pas la musique enregistrée et le cinéma à certains points.
1: Parce que pourtant, oui, puisque tu parles de cinéma, c'est ça. Le jeu vidéo, il est quand même moins reconnu institutionnellement finalement que le 7e art, que le ciné.
0: Ça commence à changer, je trouve.
1: Oui, c'est vrai que c'est quand même rentré un peu plus dans les mœurs. Ça va plus loin que le simple divertissement aujourd'hui, le jeu vidéo. Oui, il est quand même rentré dans la culture. C'est finalement presque une œuvre artistique, le jeu vidéo.
0: Comme artistique aujourd'hui,
1: ouais. Ouais. Mais oui, on peut le considérer comme une œuvre artistique. Gary, toi, tu le vois comment, le jeu vidéo? Parce que tu as donné ta vision côté télé-réalité tout à l'heure, mais là, oui. Côté jeu vidéo.
3: Non, mais moi, je suis entièrement d'accord. Pour moi, c'est une œuvre artistique et c'est hyper important. Et quand on condamne les jeux vidéo en disant que c'est ça qui attire la violence, ça me fait penser un peu quand on condamnait Club Dorothée parce qu'elle diffusait trop de mangas et que c'est à cause de ça que nos enfants allaient être violents. Ouais. On est sur le même parallèle, en fait, qui est complètement faux, puisqu'on a bien vu que les enfants du Club Dorothée ne sont pas devenus violents aujourd'hui en tant qu'adultes. Enfin, je veux dire, la grande majorité, en tout cas. Donc, encore une fois, c'est des choses, c'est toujours les gens qui parlent, c'est ceux qui ne connaissent jamais leur sujet. Moi, c'est ça qui me passionne à chaque fois. C'est le manque de connaissances et de curiosité, parce que je pense que ça joue aussi. Quand tu n'es pas curieux, malheureusement, tu t'enfermes dans quelque chose qui n'est pas bon. C'est malheureux.
1: Parce qu'on parle de culture, d'élargissement de culture et du jeu vidéo, il y a le e-sport maintenant, donc ça rentre carrément et les compétitions. Donc oui, quand on parle de jeu vidéo, ça va bien plus loin, c'est complètement intégré dans la culture. Donc c'est un élargissement de la culture aujourd'hui, clairement, Olivier.
0: Oui, totalement. Et de toute façon, après, c'est même encore plus complexe que ça, parce que quand vous regardez, on peut considérer qu'il existe différentes cultures de jeux vidéo, entre les gens qui s'intéressent au rétro gaming, donc les jeux vidéo des années 80-90, entre ceux qui s'intéressent aux jeux vidéo du côté e-sport, donc vraiment avec les grosses compétitions et tout ça, entre ceux qui vont s'intéresser plutôt aux jeux vidéo côté artistique, et pareil, entre ceux qui vont préférer les jeux vidéo type Zelda à jouer tout seul pour un peu s'évader dans un univers onirique, ou ceux qui vont préférer des jeux vidéo plus compétitifs à jouer qu'entre amis ou des choses comme ça. Enfin, on peut plus considérer en fait que, alors certes, ça fait partie de la culture, ça c'est indéniable, mais c'est même pas une seule culture, parce que c'est beaucoup trop, c'est devenu beaucoup trop complexe. Et en fait, c'est quelque chose de très diversifié et du coup qui est intéressant, parce que même parmi les joueurs de jeux vidéo, il va y avoir des gens avec des intérêts et des centres d'intérêt totalement différents.
2: Et aujourd'hui, certains voient toujours le gaming comme une perte de temps, malgré son poids économique mondial. Comment ça se fait ?
0: Vous savez, à partir du moment où quelque chose ne nous intéresse pas, on peut être très condescendant très vite.
1: C'est pareil, quand c'est critiqué, c'est que c'est bon finalement, ça fait parler.
0: Oui, et puis en fait, il faut toujours faire attention à qui est-ce qui critique et qu'est-ce que cette critique vient révéler. Je comprends pas ce qu'on vient dire par perte de temps, parce que dans ce cas, est-ce que faire du macramé, c'est pas non plus une perte de temps?
1: Oui, ou lire un bouquin, ou aller au ciné, c'est une perte de temps dans ce cas-là. Oui, ça reste un loisir comme un autre, finalement.
0: Voilà.
2: Mais est-ce que le succès financier, ça suffit pour légitimer une pratique culturelle?
0: Non, parce que sinon, on n'aurait jamais considéré le jazz au temps de l'esclavage comme une pratique culturelle autre. Vous voyez, parce que les esclaves nord-américains qui se sont mis à vraiment s'exprimer à travers la musique, ils ne devenaient pas riches avec ça. Et pourtant, ça reste une culture. Alors certes, c'était une culture populaire, et c'était même une culture qui s'inscrivait en fait contre un discours global, mais en tout cas, ça restait de la culture. Donc il faut surtout pas penser que ce qui fait un aspect culturel, c'est la aspect financier. Par contre, ce que je disais tout à l'heure, c'est que très souvent, quand culture il y a, mais ça c'est pas lié au principe même de culture, c'est lié à la société capitaliste dans laquelle on est, qu'il va y avoir une volonté de faire des sous avec, mais par contre, c'est surtout pas ça, parce que au contraire, en fait, il y a une différence entre culture et industrie.
2: Gary, ton avis ?
3: Ah ben, je suis complètement d'accord, donc je peux pas mieux dire, parce qu'il utilise des mots savants que je n'ai pas. Mais c'est exactement ce que j'aurais dit. C'est pas forcément l'aspect économique qui fait que c'est de la culture. Heureusement.
1: Sinon, oui, parce qu'il y a beaucoup de cultures, de très bonnes cultures, qui ne rapportent pas l'argent du tout, où les gens le font que par passion, et c'est génial.
2: Oui, qui après devient une mode le temps de quelques années. Et s'essouffle, comme par exemple, alors je sais pas si c'est un bon exemple, mais la K-pop en ce moment qui a pris une ampleur énorme.
1: Ouais.
2: Qui était complètement ignoré il y a quelques années et qui, à tout moment, c'est un phénomène qui va s'essouffler dans 2-3 ans.
0: Mais même, je veux dire, Tectonique.
1: Ouais, là, bien sûr, tout
0: ce truc-là.
1: Tectonique, c'est Boss Band à l'époque, hein, ouais.
0: Voilà. Bah, c'est de la musique. Mais YouTube, dans les années 2010, être youtubeur, c'était pas ce qui nous faisait gagner beaucoup, et encore aujourd'hui, hein, y a très peu de youtubeurs qui gagnent leur vie avec
1: peut-être
0: ça.
1: Peut-être même de moins en moins aujourd'hui.
0: Voilà, mais en tout cas, avant même que se pose la question des OP publicitaires et tout ça, il y avait quand même une culture Internet, une culture YouTube. Et pourtant, les gens n'en vivaient pas, mais ils participaient quand même à une création. Et en fait, ce qui faisait aussi culture, c'est que ça faisait communauté et qu'il y avait aussi ses codes et qu'il y avait aussi son public. Enfin voilà, c'est toutes ces choses-là qui sont importantes à prendre en compte.
1: Et finalement, c'est... Tous ces nouveaux outils ne sont finalement pas en concurrence, viennent compléter toute cette culture traditionnelle de l'époque, au final. Avec l'arrivée d'Internet, l'arrivée des réseaux, les influenceurs, etc. Oui, on a élargi finalement notre spectre. C'est un peu
3: exactement
1: ce qu'on peut dire.
3: Exemple avec la radio, qui à la base était juste dans un studio enfermé, qui après est devenu filmé, qui après est devenu... Enfin voilà,
1: tout à fait.
3: En fait, chaque média... Je pense pas que les médias peuvent mourir, je pense qu'ils peuvent juste... évoluer.
1: Est-ce qu'ils doivent, c'est ce que j'allais demander. Est-ce qu'ils doivent repenser finalement leur format pour survivre? Voilà, la radio, c'est très compliqué, effectivement. Alors, les formats podcast, etc., les émissions comme la nôtre, on apporte du contenu. Oui, parce que les radios musicales, on le voit bien, les derniers sondages, ça s'écroule. Parce que, les gens, la musique, ils peuvent l'écouter quand ils veulent, où ils veulent, avec tous les Spotify, Deezer, Amap, Amazon,
3: etc. Mais c'est encore quelque chose d'éphémère, parce que tu vois, c'est comme les vinyles qui redeviennent tendance, alors qu'on les avait oubliés depuis 30 ans, et que maintenant, on réachète des vinyles parce qu'on veut écouter la musique d'une autre manière.
1: Et pour le plaisir de mettre le disque. Voilà, il y a le geste, il y a la chose, la manière dont on consomme, effectivement. Mais est-ce que tous ces médias doivent pas trouver un nouveau moyen de se réinventer? C'est quand même pas évident pour surfer finalement sur ces nouvelles vagues de culture.
3: Moi, je parlerais d'évolution plutôt que réinvention.
1: Évoluer.
3: Voilà. Mais c'est comme ça que je le vois, parce que le mot est important, je trouve, tu vois.
1: Mais est-ce que finalement, du coup, bah, cette culture aujourd'hui pour s'étendre, est-ce qu'elle n'est pas condamnée à devenir virale pour exister dans le monde où tout va de plus en plus vite, maintenant avec l'avènement de l'IA, etc.
3: Bah, j'espère pas.
0: Non, je pense pas.
1: Tu penses pas? Vous pensez pas? Tous les deux?
0: Mais il y aura toujours des cultures de niche, ça c'est sûr. Il y aura toujours des cultures virales et des cultures de masse, c'est évident.
3: Ça serait très dommage.
1: Effectivement. Oui. Alors vas-y, du coup.
2: Pour en revenir à tout ce qui est jeu, etc. Aujourd'hui, tout ce qui est gamer, etc., ça développe tout ce qui est compétences cognitives, les réflexes, les stratégies, les mémoires qu'on n'avait pas avant.
1: Olivier?
2: Enfin, de manière différente.
0: Alors désolé, j'étais occupé par le fait qu'il y avait quelqu'un qui arrivait. Est-ce que vous pouvez répéter la question?
2: Pour en revenir à tout ce qui est jeu, etc., les gamers, ça développe aujourd'hui aussi tous les réseaux, des réflexes et des compétences cognitives qu'on n'avait peut-être pas forcément avant, oui. Et qui élargissent une nouvelle fois la culture.
0: Alors non, on les avait avant, ça n'a pas inventé des capacités. Par contre, en effet, on le voit chez les joueurs de jeux vidéo, il y a des capacités qui vont être stimulées par la pratique. Dans le sens où, par exemple, en effet, on se rend compte que chez les joueurs de jeux de tir, il va y avoir si ce sont des joueurs réguliers, compétitifs ou autres, il peut y avoir une amélioration des capacités de réflexion rapide, par exemple, qui peuvent se mettre en place de prise de décision rapide. On voit que chez certains joueurs, ça va être au contraire le fait de travailler en équipe qui va être amélioré. Chez certains, ça va être les capacités visio-spatiales, enfin en tout cas. Et tout ça, c'est parce que aussi le simple fait d'être dans une consommation en fait d'une activité ou d'un média régulière va aussi stimuler certaines parts cognitives en fait chez chaque individu. Donc ça fait partie des intérêts de ces outils. Par contre, après, je pense pas que ce soit forcément en lien avec la question culturelle, parce que ce qui fait culturel, c'est pas non plus forcément ce que ça va apporter au niveau cognitif, parce que sinon, dans ce cas, on considérerait que justement les produits de divertissement ne sont pas culturels, parce qu'il faudrait que des produits éducatifs ou pédagogiques. Donc je pense pas qu'on puisse faire le lien. Donc oui, certes, les jeux vidéo, ça stimule bien des choses, mais c'est pas parce que ça en stimule que c'est un produit culturel.
2: Est-ce qu'aujourd'hui on peut parler d'une génération élevée dans un monde virtuel qui a un peu perdu les bases de la du papier? Enfin, tout à l'heure tu disais non, mais...
0: Mais ça, c'est un discours de boomer, ça.
1: Non,
0: tu penses que c'est vrai, désolé. Hein,
1: non, mais oui,
0: c'est clairement ça. Enfin, non, en fait, si vous faites attention, c'était mieux avant, on l'entend depuis toujours. Et d'ailleurs, quand vous lisez un peu, la première occurrence d'un c'était mieux avant, on l'a trouvé sur un vase de Mésopotamie. Lisez ce que Platon disait sur les ados de son époque, on a vraiment l'impression d'entendre quelqu'un parler aujourd'hui.
1: En fait, c'est le changement que j'aime
0: pas. Il y a toujours eu un jugement sur la jeunesse et sur les changements culturels et sur l'inquiétude que ça génère. Non, on n'est pas dans un futur apocalyptique et tout ça. Il y a des choses qu'il faut critiquer, il y a des choses qu'il faut combattre, il y a des choses qu'il faut pouvoir accompagner, mais ne tombons pas dans ces discours de boomer à considérer que c'était mieux avant. Quoi. C'est juste
1: pas mal pour conclure. Moi, je dirais que c'est pas mal pour conclure cette émission. Hein, Gary, qu'est-ce que tu en penses? Voilà. Il faut savoir évoluer.
3: D'accord.
1: Évoluer.
3: C'était mieux avant, ça m'emmerde terriblement, alors qu'il faut juste évoluer comme un Pokémon, et je trouve ça formidable, tu vois.
1: Et ben voilà, c'est parfait tout ça. Hein. Merci beaucoup. On va faire un petit peu le tour de notre plateau. Et puis, si vous voulez en savoir plus, parce qu'après on passe pour les 20 minutes de bonus, faudra pas oublier, il faut qu'on en parle la suite, que vous retrouverez bien évidemment partout. Donc, nous recevions pour cette émission Écran Like Célébrité, la culture est-elle en train de changer de visage? Nous avions Gary Jarny, candidat de télé-réalité, comédien et chroniqueur. Merci Gary d'avoir participé.
3: Merci beaucoup.
2: Est-ce que tu auras un mot pour résumer un peu cette émission? Un mot que tu voudrais faire passer?
3: Qu'est-ce que je devrais faire passer? Très bien. On a su faire, j'ai su pouvoir discuter avec quelqu'un qui était plus intelligent que moi et savant, et ça, c'était très agréable.
1: Il y a eu un petit clash avant de...
3: Quel que soit ton niveau, tout le monde peut parler ensemble, c'est ça qui est beau.
1: C'est bien, on va débriefer, il faut qu'on en parle la suite après. Et donc, nous avions aussi...
2: Olivier Duris, qui est psychologue clinicien, docteur en psychopathologie et psychanalyste. Merci.
0: Merci beaucoup.
2: Et Olivier, ton mot de la fin?
1: Un petit mot pour résumer ton l'émission?
0: C'était un chouette échange. Vraiment, c'est important, je trouve, qu'on puisse se détacher un peu des discours, oublier la condescendance et ne penser plus à la sous-culture, parce que c'est à partir du moment où vous avez ce discours en tête, c'est problématique, en fait, quoi.
1: Donc les mœurs changent et les gens, voilà, faut élargir un peu son état d'esprit et se dire que maintenant la culture, elle est partout, elle est accessible de partout. clairement.
0: On a le droit de dire j'aime pas. C'est comme on dit aux enfants. Oui. Tu peux dire j'aime pas, mais tu dis pas c'est nul. Voilà.
1: Et ben voilà, super. Merci à toutes et à tous de nous avoir suivis.
2: C'était Faut qu'on en parle et on se retrouve bientôt pour une nouvelle émission.
1: Ah, ciao.
2: Bye bye. Bye bye.

0: Bienvenue dans Faut qu'on en parle, la suite.
1: Soyez les bienvenus dans Faut qu'on en parle, la suite. Après ces deux heures de débat intense, on se retrouve pour 20 minutes de bonus, l'occasion de prolonger la discussion, de revenir sur ce qui s'est pas dit à l'antenne et surtout de vous dévoiler les coulisses de l'émission. Pendant deux heures, on a abordé un sujet qui vous a fait réagir, la télé-réalité, l'influence et leur place dans notre culture. Nos invités en plateau ont confronté leurs points de vue, partagé leurs analyses, leurs expériences, parfois leurs désaccords autour d'une même question. Assiste-t-on à un effondrement ou à une transformation profonde de nos repères culturels? Mais dans Faut qu'on en parle, la suite. On va aller encore plus loin, on revient sur ce qui n'a pas été dit, sur les débats ouverts mais pas terminés, sur les réflexions laissées en suspense. Bien évidemment, on ne change pas l'équipe. Je suis toujours en compagnie de Luc et bien sûr de tous nos invités, toujours avec nous pour poursuivre cette discussion. Alors on a conclu l'émission principale avec un mot pour résumer ce débat. Et pour ouvrir Faut qu'on en parle la suite, on va donc faire un tour de table avec le mot qui manque. Olivier, quel serait pour toi le sujet qui n'a pas été suffisamment abordé ou même complètement oublié dans l'émission principale ?
2: En fait, le truc qui me vient en tête, c'est à la toute fin quand vous demandez notre mot final. Et en fait, je pense que j'aurais dû dire aussi que ce qui est cool, c'est qu'on a eu deux heures pour en parler et que en fait, c'est un sujet qui est finalement beaucoup plus complexe que ce qu'on croit et que majoritairement, c'est abordé dans des émissions qui durent entre 10 et 15 minutes, quoi. Alors des fois, ça peut durer un peu plus, mais c'est rare qu'on ait deux heures. Et je pense que c'est important parce que ça prouve qu'on est sur un sujet qui demande du temps de réflexion. Et c'est important en fait de prendre ça en compte quand on se questionne sur les nouveaux médias, en fait, de pas penser que c'est un sujet simple, mais bien un sujet complexe qui demande en fait vraiment du temps pour y penser.
3: On est bien d'accord. Et d'ailleurs, en repensant hein, tout ce qu'on a pu dire pendant les deux heures de l'émission principale, en tout cas, il y a plein d'idées qui pourraient même faire germer des émissions à part entière. Clairement, et on pourrait redébattre pendant deux heures d'un point précis, tellement il y a de choses à développer. Tu as raison, Olivier. Gary, de ton côté.
4: Et, alors moi, qu'est-ce que le mot qui manque ? Ça serait demain. Alors qu'est-ce que j'entends par demain ? C'est-à-dire qu'on a parlé d'aujourd'hui, de cette nouvelle culture d'aujourd'hui, mais quelle serait la culture de demain ? C'est-à-dire que l'évolution de demain. Là, on se questionne sur ce qui se passe aujourd'hui, mais moi, ce qui m'intéresse toujours, c'est ce qui se passe demain. Donc du coup, est-ce qu'on va faire de l'IA réalité au final ? Ce sera plus des gens de télé-réalité,
3: On pourrait
4: dire des Sims qui seront réalité. Je ne sais pas.
3: Quand tu vois que dans l'industrie du cinéma, l'IA s'implante, oui, c'est vrai. C'est quoi la culture de demain ? L'IA est en train d'arriver à vitesse plus que grand V.
1: Est-ce que c'est quelque chose qui vous fait peur dans votre milieu ? Est-ce que c'est des sujets auxquels vous discutez ? Ou pour l'instant, vous vivez au jour le jour, on va dire et...
4: On ne peut pas vivre au jour le jour parce que ça va très vite. C'est-à-dire que on pouvait se poser cette question il y a un an, en tout cas, en disant, oui, bon, ça va venir, ça viendra. Mais là, je trouve que tout le monde a ChatGPT pour parler que de ça, ou Gemini, ou tout ce que tu veux. Les gens vont demander, vont penser que c'est un voyant, lui parle comme un psy, lui parle comme un amoureux, lui parle comme... rien que pour parler de ça, ça devient très... C'est très questionnant. Et quand on voit tout ce qu'on fait avec... Moi, ça me panique de voir des publicités faites à l'IA, de voir des
3: il y a même parce que les vidéos sont parfaites maintenant.
4: Ça, l'imitation des voix, les doubleurs. Enfin, on peut parler de plein de choses, hein. Les doubleurs qui font les doublages en français ou etc. On peut même prendre la voix, par exemple, de Michel Drucker et le mettre sur une IA. Une IA de Michel Drucker en pensant que c'est lui, ce n'est pas lui. Donc c'est ça fait peur.
1: Donc toi qui es un peu dans le domaine de tout ce qui est communication, comédien, télé-réalité, est-ce que tu as peur d'être remplacé très prochainement par un robot ?
4: Oui, je vais être remplacé par un robot, c'est-à-dire qu'il y aura un Gary Jarny double.
3: Alors tu vois, c'est très drôle, vous voyez, là où c'est très drôle, c'est qu'on est presque en train de parler du « c'était mieux avant ». Tu vois, tu dis c'est quoi le truc de demain, ça me fait peur en fait, l'IA, etc. Et donc demain quand on y sera, on refera une émission sur le sujet et on dira finalement ça fait partie de la culture, c'est normal, et etc. Non ?
5: Non, là, c'est de ça dont on parlait tout à l'heure. Ouais. Attention, hein, c'est que laisser libre cours à toute l'industrie sans questionner ce que ça peut avoir comme impact sur les autres, c'est pas une bonne chose non plus.
3: Sachant
5: quand on dit qu'il faut pas tomber dans le c'était mieux avant, il faut pas non plus tomber dans le risque inverse de ne jamais questionner quel impact ça peut avoir sur la culture et sur le professionnalisme.
3: Et sachant qu'il faut pas être dupe, tout ça est toujours souvent utilisé dans le but de faire de l'argent ou de manipuler les gens, etc. Donc il faut en avoir conscience. Donc, il faudra le prendre en compte.
4: Derrière l'IA, alors ok, ça sera une nouvelle culture au sens, mais c'est plus que de la culture, parce que là, ça va. C'est-à-dire que pour tout, nous tous, quel que soit qui on est, ça va changer notre vie. Parce que tous les ouvriers vont peut-être pouvoir perdre leur job. Il y a 36...
3: on a fait une émission sur le sujet, elle n'est pas très rassurante. Voilà. je vous la cache pas.
4: Et en fait, ce qui est dangereux avec l'IA, c'est pas parce que ce serait mieux avant sans l'IA, c'est parce que moi je dis oui à l'IA parce qu'il y a des trucs qui sont très intéressants. Par exemple, tu recherches, moi maintenant, je vais plus sur Google, je demande à
6: de plus en plus,
4: ou je sais pas quoi. Quand ouais. Voilà, c'est ça, c'est un automatisme. Mais là, c'est pas très grave. J'ai envie de te dire, je vais faire quelque chose comme ça. Mais ce qui me fait peur avec l'IA, c'est le non-contrôle qu'il y a derrière. C'est ça qui fait peur.
3: Et surtout qu'effectivement, aujourd'hui, on n'est plus capable de distinguer une vraie d'une fausse vidéo. Tout à l'heure, on parlait du réseau X. Quand on scrolle sur X, c'est du grand n'importe quoi. C'est la plus majorité des vidéos, si tu fakes, des trucs ça se voit, des trucs ça se voit pas. En fait, tu peux plus prendre une information. Oui, mais tu peux plus prendre une information sur X, une vidéo, tu dis, ah, en fait, c'est vrai. Non, en fait, t'en sais rien.
4: Mais TikTok le fait aussi, Instagram le fait aussi.
1: Je crois que c'est sur TikTok récemment qu'il y a eu une vidéo comme quoi Paris avait été bombardé avec des hélicoptères, etc. Il y a un président, alors je sais plus de quel pays africain,
3: il y a des trucs qui sont trop gros,
1: avait appelé Macron apparemment pour demander si c'était vrai ou pas.
3: Mais c'est trop gros. Mais des fois, plus c'est gros, plus ça passe. Donc là, est-ce qu'on n'est pas dans une dérive totale de finalement, c'est plus de la culture, ça devient complètement fou au final.
4: Avec l'IA, moi, ce qui me fait peur, c'est la pensée unique. Parce que l'IA, ce qui me fait peur derrière, c'est que c'est très unique comme façon de penser. Ça, c'est ma vision personnelle et que j'y vois. Je n'ai pas de chiffres, je ne sais pas si les gens le pensent comme ça, mais je trouve qu'il y a une pensée qui est très unique. Et là, on est très dans Big Brother Watching You de George Orwell. Et c'est ça qui me fait un peu peur, quoi, avec l'IA.
3: Ouais, donc ça, c'est un sujet, effectivement, et ça pourrait être une émission à part entière, l'IA au service de la culture ou pas, justement. Parce que l'IA au sens large, bien évidemment. Et là, on pourrait encore...
4: Parce que la richesse de la culture... Voilà, quand on en parle, c'est qu'on en discute, c'est qu'on a des idées différentes. C'est quoi ? C'est ça la culture. Elle fait débattre. C'est ça qui est intéressant la culture. L'IA, elle va faire débattre de quoi ? Si c'est la même pensée unique qui est dite, on va être contre, on va être pour. Voilà, ça s'arrête là. Super. C'est dommage. C'est très pauvre, hein. Comme.
1: Et encore, on sera tellement orienté qu'on sera plus pour ou plus contre. On aura encore une fois qu'un seul avis.
3: Faudrait qu'on réécoute cette émission dans quelques années, dans 5-6 ans, et on en refait une sur le sujet, et là, on se dira, on avait tort, on avait raison. Effectivement.
4: Ça serait intéressant.
3: Ouais.
4: Parce qu'on n'a jamais été dépendant de sa télé, dépendant de son,
3: non.
4: On a commencé avec le téléphone, entre guillemets. Donc, voilà. Et donc, l'IA arrive. Mais je veux dire, entre guillemets, on n'est jamais dépendant d'un bouquin, on n'est pas dépendant de sa radio, on n'est pas dépendant de sa télé. Donc là, c'est ça qui fait peur avec l'IA. C'est, voilà.
1: Toi, Olivier, tu en penses quoi en tant que psychologue?
5: Ça intéresse beaucoup, moi, c'est le sujet sur lequel je travaille actuellement le plus, et notamment parce que je ne sais pas si vous êtes au courant, mais le Harvard Business Review a montré l'an dernier que l'usage numéro un qui est fait de ces chatbots, c'est l'usage en tant que compagnon ou thérapeute.
3: Oui, tout à fait.
5: C'est quelque chose de très
3: dangereux.
5: Inquiétant.
3: Ouais.
5: Voilà, et en fait, et surtout que malheureusement, alors je suis pas non plus anti, dans le sens où bah, déjà moi je me sers de l'IA, pas comme compagnon, mais c'est vrai que pour poser des questions ou pour m'aider à rédiger des mails quand j'ai pas envie de le faire.
3: C'est un outil pour gagner du temps, contre, en fait. Hein. Voilà, faut le voir comme
5: oui,
3: ça.
5: Oui, et puis même, c'est vrai que c'est un outil très intéressant. Mais par contre, moi, ce qui me questionne, c'est encore une fois le fait qu'on commercialise des IA en vous faisant croire que ça peut être des amis ou des thérapeutes. Et ça, c'est très problématique parce que ça va renforcer la solitude, renforcer les sentiments de mal-être. Et ça, c'est très problématique. Vous avez vu les pubs dans le métro là pour le IA Friends, vous savez là le collier qui justement veut être commercialisé. Donc, il ne sera pas avant longtemps parce que d'un point de vue législation européenne. Ça passera pas.
3: Ouais, ils essaient de faire des robots aussi, comme ça.
5: Comme dans le film Over de Spike Jonze, vous savez.
3: Ouais,
5: très problématique.
3: Donc oui, là, on est vraiment dans quelque chose de différent. Voilà, faudra en tenir compte parce que le monde évolue et on va pas avoir le choix, clairement.
5: Comme l'a dit Gary tout à l'heure, c'est très important de penser. Il faut déjà y réfléchir. On ne peut plus dire.
3: On
5: verra ça demain. Parce que là, c'est le moment. Là, il faut vraiment se questionner déjà dessus.
3: Et tout ça en combien de temps? Ça fait quoi? Allez, 3-4 ans, même pas. Depuis que là, il y a eu l'avènement de ChatGPT, c'était quoi? Fin 2022, peut-être, quelque chose comme ça. Et en l'espace de 3-4 ans, l'IA devient dans les mœurs. Ne serait-ce que pour le chat, hein, parce que maintenant, ça va bien plus loin que ça. On en a parlé dans une émission que j'invite tous nos auditeurs à écouter autour de l'IA et des 4 phases jusqu'au remplacement total. De par les machines, c'est assez flippant. Oui, il va falloir en tenir compte, il va falloir être très vigilant.
1: On dérive sur la partie ressenti de nos auditeurs après avoir eu le ressenti de nos invités sur cette fin d'émission et sur ce qui manquait.
3: Quelques sondages.
1: Donc, comme d'habitude, vous avez été très nombreux à répondre à nos sondages. Notre première question était de savoir par quel support vous consommez le plus les contenus. Vous avez été 79% à nous répondre que c'est sur les réseaux sociaux et via un smartphone, très loin devant la télévision, les médias traditionnels. 79%, c'est un chiffre qui vous parle. Est-ce que c'est plutôt en accord avec ce que vous voyez? Est-ce que c'est représentatif?
4: Alors, moi, 79%, ce qui me fait peur, c'est quel réseau social?
3: Ah là, par contre, on n'a pas posé plus de questions que ça. C'est effectivement aujourd'hui comment les gens consomment ces contenus. Ah, 8 sur 10 disent. Oui. Et encore, moi, je trouve même que le chiffre était plutôt faible, tu vois. J'aurais même pensé plus, tu vois. Mais bon.
4: Bon, ça dépend après des âges.
3: Après, voilà, c'est ça. C'est qu'on n'a pas ces infos. Peut-être que les personnes très âgées n'utilisent pas ça et font partie des 20% restants. Mais quand on voit les gens qui ont 30 ans, tout le monde.
1: Ou ne se rendent pas compte aussi de l'utiliser.
3: Peut-être. Peut-être aussi qu'il y en a qui ne se rendent pas compte d'utiliser des réseaux sociaux. Enfin, ou en tout cas des algorithmes qui leur demandent des choses. Ne serait-ce que, prenons ne serait-ce que sur un smartphone, regarder des news. Prenons Google Discover, par exemple. Bah, c'est déjà un réseau social, en fait, au final. Les gens le savent pas. Ils scrollent, l'algo, il propose déjà ce que les gens aiment. Donc, on est déjà, finalement, dans le réseau social de Google. Et c'est pas du Facebook, Twitter, enfin, X, Insta, etc.
4: Oui.
5: Après, c'est vous qui avez fait le sondage, c'est ça?
3: Oui, oui.
1: Avec nos auditeurs, oui.
3: Oui, on a fait.
5: Voilà. Donc, en fait, c'est intéressant aussi de questionner l'échantillon, et donc sa représentativité d'un point de vue statistique, dans le sens où, ça veut dire que parmi vos auditeurs, les gens vont surtout sur, et c'est vrai que si le sondage avait été mis, par exemple, dans Le Monde version papier, où était passé à la
3: télé,
5: on n'aurait
3: pas eu les mêmes chiffres, peut-être.
5: Aussi été
3: tout à fait. Effectivement.
5: Et ça, c'est important aussi à penser, parce que je pense que ça veut dire aussi que les gens qui écoutent votre émission sont des gens
3: digital,
5: qui
3: déjà,
5: vont avoir cette culture-là aussi de les s'enseigner ailleurs, quoi.
3: Mais c'est vrai, quand on regarde autour de nous, on voit bien que oui, allez, 8 personnes sur 10, ça paraît plus que crédible, en fait, au final, aujourd'hui.
4: Oui. Mais parce que c'est un fait.
3: Oui,
4: c'est-à-dire même les gens maintenant quand ils veulent faire des recettes de cuisine.
3: Ce qui vous aurait choqué, c'est si on avait eu. Eh oui, tout à fait. Ce qui aurait été choquant, c'est s'il y avait eu personne qui répondait. Bah non, j'utilise pas. On voit bien autour de nous. On a également posé une autre question à nos auditeurs. Un sondage sur à qui faites-vous le plus confiance pour découvrir les tendances culturelles, mode, série, livre, débat, par exemple. 49% aux influenceurs et aux créateurs de contenu, on va dire 1 sur 2. 34% quand même autour d'eux et aux amis. Donc le bouche à oreille, ça marche encore. Et les proches, et 17% seulement en médias traditionnels. Qu'est-ce que ça vous inspire, ces chiffres?
5: On en parlait tout à l'heure. Encore une fois, tout dépend de quels influenceurs vous parlez. Si vous avez un influenceur ciné que vous aimez bien et qui fait un travail top et qui fait des super bonnes reviews de cinéma et que vous avez l'habitude de regarder, évidemment que au bout d'un moment, vous vous attachez à cet influenceur et vous êtes même capable de savoir ce qu'il aime et ce qu'il aime pas. Et donc vous êtes capable de vous dire, si lui il aime, moi je vais aimer. Et c'est un peu comme quand on fait du bouche à oreille, quand un copain à vous vous conseille un livre ou une série. Vous savez d'avance si elle va vous plaire en fonction du copain qui vous le dit.
3: Bah c'est ça, si le gars c'est un fan de gaming, par exemple, et qui nous parle d'un super truc sur les jeux vidéo et que nous on n'aime pas les jeux vidéo, bon ouais, tu peux nous le conseiller, c'est peut-être très bien. Bah oui, peut-être, c'est ton avis, bon voilà, on est d'accord.
5: C'est ça, en fait, moi, si j'ai un copain qui aime les comédies franchouillardes alors que moi j'aime pas ça, il peut me conseiller d'aller regarder le nouveau Tuche, je vais pas y aller parce que ça, je sais que ça m'intéresse pas. Mais si par contre j'ai un influenceur que je regarde régulièrement, qui me conseille une œuvre et je sais qu'à chaque fois que je l'écoute, je suis assez d'accord avec lui et que j'aime son avis, moi ça me choque pas qu'on suive en fait cet avis-là. Encore une fois, c'est pas la même chose que d'écouter bêtement et de suivre bêtement parce que telle personne nous a dit de faire.
3: C'est plutôt dans l'esprit confiance, je pense que ces chiffres peuvent relever plutôt la confiance et que en gros les gens ont encore confiance dans leurs amis. Alors oui, peut-être qu'ils ont pas les mêmes centres d'intérêt, mais voilà, c'est sûr que si je parle de jeux vidéo, si on parle à quelqu'un qui aime pas les jeux vidéo, bon, même ça peut être notre pote, mais juste c'est dans l'esprit de la confiance en fait. C'est que beaucoup ont confiance finalement maintenant dans les influenceurs, a priori en tout cas dans les auditeurs, une personne sur deux a confiance finalement dans cette nouvelle façon de communiquer, de culture, de se dire c'est influenceur, j'ai confiance en ce qu'il me dit, parce que peut-être comme tu le dis Olivier,
5: comme on disait tout à l'heure, il y a une subjectivité de l'influenceur, il est pas comme une émission télé, ça veut dire qu'on est attaché à lui,
3: oui, et puis on est proche de ses idées probablement, sinon on le suit pas, on le follow pas, on le suit pas, on regarde pas en fait.
5: C'est ça. Moi, si je vois un influenceur que je n'ai jamais regardé de ma vie, qui me conseille une série, je ne vais pas forcément aller voir la série.
3: Ben oui, parce qu'il faut d'abord voir ce que lui pense.
5: Les attachements qui sont en place.
3: Tout à fait.
1: Et on passe aux questions qui sont le plus revenues de nos auditeurs. Beaucoup nous ont demandé, quand on travaille dans la culture, les médias ou le numérique, est-ce qu'on arrive encore à regarder la télé-réalité ou encore les réseaux sociaux pour le plaisir? Ou est-ce que c'est toujours analysé, décortiqué, avec une mise à distance particulière?
3: Gary, qu'est-ce que tu en penses de ça?
4: Alors moi, je regarde tout. C'est pas parce que je fais que je ne regarde pas. Je regarde parce que je reste, quoi qu'il arrive, un humain qui a envie d'être diverti, qui a envie de s'amuser aussi. Et c'est surtout que même si c'est mon domaine professionnel aujourd'hui, c'est surtout parce que, bon après c'est dans l'ordre personnel, c'est que les histoires qui vont se passer dans d'autres aventures, forcément à un moment donné je vais les croiser ces gens-là, donc ça va m'intéresser.
3: Oui, parce que t'es dans le milieu, donc vous croisez forcément.
4: Voilà. Ouais. Mais faut jamais se lasser, faut toujours continuer à se divertir, quel que soit qu'on vit de ça ou pas du tout. Je veux dire, avec un regard extérieur toujours, mais je pense que je l'ai toujours eu, donc il est juste différent parce que maintenant je le vis, c'est tout. Mais au final, j'ai toujours ce recul.
1: Oui, donc ça reste bien une émotion et non pas un objet de travail.
4: Exactement. Il faut garder ça. Le jour ou quel que soit, en tout cas quand on fait un travail passion, parce que je veux pas dire que tout le monde fait malheureusement. Tout le monde ne fait pas un travail passion, mais c'est comme vous qui faites de la radio. Enfin voilà, le jour où tu prends plus d'émotion, tu n'es plus dans l'affect avec ça, je suis pas sûr que vous continuez. Vous voyez ce que je veux dire? Parce qu'on a quand même la chance de vivre dans un média qu'on kiffe. C'est comme le fait d'être psychologue. Je pense que voilà, ça demande aussi une réelle envie. On n'est pas psychologue parce qu'on se dit j'ai fait des études, je suis psychologue. Non, il y a quand même une vibration qui se fait. Donc le jour où on n'a plus envie, on n'a plus cette émotion, plus cette vibration, bah dans ce cas-là on arrête. Quoi. Enfin voilà.
3: Et là pour le coup, puisqu'on est dans les coulisses, effectivement, faut qu'on en parle. Reste une passion pour nous. Voilà, clairement. Et pas notre gagne-pain. Voilà, on le précise. Et oui, tu vois.
1: Et toi Olivier, donc, du coup,
4: c'est pour ça qu'on le fait.
3: Et oui.
1: Et toi Olivier, du coup, est-ce que le fait de traiter souvent les jeux vidéo, peut-être dans tes consultations et tout, ça reste toujours un plaisir ou ça, des fois, tu te dis pareil, ah ça c'est le côté travail.
5: Ah non, moi j'adore mon taf. Et c'est vrai, c'est enfin psychologue, c'est un métier qui est quand même assez éreintant dans le sens où bah moi je bosse à moitié en hôpital pour enfants et adolescents et à moitié en cabinet, et c'est vrai qu'on a des histoires quand même assez trash, il y a beaucoup de violence, il y a beaucoup de, et donc des fois quand on finit quand on commence à 9h et qu'on finit à 21h30, on est un peu mal, et pourtant moi je suis quand même toujours heureux parce que j'adore ce que je fais et que je me sens utile. Et en fait moi j'ai encore plus eu cette chance-là de rajouter une corde à mon arc, parce qu'en fait je travaille pas que sur le numérique, je suis aussi psy, donc j'ai aussi des patients qui viennent parce qu'ils ont besoin de voir un psy, quoi. Mais en plus de ça, moi j'ai pu rajouter comme corde à mon arc les nouvelles technologies, donc j'ai mis l'utile à l'agréable, et moi c'est un bonheur. Donc et en effet, le jour où j'en aurai marre, j'arrêterai et je deviendrai caviste, je pense. Mais
3: Parce que c'était une passion.
5: En tout cas, c'était une passion. Toute passion, quoi.
3: Et c'est ça. Après, on dit souvent la crise de la quarantaine, etc. Envie de changer de métier, voilà. Changer d'air, voilà. En plus des choses qui nous plaisent en général. Et c'est largir pourquoi pas la culture, hein, voilà. Effectivement.
1: Et oui, il nous reste moins de 2 minutes, l'occasion pour nous de vous donner plutôt notre ressenti et de vous dévoiler nos coulisses. Alors Luc, pourquoi avoir choisi cette émission? Comment nous est venue l'idée?
3: Eh bien, parce que déjà la télé-réalité et l'influence, bah, ça fait partie aujourd'hui du quotidien de tous les Français, hein. Qu'on le veuille ou non, on ne voulait pas ni diaboliser le sujet, ni glorifier, mais bien comprendre les tenants, les aboutissants. On s'est dit clairement qu'au lieu de parler une fois de plus des stars, on allait parler des mécanismes, un peu des usages, quels sont les effets de tout ça sur la culture. On en a parlé pendant l'émission, l'élargissement de la culture. Aujourd'hui, il est assez indéniable, et surtout apporter notre petite touche de « faut qu'on en parle ».
1: Donner la parole à des regards différents, confronter les points de vue, montrer que derrière les écrans, il y a des enjeux culturels, sociaux, mais surtout humains.
3: Oui, clairement, on voulait aussi faire réfléchir sans culpabiliser, ouvrir le débat sans juger. Il y a eu quelques petits accrochements entre nos deux invités, hein, voilà, des divergences, des points de vue. Mais c'est bon, c'est justement ça qui fait vivre la culture et le débat. Et peut-être aussi vous donner simplement les clés pour consommer ces contenus avec plus de recul et de l'esprit critique.
1: Alors si cette émission vous a permis de voir la télé-réalité et l'influence autrement, ni comme un fléau, ni comme une évidence, alors notre mission est réussie. C'était Faut qu'on en parle, on espère que cette émission vous a plu. On se retrouve très très vite pour une prochaine enquête. Merci d'avoir été aussi nombreux à nous suivre, à nous écouter, et on vous dit à très bientôt. Bye bye bye, bye, bye, bye.
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9: Il arrive là, là-haut, oui. Et là, on fait une dérivation. Ah,
7: là-dessus, et il continuera au-dessus de là. Et là, bloc de dérivation, chute. Et là, c'est la dernière, donc celui-là, il fera. Il n'a pas de dérivation. Pas de dérivation, c'est la fin.

Alors je m'adresse, j'espère, à des gens évolués. Alors je m'adresse, j'espère, à des gens évolués.

0: ça, c'était important. C'est un mot très important. Ouais. Alors, certains rêvent de révolution. Alors ça, moi, je dis, ils sont bien gentils, mais souvent, ils cherchent à foutre le bordel. Et c'est parfois, même souvent, des gens pas très sérieux.
1: Donc vous, il faut que vous coupiez tout le câble pour tout ça.
2: Ouais, et à chaque bloc de dérivation.
1: Ça fait une section... Deux, trois, quatre, cinq.
2: Ouais, c'est ça.
1: Hein? On prend nos arrières. Là, le pied vol de la boîte de dérive. Et une chute. D'ailleurs, vous savez que c'est celle-là. Vous avez des longueurs en parallèle.
2: Ouais,
1: ouais. Celle-là, celle-là, c'est les mêmes. Une, deux, trois, quatre et cinq. Sept. Non, ouais. Il n'y a pas de petite prise là. Est-ce que celle-là, on ne la rapprocherait pas un peu?
2: Bah, si, peut-être que c'est plus un peu plus
1: chanteur.
2: Je pense
1: que
2: plus au centre.
1: Et là, il
2: n'y
1: a pas de. C'est pareil, il y a du personnel, c'est bon. Mais oui, c'est joli. Elle est fantastique. On va la rapprocher un peu, mais là, on va la rapprocher.
2: Je ne connaîtrais pas, par là, peut-être.
1: Ok les filles, ouais. Vous laissez ça, vous avez le mètre, vous avez la pince coupante.
2: Ouais.
1: Dès que vous pouvez essayer de les marquer vraiment bien dans un petit carré, si vous pouvez mettre un trait à niveau.
2: Ouais.
1: C'est là où il y a des niveaux. Mm-hmm. On va percer les prises, ouais. Comme ça, je vous montre comment percer tout ça, je pense. Okay.
2: Que... T'as déjà fait, c'est trop. T'as l'impression d'être une femme libre quand tu sais percer une cheville et une vis.
3: C'est là.
1: Okay. C'est parti.
0: Bah, c'est important de relativiser dans la vie parce que tu vois des choses qui t'arrivent, tu prends les choses très gravement, tu te dis putain, oh, c'est la merde et tout, mais si tu relativises, tu te rends compte qu'en fait tout ça c'est une question de réalité quantique, qu'en fait c'est que de la poussière, tu vois, c'est pas grand chose, qu'en fait bon, bah, l'important c'est d'être là et de partager les choses ensemble là, en relativisant ce qui peut t'arriver, quoi, tranquille.
1: Je vous laisse le plan là. Ouais. Il y a les petits outils là, donc il vous manque un niveau.
2: Oui.
1: Vous avez pris un papier, vous avez tout.
2: Ouais. Ok. J'aimerais avec les femmes.
4: Tu aimes travailler avec les femmes?
2: Ben, par exemple, là, sur ça, sur l'électricité, moi, je suis débutante, évidemment. Mais j'ai quand même...
1: Pardon?
2: Le niveau? Tu vas pouvoir trouver un niveau...
1: Okay. Et du coup, Olivia, vous dites par exemple à... Je crois qu'il ne faut pas qu'on aille au-dessus de 30 cm. Il y a une espèce de norme, quoi. Enfin, j'ai une vague notion de ça.
2: Le haut doit être à 30 cm.
1: Ouais, on va dire ça, maximum.
2: Maximum.
1: Tu vois, et après vous jouez avec l'histoire de la plainte, là, on ne veut pas rajouter les plaintes.
2: Merci.
1: Ouais, j'aime bien parce que sur le chantier, bon là il se trouve que c'est en électricité, mais même sur d'autres chantiers, ben voilà, culturellement, les femmes elles sont complètement disponibles en fait à apprendre. Il y a des exceptions, hein, évidemment, mais souvent c'est ok, ouverte à. Et moi du coup, le peu que je sais, je le transmets, je suis en confiance, enfin. Et en fait, des fois c'est plus compliqué parce que. Ça dépend aussi des personnalités, tout ça, mais arrivent des hommes qui ont plus d'expérience, et du coup, ils ont d'autres idées, ils ont... Ah, mais on pourrait faire comme ci ou comme ça, oui, mais en fait, moi, j'ai pensé le truc, et... Alors, des fois, c'est hyper cool, parce qu'en fait, je me retrouve avec des gens sur chantier participatif qui vont m'apprendre. Mais il faut toujours, du coup, faire attention, parce que tu peux te retrouver un peu dépossédé du chantier, où finalement, tu maîtrises... Enfin, moi, souvent, si je me mets en référente, c'est quand même, je sais à peu près où je vais. Et du coup, voilà, tu vois, à devoir un peu... tu te retrouves à suivre quelqu'un qui devient le chef de chantier, alors qu'en fait, il est là pendant 3 jours, 1 semaine. Et moi, je suis là sur ce chantier pendant 2 années.

0: Alors, scientifique, bah forcément, j'ai un rapport plus compliqué avec ce mot. Parce qu'à la fois, il y a beaucoup de respect, il y a une fascination. Et puis en même temps, il y a une sorte de domination aussi. Il y a quelque chose qui fouette un peu dans le scientifique. En ce moment, on est pas mal aussi dans le scientifique. C'est un peu comment justifier d'un contrôle par soi-disant la science. C'est problématique. Voilà, la science est quand même, comme d'autres domaines, vachement mis au service du marché. Il y a presque un marché scientifique maintenant. Donc ça, c'est un peu terrifiant parce que sinon, je pense que globalement, c'est respect. Respect pour la science, respect pour les passionnés, pour les gens qui pénètrent comme ça à la matière, qui s'intéresse à l'autre, quoi. Je pars du fait que voilà, moi quand j'étais petite, j'adorais me déguiser, bien sûr en princesse, mais aussi en pirate et en clown. J'avais pas pensé au costume du maçon, parce qu'ils vendaient pas ça au magasin. Et puis ça y est, là j'ai mis mon costume, j'ai le boulot de travail, j'ai une chaussure de sécu, j'ai fière allure, j'ai l'air de une femme de chantier, quoi. Mais oui, mais c'est pas bal costumé, c'est chantier. Et en fait, à des moments, en tant que femme sur un chantier, ben, je suis perdue. Je vais me faire mal, j'ai chez l'ostéo, comment je vais porter ce truc, comment. Puis je sais pas faire, mon papa il m'a jamais proposé de bricoler avec lui, moi j'allais en cuisine avec maman. Et pourtant, là j'ai envie d'apprendre. J'ai envie d'apprendre, j'ai envie de transmettre ce que je sais, et enfin, etc. Et donc c'est un texte que j'ai écrit. Sur ce rapport des femmes au chantier, parce qu'ici dans ce projet on est beaucoup de femmes, et en plus il se trouve que c'était un lieu qui était un lieu d'ouvrières principalement, c'est-à-dire qu'il y avait 80% de la main-d'œuvre qui était féminine dans le moulinage. Donc il y a cette espèce de dame féminine qui est là encore, quoi, et il se trouve que nous on a un projet qui attire beaucoup de femmes aussi. Il y a plein d'hommes et qui sont super, et qui sont d'ailleurs très pédagogues, etc., donc avec qui nous apprennent et ce qu'on sait éventuellement pas dans ce domaine-là. Et nous, des fois, ils sont un peu plus réticents à ce qu'on leur apprenne la compta, l'administratif. Mais voilà.
1: À l'autre bout du temps, il y a un trou noir. Je cacherai ma tête dedans, et comme un élastique, elle s'étendra jusqu'à ton pied, fera un nœud pour s'y accrocher. Et là, une petite gamine viendra se balancer sur l'élastique de ma tête nouée à ton pied. Et là, une petite gamine viendra se balancer sur l'élastique de ma tête nouée à ton pied. Et elle rira, et tradéri, tradéri, tradéra. Et elle rira, et tradéri, tradéri, tradéra. Son rire, on l'entendra jusqu'à l'autre bout des ténèbres. Son rire, on l'entendra jusqu'à l'autre bout des ténèbres. Son rire, on l'entendra. Son rire, c'est les étoiles. Oh, c'est l'enfer, hein. Franchement, là, mais c'est l'enfer, il fait trop chaud, hein. Oh, mais quand il fait chaud, là, c'était l'enfer, hein. À chaque fois que je vois ma mère, c'est l'enfer. Chaque fois que je vois ma mère, il fait super chaud, putain, c'est l'enfer. Oh, attends, et quand je vois mon frère, oh, c'est l'enfer, l'enfer. Attends, oh, non, mon frère, c'est l'enfer avec ma mère.
0: Ben moi, je viens d'une famille où les études et les hautes études, c'était très très valorisé. Mes parents ont fait les plus grandes écoles de France, Polytechnique, l'ENA, etc. Et dès petite, je savais que mes parents avaient fait ça. C'était une carte de visite que je savais, quoi. Donc, petite, mes frères et sœurs et moi, on avait une espèce de pression. Il fallait qu'on soit très bon à l'école et puis les études, et puis, etc. C'était évident d'avoir le bac, c'était évident de faire 5 ans d'études.
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2: Et quelque part, maintenant, je me dis, tiens, j'ai eu la chance de péter un plomb.
3: Oh non. Oh non. Oh, oh.
2: Et là, le psychiatre dit, écoutez, voilà, vous êtes maniaco-dépressive, c'est une maladie, vous l'avez à vie, il faut prendre du lithium, on va trouver le bon dosage, on va prendre un certain temps, mais tout ira mieux une fois que vous serez sous traitement, quoi.
1: Régénère-toi, à chaque instant, n'hésite pas, régénère-toi. Ah, ah.
2: Et du coup, j'ai dit, d'accord, et en fait, j'ai pas pris de traitement. J'ai un copain qui m'a prise sous son aile, qui m'a embarquée en Roumanie. Je me suis retrouvée dans un village au milieu de gitans. Et la Roumanie a été ma manie. A été ma manie à moi pour me soigner. Et je suis ressortie de ce voyage avec ce copain, au milieu des gitans, à faire de la musique, etc. Et quand je suis rentrée en France, je me suis dit, mais en fait, je lâche la fac. Et en fait, je vais faire du spectacle.
1: Zippo.

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0: Bonjour, bonjour à vous tous, les auditeurs de la radio Méga FM. Vous êtes présents avec nous chaque premier et troisième jeudi du mois avec l'émission Si Bon Dit Ibon. Avec moi, toujours Patricia et Christelle et moi-même Gilles, toujours connectés pour de bons plats. Et aujourd'hui, nous allons parler d'un plat que vous ne connaissez sûrement pas. Vous n'avez pas encore entendu. Mais peut-être que vous avez déjà essayé, c'est la patate douce rôtie et fourrée. Je reprends, patate douce rôtie et fourrée. Les amateurs et les professionnels, ceux qui aiment la bonne nourriture, mais les bons repas, pas les choses grasses, mais les choses qui sont nourrissantes. Vous allez découvrir avec nous de bonnes recettes et des intervenants qui viendront vous parler aussi de comment planter cette bonne patate douce.
1: Eh bien, aujourd'hui, nous allons parler de la patate douce. On va parler de la patate douce, en effet. Vous avez vu comment c'est doux. Je mange le micro. C'est ça. Bon, patate douce qui est un féculent. Un féculent, mais c'est un tubercule comestible. D'accord? Tubercule comestible, ça veut dire... mais je veux vous dire, il y a des plantes qu'on met à terre qui grossissent, comme la ligname qu'on a vu. Le fruit à pêche, c'est un tubercule.
2: C'est un arbre.
1: Mm-hmm. Parce qu'on cueille les fruits. Le tubercule, on va chercher dans la terre.
2: D'accord. Donc,
1: la patate est un tubercule comestible qui est cultivé dans de nombreuses régions tropicales. Entre autres, en Guadeloupe.
2: Oui.
1: Nous avons plusieurs variétés de patates. Mm-hmm. On a la blanche, on a la jaune, on a la, celle qu'on dit, patate betterave.
2: Oui.
1: Elle est rouge. La jaune a une particularité, parce qu'elle est jaune. Quand on vous dit jaune, on pense à carotte. On pense à giromont. Et qu'est-ce qu'il comporte, celui-là?
2: Carotène, bêta-carotène.
1: Bonne pour les yeux.
0: La vue.
1: Pour la santé des yeux. Pour la vue de nuit.
0: Oui.
1: Pour la qualité. Pour le cerveau. Pour la peau aussi.
2: Ah oui.
1: D'accord?
0: Mm-hmm.
1: Donc, bourré de vitamine A et de... vitamine A bonne pour les yeux, bêta-carotène. Voilà.
2: D'accord.
1: Quand je vous parlais de la jaune en particulier, d'accord? La rouge, on pourrait l'associer à la betterave, qui est bonne pour nourrir le sang.
2: Mm-hmm.
1: Nourrir le sang. En fait, et la blanche, elle a aussi les nutriments et les vitamines, mais plus c'est coloré, plus ça nous nourrit.
2: Okay.
1: Alors, il garde tous les trois, blanc, jaune, rouge, il garde tous les trois les mêmes propriétés, mais un pourcentage différent.
0: Composition différente.
1: Yes. Alors, les bienfaits, je vais vous détailler ça un peu après, mais je vous donne grosso modo les bienfaits. Favorise une bonne vision. Par rapport à la vitamine A, la bêta-carotène.
2: D'accord.
1: Vision de nuit et santé des yeux. Apporte des antioxydants. On ne va pas arrêter de vous parler des antioxydants. Les antioxydants travaillent contre l'oxydation de nos cellules.
2: Oui.
1: Les radicaux libres provoquent l'oxydation. Et les antioxydants que nous mettons en contrebalance... permettent de maintenir la vie de nos cellules. Et ça fait que nos cellules se détériorent plus lentement. Parce que de toute façon, il faut que nos cellules changent. Sur une année, sachez que sur une année, le corps que nous avions quand on a commencé l'année n'est plus le même. Parce qu'à tour de rôle, les cellules, chaque cellule a une durée de vie.
0: Mm-hmm.
1: Chaque cellule a une durée de vie. Si je n'ai pas noté, peut-être que je vais chercher pour vous dire. Certaines cellules ont une durée de vie de 3 semaines.
3: D'accord.
1: Au bout de 3 semaines, c'est changé. Mm-hmm. Donc, toutes les trois semaines, ces cellules-là changent. Donc, vous imaginez bien que vous avez commencé janvier avec certaines cellules. Au mois de juin, vous n'avez plus les mêmes parce que ça a changé. Et c'est ainsi de suite. Il y en a d'autres qui, ça dure pendant 90 jours. De la naissance à la mort. Comment on dit ça, Christelle? Quand une cellule meurt. J'ai oublié le terme. On va trouver. De la naissance de la cellule à sa mort, il y en a qui durent 90 jours, il y en a qui durent 30 jours, il y en a qui durent... Vous voyez? Donc, notre peau change pratiquement tous les jours. D'accord? Les cellules se régénèrent. Voilà. Donc, améliore le transit intestinal parce que porteur de fibres, on n'a pas l'impression. Pour nous, les fibres... Alors, j'allais chercher quelque chose tout à l'heure là, j'ai oublié. Pour nous, les fibres, c'est ce qu'on voit, les fils. Mais ce n'est pas forcément ça. C'est la peau qui contient les fibres pour la patate. La peau contient les fibres et il nous est conseillé de manger la patate.
3: C'est ça.
1: Mais c'est exactement ça.
0: Bon?
1: Exactement ça. Et de manière générale, c'est sous la peau que se trouvent les nutriments pour nous, de manière générale. Mais la patate, oui, la manger avec la peau. D'ailleurs, patate rôtie, tu n'enlèves pas la peau.
3: Non, mais non.
1: Mais tu manges. Sauf cas exceptionnel, n'est-ce pas, Christelle?
3: Du verbe exceptionnel.
1: Mais la patate rôtie, on n'enlève pas la peau.
3: Non.
1: Tout est bon à manger, tout est comestible. Donc, porteur de fibres qui favorise le transit. Les fibres favorisent le transit. Alors, j'ai noté pour vous que les fibres, c'est comme le balai de l'estomac. Le corps...
0: Belle illustration.
1: Le corps, on met dans la bouche, ça tombe dans le tube digestif, c'est orienté, c'est malaxé par et diminué par le sub gastrique. Et après, il y a quelque chose que... ça sera pour la prochaine fois.
0: Ça favorise le transit, c'est ça?
1: On va toujours devoir revenir sur le transit et ce que j'ai raté de noter là, je vous le dirai. Donc, il y a trois processus de la digestion. Je vais vous parler de ça après. Mais arriver au
3: nécrose.
1: La nécrose, d'accord. Au niveau de... Quand le corps, les parties du corps qui doivent faire les changements, les dispatchines l'ont fait, eh bien, c'est les fibres qui permettent encore de la circulation de se faire.
0: Une question, c'est quoi le dispatching?
1: Dispatching, c'est que chaque cellule a besoin de recevoir certains nutriments.
3: Voilà.
1: Et nous sommes faits tellement bien faits par notre créateur que le créateur a mis dans notre cerveau ce système automatique-là.
0: Donc c'est
1: C'est une répartition.
0: En fonction des besoins des cellules.
3: Oui.
1: Voilà.
0: Des catégories de cellules.
1: Et donc après, à la fin, nous nous retrouvons avec l'évacuation par nos selles.
3: C'est ça. C'est urine.
1: Voilà. Donc, je vous disais que la patate douce est excellente donc pour le transit intestinal, pour le balayage de nos intestins, on va dire ça comme ça, ça va faire l'image, fournit une énergie durable. L'index glycémique, je suis toujours dessus, est bas à modéré.
3: Okay.
1: On peut avoir trois types d'index glycémique avec la patate. Mm-hmm. La patate cuite à l'eau a un index glycémique de 46.
3: Ok.
1: Quand elle est cuite au four, ça fait un pic de glycémie. Et on peut monter à 95.
3: Wow.
1: D'accord? Mais de manière générale, l'index glycémique de la patate, c'est entre 61 et 63.
3: Okay.
1: Donc, ça veut dire que c'est bon. Et pour les diabétiques, alors? Bon pour les diabétiques aussi.
3: D'accord.
1: Parce qu'il y a une décharge de sucre lent.
3: Oui, c'est ce que j'allais dire.
1: C'est une décharge de sucre, mais lent.
3: Oui.
1: Donc, le diabétique peut le prendre. C'est une réserve aussi d'énergie pour le sportif.
3: Mm-hmm.
1: Vu que il libère le sucre de manière lente. Le sportif, c'est un allié pour le sportif. Mm-hmm. Et donc, le sportif peut manger la patate pour avoir de l'énergie au long cours, à libération prolongée. Voilà. Et ensuite, il contribue aussi à la santé cardiovasculaire.
3: Oui.
1: Il régule la tension.
3: Oui.
1: Régule le système cardiaque.
3: Mm-hmm.
1: D'accord? Donc, vous voyez bien que la patate douce, c'est un...
3: Métamanioc.
1: Un métamanioc.
3: Ah ouais.
1: Dans nos vies.
3: Et en t'écoutant, ça m'a ramené à mon enfance quand j'étais à l'école, à Poissard. Et il y avait des élèves qui venaient avec un goûter. Tout le monde avait son goûter. Mais certains avaient...
0: Goûter de patate douce.
3: Patate douce. Et c'est après coup, et c'est en t'écoutant, que je me suis dit... Alors, ma grand-mère m'a expliqué pourquoi. Mais quand je t'écoute, ça me ramène à savoir quoi. Ces enfants la mangeaient de la patate douce. Au lieu de
1: sandwich, de jus
3: et tout ça, c'était de la patate douce. Yes. Et je suis pas si vieille que ça.
1: Ouais.
3: Et ils tenaient sur le long cours. Ils étaient plus vaillants, c'est le mot, hein, plus vaillants, costauds que nous, qui mangeions notre pain avec du beurre de cacahuète. À l'époque, c'était beurre de cacahuète ou la confiture.
0: Ou du beurre tout seul.
3: Du beurre tout seul, mm-hmm, ou de l'huile, mm-hmm, ou du sucre.
1: Mm-hmm.
3: Mais eux, ils mangeaient de la patate douce rôtie. Et franchement, je peux vous dire que nous avons en Guadeloupe, comme je le dis, j'aime bien le dire. Hein.
0: Oui.
3: C'est le jardin d'Éden, c'est bien en Guadeloupe qu'il est. Parce que purée, tout ce que Dieu a créé,
1: tout
3: est bon. Tout.
0: Il faut qu'on valorise un peu plus ce qu'on a.
1: C'est pour ça que nous sommes là.
0: Valoriser,
1: c'est pour cela
0: voilà
1: que nous sommes là, ce trio.
3: Tout à fait.
1: Mm-hmm. Pour vous aider à découvrir que ce que nous avons chez nous, c'est ce qui est meilleur pour
3: mais
1: nous.
3: Oui, mais oui.
1: Et notre objectif n'est pas de vous faire manger moins.
3: Non.
1: Mais de vous faire manger bien.
0: Et en bonne qualité.
1: Et je peux vous dire que depuis qu'on a commencé ces émissions-là avec vous, ma vision de l'alimentation a changé.
3: Moi aussi.
1: Je ne suis pas encore à 100% dans le top des tops, mais ma vision de l'alimentation
3: tout à
1: a
3: fait
1: changé.
3: La mienne aussi, c'est bizarre.
1: Oui, ouais, mais ce n'est pas bizarre puisque nous apportons aux gens. Mais il faut que ça nous serve
3: tout
1: aussi.
3: Tout à fait, c'est
1: vrai. Faut pas faire qu'apporter et que ça ne te serve à rien
3: c'est
1: à toi.
3: C'est ça.
1: On apporte aux gens, mais il faut que ça nous serve aussi. Je peux vous dire aussi, que pour pouvoir préparer cette émission-là, chacun de nous, de son côté, fait des recherches.
3: Oui.
1: Et nous sommes à la découverte de choses pas possibles.
0: Ah.
1: J'ai découvert encore des choses que je ne peux pas tout vous donner.
3: Donne-nous ce que tu as découvert.
1: Je ne peux pas tout
3: ce
1: vous
3: que
1: donner.
3: Tu peux.
0: Tu mets tout nous mets
1: je
0: le doigt à la
1: bien,
0: bouche.
1: Je veux bien. Je veux bien vous donner à manger une fois.
3: Oui.
1: Mais j'aimerais mieux vous montrer comment pêcher.
3: D'accord.
1: Comment pêcher. Il faut aller chercher. On vous donne une partie des choses là. Mais nous espérons, et moi en tout cas, j'espère que ça ne s'arrête pas quand cette mission est finie. Parce que j'ai laissé un plan des choses sur la patate douce. Alors que nous n'avons plus de patate douce, c'est aujourd'hui.
3: Oui. Ouais.
1: Mais je vais retourner dessus parce qu'il y a encore des choses intéressantes.
3: D'accord. Ok, je ferai comme tu as dit.
1: Mm-hmm.
3: Mais pour ceux qui n'ont pas les moyens d'aller sur les réseaux, qu'est-ce que tu peux leur dire d'exceptionnel sur la patate douce que tu as découvert qui t'a toi-même étonné? Moi, j'ai plaisir à t'écouter.
1: La patate douce.
3: Oui.
1: Zéro gluten.
3: Oui.
1: Gluten free.
3: Yes.
1: Donc, on peut manger, et je répète, même les diabétiques.
3: Mm-hmm.
1: L'excès en tout nuit.
3: C'est tout.
1: Si tu sais que tu es diabétique, tu ne vas pas aller manger de la patate douce matin, midi, goûter, soir.
3: Voilà.
1: Mais quand tu en manges tous les jours, ou deux fois par semaine, ou trois fois par semaine, ce n'est pas nuisible pour la santé.
3: D'accord.
1: Il faut penser à compenser le sucre qu'on trouve dans la patate avec d'autres choses, le concombre. L'aubergine, les courgettes. N'oubliez pas qu'on ne mange pas bim boum féculent. Il faut préparer une assiette.
3: Tout à fait.
1: Et l'assiette doit être arc-en-ciel.
3: Yes.
1: D'accord?
3: Ouais.
1: Et nos féculents doivent tenir sur une petite partie de notre assiette. Mmh. Donc, ça veut dire qu'auparavant, on aura mis concombre, aubergine, carotte, tomate, laitue, oui. et j'en passe. Mmh. Et ces légumes-là, ces crudités-là, participent au fait de la satiété.
3: Oui.
1: Parce que tapissent déjà l'estomac, et prennent place.
3: Oui.
1: Ça devient le fond, le papier peint de l'estomac. Donc quand vous venez avec votre canari de fruits à pain ou d'idiam ou de patates pour pouvoir manger, ça passe pas. Parce qu'il y a déjà quelque chose qui a pris la place et c'est ce qui est meilleur.
3: Ouais. C'est vrai, ça me fait penser à l'image que je vois, c'est les fondations d'une maison. Lorsqu'on veut construire sa maison, on met bien les fondations, on creuse bien au sol. Donc les crudités, c'est bien cela.
0: Oui.
3: Ensuite, on enduit, liquidité toujours. Mm-hmm. Et ensuite, on vient déposer les parpaings de 15, de 20, le ciment, ça fait la toiture, ça fait du poids sur. Il faut que les fondations soient bien solides. Donc, il faut bien que je mange correctement. Liquidité, parce qu'on a tendance à oublier. On pense que c'est qu'au restaurant qu'on fait ça. Il faut manger, comme on l'avait dit tout au début, hein, le cru, manger ses crudités. Et ensuite, manger tout ce qui est cuit après. Mais il faut que l'assiette soit belle ou.
1: Avenante.
3: Oui,
1: parce qu'on mange déjà avec les yeux.
3: Tout à fait.
1: Et ce qu'on voit avec les yeux, mm-hmm. on transmet un message au cerveau.
3: Voilà.
1: Qui transmet le message à nos papilles.
3: Voilà.
1: Et c'est comme ça qu'on dit, tu m'as fait saliver.
3: Tout à fait.
1: Mais la bouche est prête à recevoir l'aliment que les yeux ont vu.
3: Ouais.
0: Ouais. Vous donnez l'impression d'avoir faim déjà. C'est important, chers auditeurs. Vous avez entendu l'importance aussi de tout ce qui est légumes. Ben, c'est important. On voit beaucoup de publicité pour beaucoup de viande, etc. C'est important, je peux comprendre, mais c'est important aussi d'avoir une bonne alimentation en termes de légumes, légumes jardins.
1: Alors, je vous redis, en consommant la patate avec sa peau, on baisse encore l'index glycémique. Donc, c'est tout avantage. C'est tout avantage.
3: Et toujours
1: parce que
3: avec la peau.
1: C'est dans les fibres.
3: Ouais.
1: Et les fibres ralentissent la libération du glucose.
3: D'accord.
1: Je suis en train de chercher parce que j'ai écrit tellement de choses.
3: Oui. Donc tu cherches.
1: Vas-y.
3: La patate douce, on associe souvent, pas l'associer. La phrase qu'on dit souvent avec la patate douce, c'est qu'elle est moins riche en sucre que la pomme de terre elle-même. D'accord, on l'associe. Elle est, on va dire, l'indice glycémique de la pomme de terre est beaucoup plus élevé. Oui, c'est ce que j'ai dit. L'indice glycémique de la pomme de terre est beaucoup plus élevé que l'indice glycémique de la patate douce.
1: Yes.
3: Et hier, pas plus tard qu'hier, je dis à ma belle-mère, hier mercredi, oui, je suis sur le marché, lui acheter ses légumes. Je lui demande, qu'est-ce que tu veux que je prenne? Elle me dit, Jacques Honnête, elle ne mange que de la patate. Très rarement l'igname.
1: Énergie.
3: Si je vous dis à 90 énergie. Ans, elle n'a pas de problème de vue. C'est simplement les yeux avec l'œil, c'est normal, mais elle voit très bien, fait ses mots croisés. Elle a eu déjà dans chaque genou, elle a eu 10 d'un côté et 5 d'interventions chirurgicales. Elle a subi des anesthésies générales pour ses deux genoux. Mm-hmm. Cette femme est debout. Elle ne mange que ce qui provient du jardin. Et très rarement, elle mange du riz, des pâtes et tout.
1: Elle a raison.
3: Et je me dis...
0: C'est un exemple, ça.
3: Mais oui.
0: C'est un exemple pour pas mal de personnes qui nous écoutent.
3: Mais oui. Et elle mange sa patate. Elle ne mange pas patate et viande. Hein.
0: Oui.
1: Patate
3: et patate. Ou elle a sa patate, elle a ses légumes. Haricots verts ou brocoli ou... comment on appelle ça? Poupier.
1: Coquelaïa.
3: Merci, c'est ce que je sais. Coquelaïa. Et elle met sa morue à côté. Et je vous dis, quand je la vois manger, je me dis, mais c'est comme cela qu'on doit manger. Ce qui assure notre territoire, c'est ce qui est bon pour nous. Mm-hmm. Pourquoi allons-nous chercher à manger des choses qui ne sont pas bonnes pour notre santé? Mm-hmm. Et lorsqu'on écoute les diététiciens, ils vont nous dire, oui, maintenant, on inclut dans les repas pour les enfants, même à l'école. Des légumes pays, soit l'igname ou la banane jaune. Parce qu'avant c'était. Maintenant on inclut dans l'alimentation des enfants à l'école.
0: Oui.
3: Et même pour les bébés, on a les petits pots, production locale. J'en ai vu parce que ma nièce en a mangé. J'ai vu, ma belle-sœur lui a acheté, aubergine avec igname. Banane jaune, je me rappelle plus avec quoi. Mais des petits pots avec de la production locale.
0: On en vend dans le nord ou c'est uniquement sur d'autres zones?
1: Quoi donc? C'est dans les pharmacies. Mais c'est dommage qu'on ait attendu qu'on commercialise les petits pots. Mon aîné a 28 ans, 29 ans. J'ai pas eu besoin de commercialisation. Hein. J'avais derrière chez moi mon géromont. J'avais ma patate, j'avais mes carottes, je fabriquais mes petits pots.
3: Maman, pareil, ces petits pots étaient ça.
1: À tel point qu'elle est devenue jaune. À un moment, j'ai eu peur.
3: Ouais.
1: Et quand je l'ai emmenée chez le pédiatre m'a dit qu'elle fait une gyromonite. Qu'est-ce qu'elle mange? Alors je dis, gyromonite. Eh bien, elle fait une gyromonite. Continue à lui donner. D'accord. Donc, il faut qu'on prenne ce temps-là. Il faut qu'on prenne le temps de préparer pour que les enfants connaissent. Pour que les enfants, dès leur plus jeune âge, connaissent ce qui se fait ici.
3: Mm-hmm.
1: Qu'on leur montre aussi. Il faut avoir des sorties pédagogiques pour leur montrer où est-ce qu'on prend la patate. Parce que quand on a la patate et qu'on on voit la patate sur l'étal...
3: Ouais.
1: On ne sait pas d'où ça sort, c'est propre.
3: Ouais.
1: On ne sait pas, il faut que les enfants sachent.
3: Oui, tout à fait.
1: Mm-hmm. Ben pour l'instant, je vous laisse là. J'ai beaucoup parlé. Alors, Titelle, qu'est-ce que tu nous proposes aujourd'hui?
3: Alors, aujourd'hui, il y a les lentilles. Alors, c'est toi, hein?
1: Quoi donc?
3: C'est toi qui m'as proposé cette recette. Parce que moi, j'étais en train de chercher une recette pour... Qu'est-ce que je t'avais dit que j'avais préparé qui n'était pas... Oh, j'oublie. Je fais tellement de trucs à la maison.
1: Avec la banane.
3: Ouais, j'avais fait... Voilà.
1: L'anti-banane.
3: Oui, mais j'avais fait une recette. Je cherchais... voilà. Je voulais faire une salade guadeloupéenne aussi, avec la patate douce. J'ai associé avec la banane jaune. Ça ne va pas. Sucré. On a plus le goût de la banane jaune que la patate, qui est un petit peu sucrée, mais le sucre de la banane jaune couvre. Et je ne voulais pas. Je voulais qu'on retrouve aussi la patate. Et voilà que tu m'as conseillé les lentilles que j'ai faites sur le charbon ce matin. C'est tout chaud.
0: Alors, Christelle est en train de retirer de son, de son package à préparation.
3: Attention. Alors, c'est les lentilles. Au lait de coco.
0: Lentilles au lait de coco.
3: Oui, au lait de coco. J'ai pas mis d'oignon, j'ai pas mis d'ail parce que je ne veux pas enlever le goût. C'est du lait de coco et dedans j'ai mis la patate douce.
1: Yeah.
3: Voici la patate douce. D'accord. Yeah. Donc
1: tout à l'heure tu vas nous faire goûter.
3: Tout à l'heure, on va goûter. Ensuite,
1: parce que si tu nous fais goûter tu nous perds.
0: Avec la bonne odeur. Chers auditeurs, vous n'êtes pas là, mais vous ratez la bonne odeur qui remplit le studio.
1: Oui.
0: Lentilles au lait de coco avec patate là-dedans. Oui. Ah, ça va vous maintenir pour au moins deux matchs de football.
1: Oui.
0: Hein, de suite, hein, on va aller.
3: Et après,
0: j'ai un costaud là.
3: Alors là, c'est ce qu'il ne faut pas faire. Hein. J'étais tellement pressée ce matin.
1: Je ne vois pas, moi.
3: Attends.
0: Christelle est en train de découper la patate rôtie fourrée.
3: Ah, voilà. Voilà la patate rôtie. Voici l'œuf. J'ai mis l'œuf en haut. D'accord. Et dessus, on mange ce qu'il y a à l'intérieur. Avec un peu d'huile. Là, on va manger ça. On peut mettre la sauce des lentilles dessus.
0: Combien de tu as mis?
3: Alors, j'ai mis un seul. Pourquoi?
0: Un seul, hein?
3: J'ai pas fourré jusqu'au fond.
0: Ouais.
3: J'ai pas voulu fourrer jusqu'au fond. J'ai mis l'œuf seulement en haut. Et l'œuf, j'ai pris que le jaune. J'ai pas pris le blanc, j'ai pris le jaune et j'ai gratté. Alors j'ai coupé ma patate. Voilà, vous voyez la tête de la patate. J'ai coupé et j'ai pris mon couteau. J'ai fait un petit trou, le trou pour recevoir l'œuf,
1: le
3: jaune d'œuf. Okay. D'accord. Et quand j'ai fait cela, j'ai mis un peu de sel, mais très peu, du sel de Guérande. Et j'ai mis la tête dessus. J'ai badigeonné ma patate d'huile parce que je veux bien qu'elle soit bien cuite aussi à l'extérieur. Et comme j'ai mis dans les braises, avec mes lentilles que j'ai faites ce matin. Comme j'expliquais tout à l'heure, le feu est parti. Parce qu'il y a eu un vent. Il y a tellement de vent près de la maison que j'ai oublié d'enlever le réchaud à charbon et de le mettre à un endroit où il n'y a pas de vent parce qu'il faut que ça cuise tout doucement à l'étouffer. Donc j'ai bien étouffé, mais au moment, j'ai fait comme une flamme. Donc ça m'a brûlé un peu. Et voilà ce qu'on a fait ce matin. Patate rôtie fourrée à l'œuf. D'accord.
1: Donc, est-ce que Christelle,
3: oui,
1: on peut fourrer à n'importe quoi?
3: Alors, oui, c'est ce que j'allais dire. On peut fourrer avec. Tu peux avoir ta morue. Tu peux avoir aussi, si c'est une patate blanche, moi j'ai pris une patate blanche pour qu'on puisse bien voir le distinguo. Tu peux fourrer avec une giromonade, comme toi, tu aimes, voilà, une giromonade. Tu fais bien. Par contre, il faut faire le trou un petit peu plus profond. On met bien la giromonade. Dans ta giromonade, tu peux mettre quoi? Mets ta morue. D'accord? Mets ta morue déjà dedans. Et tu fermes ta patate, ton papier à l'huile, tu mets à l'étouffer. Et tu peux servir cela en entrée, en amuse-bouche. Pour. Voilà, n'importe qui peut manger ça comme ça, ta sauce à côté. On va dire, on aime à des sauces chiens, mais notre sauce créole. Et oignon, l'ail et tout ça, la sauce créole. Et on verse, voilà, un petit piment, on verse dessus. Et ça, c'est une entrée bien riche, bien complète.
1: D'accord.
0: Alors, on a des questions qui nous arrivent. Hein,
1: Oui.
2: Mais moi, j'en ai une.
0: Oui,
2: peut-être
0: ça,
2: la dernière.
0: Oui.
2: Alors, Christelle, tu as fait au feu de bois.
3: Oui.
2: Est-ce que je peux faire au four électrique?
3: Le four. Au four, tu peux faire au four.
2: Le air fryer,
3: non.
2: Pourquoi non?
3: Parce qu'il faille envelopper ta patate.
2: Ouais.
3: Et le air fryer, avec l'électricité, je n'ai jamais essayé. Moi, je ne conseille pas non plus.
2: Pas.
3: Maintenant, si on met la patate sans papier alu, OK, j'aime pas cette cuisson-là. Je préfère la cuisson, j'utilise le papier alu que lorsque je fais la cuisson sous...
2: Sous braise. D'accord.
3: Dans mon four, je n'utilise pas le papier à l'huile parce que j'aime pas, je sais pas, je cuisine pas avec le papier à l'huile.
2: D'accord.
3: Je cuisine pas. C'est vraiment quand je fais cuisson dans la braise, je mets mon papier à l'huile. Sinon, quand j'utilise le four, je mets du papier de cuisson. D'accord. Mais le papier de cuisson, faut vraiment faire attention parce qu'il brûle. Avec la puissance du feu, faut faire du four. Donc là, il faut vraiment mettre le plat en dessous.
2: Mm-hmm.
3: Faire très attention parce qu'il va brûler. Là, on va croire que c'est cuit. Non. Et pour s'assurer que c'est bien cuit, je prends un couteau et je perce. Et je sais que c'est cuit.
2: Mm-hmm.
3: Ou sinon, je fais carrément l'étouffer. J'ai un plat en fonte et je recouvre. Je mets la couverture dans mon plat en fonte et je mets au four.
2: Mm-hmm.
3: Et la cuisson est
2: impeccable.
3: Sans huile, sans rien. Si on veut un petit peu aromatiser la, parce qu'on a, tu as dit de manger aussi la peau, là on peut pas la manger parce qu'elle est, comme j'ai expliqué, c'est trop cuit. Donc pour ne pas faire une cuisine rapide, ne jamais être pressé lorsqu'on cuisine, être toujours calme, parce que plus on est pressé, plus on fait des conneries. Donc qu'est-ce que j'allais dire? Pourquoi je t'ai dit ça?
2: La peau.
3: Voilà, la peau. Tu laves bien ta patate et tout, machin. Alors tu mets un peu d'huile d'olive dessus, tu badigeonnes, et tu peux mettre à l'intérieur de ton plat de fonte de l'ail, une gousse d'ail écrasée, juste à côté, pas dessus, à côté.
2: Ah ouais.
3: Et l'arôme va entrer dans la patate, parce que la peau est très fine. Donc, les arômes rentrent bien dans la patate. Je vous dis ça, vous mettez les saveurs à côté et dans le plat en fonte, tout rentre dans la patate. Et lorsque c'est bien rentré dans la patate, je coupe, je mange tout ce qu'il y a dedans. Je ne mange pas que ça à l'intérieur, je mange le tout. Et je mange l'intérieur que lorsque je fais cuire sous les braises, parce que les braises, ça va sortir bien foncé comme ça, parce que là, on recouvre. Mais au four, on contrôle. Et ensuite, après, quand ma patate est bien cuite, je coupe en rondelles. Parce que c'est fourré soit à la giromonade, soit fourré à l'œuf, soit fourré avec... vous mettez, je ne sais pas,
2: morue,
3: poulet, boulet boucané. Vous faites une farce et vous faites entrer dans la patate et vous mettez. Et ensuite, après, vous coupez en rondelles et vous servez cela avec une sauce créole à côté. C'est très délicieux.
2: D'accord.
0: Question.
2: Donc,
3: Question pour Patricia.
0: Alors, question des auditeurs qui nous écrivent sur le Facebook de la radio Mega FM. N'hésitez pas à nous poser des questions. Nous sommes là aussi pour interagir avec vous. Alors, la question vient de Anidi qui écrit sur le Facebook. Les chiffres d'index glycémique correspondent à quoi? La question est posée, à quoi correspondent les chiffres d'index glycémique?
1: Alors, c'est la vitesse à laquelle le sucre, c'est l'index glycémique, c'est la vitesse à laquelle le sucre rentre dans la circulation sanguine.
0: C'est cela. Donc, vous avez entendu, c'est une mesure en termes des aliments qui ont du glucide, ou en savoir à quelle vitesse aussi, sous une période donnée, dit-on à peu près 2 heures, il y a une mesure pour pouvoir indiquer à partir des indices glycémiques comme tel que dit, savoir à quelle vitesse ça va, à partir des indices glycémiques comme tel que dit, savoir à quelle vitesse

0: un menu pour ces personnes-là. C'est parce ça. Que plus on connaît, mieux c'est. Si on ne sait pas, on veut soit une diabétique, on sait que voilà, on lui donne quelque chose et après on se dit, mais je, non, l'indice glycémique aussi permet de savoir quoi donner à cette personne qui a tel type de pathologie.
1: C'est important. C'est ce que Christelle vient de dire aussi avec Patricia. Oui. Important, notez cela parce que vous avez aussi à prendre soin de votre santé et l'information vous donne accès à plus de connaissances pour pouvoir aussi prendre mieux soin des autres aussi. Parce qu'il y a des aidants qui nous écoutent.
0: Nous
1: en parlions récemment. Il y a des aidants qui nous écoutent, qui ont besoin de savoir. C'est pas uniquement pour vous-même. Vous faites partie aussi, il y a bien des soignants qui accompagnent des personnes qui, certains nombres de fois, ont des difficultés à accepter tel type d'alimentation parce qu'ils ne comprennent pas qu'ils souffrent soit d'un besoin, une maladie, quelque chose qui les affecte et qu'il ne faut pas manger certains aliments. Et on peut retrouver certains qui sont très récalcitrants et à ne pas vouloir manger certains nombres de choses parce qu'ils n'ont pas l'information, ils n'ont pas compris cela. Donc, n'hésitez pas à partager aussi en créole avec ceux que vous aidez puisque aussi ça facilite la compréhension.
2: Et ça facilite aussi l'acceptation.
0: Aussi, oui,
2: mieux, important. Quand on a compris, on accepte mieux.
0: Oui.
2: Et on cherche des j'allais dire palliatifs, mais on cherche des idées, on cherche d'autres façons de faire ce qu'on a toujours fait pour pouvoir améliorer notre santé.
0: Tout à fait. Merci pour la question.
1: Merci pour votre question. Merci.
2: Alors, on va s'arrêter là pour aller, machin. Mais je veux vous dire une dernière chose.
0: Vas-y. Ton micro, ton micro.
2: Les vitamines du groupe... les vitamines du groupe B sont les vitamines de l'effort.
0: D'accord. Ah, ça, je connaissais.
2: Les vitamines du groupe B sont les vitamines de l'effort.
0: D'accord.
2: L'amidon qui est contenu dans la patate douce assure une libération progressive malgré sa teneur en glucides entre 60 et 63 malgré cette teneur là en sucre l'index glycémique devient plus faible par rapport à la pomme de terre par exemple on l'a dit tout à l'heure là. Donc pour pouvoir soutenir un effort, il nous faut avoir des aliments avec la famille des vitamines B.
0: D'accord.
2: Soutient l'effort.
0: Raison pour laquelle il faut vraiment connaître, savoir quelles sont les vitamines que contiennent nos différents
2: aliments. Tout ce que nous avons en Guadeloupe, c'est bien de savoir. Après, je veux dire que ça peut être rébarbatif, allez, vitamine A, vitamine B, quel est son rôle, dans quoi on trouve, machin. Mais c'est la pratique qui fait que ça devient automatique après. Ouais. Ça devient automatique. Alors, indispensable pour la transformation, on est dans les vitamines B1, indispensable pour la transformation des aliments en énergie.
0: Oui.
2: La vitamine B, si tu n'as pas de vitamine B, B6, B12, B3, B2, elles sont également pour propriété d'atténuer les effets du stress.
0: Oui.
2: Donc, en fait, il faut que nous voyons notre alimentation comme le remède de nos maux.
0: Ah oui.
2: Que ton aliment soit ton médicament. Pourquoi tu l'avais dit?
0: Oui.
2: Et de plus en plus de nos jours, nous nous rendons compte qu'il nous faut devenir conscients que ce que l'on mange creuse notre tombe. Donc on creuse notre tombe avec nos dents ou nous prépare des lits bien douillets, bien fleuris, bien parfumés.
0: Et ça ne veut pas dire que si on ne va pas mourir. Oui, mais on va mourir moins vite que celui qui mange tout ce qui est raffiné. Parce que tout ce qui est raffiné ne nous apporte rien.
2: Et si on vous dit que les pâtes alimentaires sont bourrées de sucre.
0: Et même plus loin.
2: Et on n'a pas cette impression-là. Mais les pâtes alimentaires sont bourrées de sucre.
0: Je vais plus loin.

0: cette semaine. C'est ce qui est, c'est ce qui est embêtant, c'est que ce genre d'information ne passe que le soir, très tard, vers 22h. Et on parlait du poulet. Comment que les poulets, avant c'était 90 ou je ne sais pas combien de jours qu'on leur demandait, plus de 90 jours pour qu'un poulet soit vendu. Maintenant, en 30 jours, on a déjà un poulet. Et ensuite, ils ont parlé des produits raffinés tels que le riz et les pâtes. Le riz et les pâtes contiennent des perturbateurs endocriniens. Quand j'ai entendu cela, j'ai eu froid dans le dos. Parce qu'à un moment, je me suis dit, je disais ça à mon épouse, je dis doudou, dire que quand j'étais étudiante, parce que lorsqu'on est étudiant, c'est ça qui coûte le moins cher, c'est pâte et du riz.
1: Pomme de terre,
0: pâte au beurre, pâte au fromage, pâte au lait. Parce que c'est pas cher. C'est ça, nous t'es qu'à acheter. Et j'en ai mangé. Et je me dis, purée, ce sont des perturbateurs. Dedans, à l'intérieur, il y a des perturbateurs endocriniens. Alors, lorsque je suis dans un midi, mon chien m'a dit merci. Merci pour patate, merci pour ziyam, merci pour banane jaune, merci pour madère.
2: Nous avons mangé un perturbateur qui a perturbé tout le système hormonal là.
0: On peut dire.
2: Et puis, nous comprenons en bonne santé, mais c'est qu'il y a des conséquences pour arriver.
0: C'est ça.
2: Pour arriver. C'est ça. Chimien.
1: Ouais, ça n'a pas bruit. Ah bah oui.
0: Voilà.
1: Donc la patate douce, je vais en finir.
0: Oui.
1: Il y en a beaucoup.
0: J'ai senti que tu as.
1: La patate douce est un aliment complet.
0: Oui.
1: Et qui, j'ai perdu ce que j'allais dire, mais je vais dire autre chose. La vitamine B12, je vous ai dit que le B est constructeur
0: de l'effort.
1: Mais de l'énergie aussi.
0: Oui.
1: De la, comment on dit, le truc rouge là.
3: L'hémoglobine.
1: Oui.
0: Ah d'accord.
1: Parce que ça permet, comment vous dire, oui. Ça aide à la production des globules rouges. Voilà, j'ai
0: la betterave, la patate betterave.
1: La patate douce, de manière générale.
0: Ah,
1: donc
0: d'accord.
1: Imaginez que l'on prenne la patate betterave,
0: oui.
1: Ben on est ciblé dans la chose, d'accord.
0: Oui.
1: Donc participe à la production des globules rouges. Les globules rouges, c'est important pour notre corps.
0: Oui.
1: Ça alimente notre cerveau. Patate douce égale fer aussi. Le fer permet le transport de l'oxygène dans le sang et pour oxygéner notre cerveau.
0: Oui.
1: Donc, toutes les vitamines dont nous avons besoin se retrouvent dans la patate douce. Mangez patate!
0: Voilà. Alors, d'autres recettes pour continuer dans le manger patate. Frites de patate douce, on les a achetées en magasin. Parce qu'il y a qu'à sortir
1: avec
0: en patate
1: de côté. Avec modération. Oui. Hein,
0: non, parce que dans, au four, hein.
1: Parce que, écoute bien, ça je l'ai dit en filigrane.
0: Oui.
1: Mais quand.
0: L'indice glycémique est beaucoup plus important
1: lorsqu'on cuit. Mettons fou,
0: oui.
1: Ça cristallise le sucre.
0: Voilà.
1: Et donc ça remonte.
0: Voilà.
1: D'accord?
0: Oui.
1: Donc attention.
0: À modération. Et on nous dit très bien.
1: Que, en fait, la patate douce, son indice glycémique est à son plus bas niveau.
0: C'est à l'eau.
1: À la vapeur.
0: J'ai entendu et j'ai pris note. Donc, comme à la, avec modération.
1: Modération, mais manger quand même.
0: Manger à modération. Frites, on peut faire des frites de patates douces de manière, une fois comme cela.
1: Yes.
0: Bon, faire en soi-même, c'est simple. Comme la pomme de terre, je coupe, mais je fais mes...
1: Et avec la peau.
0: Oui, tout à fait. Je n'enlève pas ma peau, je fais... Et ensuite, je lave bien mes frites de patates douces. Et je mets dans mon four, je mets un peu de sel, un peu de ce que vous voulez dessus. Et au four, et 35 minutes,
1: avec
0: il est
1: la
0: paix.
1: Petite mayonnaise.
0: La petite mayonnaise de girofle.
1: Ah,
0: si on vous dit que c'est bon, Seigneur. Maman, je ne peux pas vous dire. Enfin, et ensuite, on a le gâteau de patates douces que tout le monde connaît. Notre gâteau, fameux gâteau que tout le monde connaît, le gâteau de patates douces. Ah, vous connaissez pas?
2: C'est une blague? Ça me dit quelque chose, mais je ne me rappelle pas.
1: Au goût. Ça te dit rien?
2: Ça ne me dit rien au goût.
1: Si, c'est très
0: bon. J'ai découvert ça au lycée agricole. Ça date dans les années 80. J'étais au lycée agricole. Le gâteau de patates douces. C'est très bon. La patate que j'écrase, je mets mes œufs, certains rajoutent du beurre, tout ça, on m'imagine tout ça. Il y a certains qui rajoutent des œufs ou pas, j'écrase, ça fait une purée. Je mets un peu de farine. Je peux aussi ne pas en mettre. Oui. D'accord, tout est facultatif. Mais c'est la patate est primordiale. Très peu de sucre parce qu'elle est déjà sucrée. Le sucre, c'est juste pour cristalliser.
1: C'est gros sucre,
0: pour
1: alors.
0: Pour cristalliser le haut du gâteau. Juste pour ça. On ne met pas, une cuillère à soupe va suffire.
2: Ça doit.
0: Et beaucoup d'épices.
2: C'est très bon.
0: Mais si je savais ça, j'aurais préféré faire. Au lieu de rater ma patate rôtie, j'aurais fait.
1: Tu savais pas que tu allais rater.
0: Non, je savais pas que tu allais rater.
2: Non, elle n'est pas ratée. Ah, on va goûter tout à l'heure.
0: J'aurais fait le gâteau à la patate douce. C'est délicieux. Je vous dis que c'est très bon.
1: Il y a aussi le chaud d'eau à la patate
0: douce. Oui, le chaud d'eau. Le velouté.
1: Il y a tout ça.
0: Donc, on va laisser maintenant pour qu'on puisse nos intervenants les mettre à manioc. Donc, n'oubliez pas, vous êtes sur Méga FM. 88.9.
1: La fréquence du Nord, hein.
0: Et le numéro de téléphone, Patricia?
1: 05 90 23 17 11.
2: 23 17 11. Nous allons essayer d'avoir intervenant sur intervenante peut-être sur Marie Galante avec Dragin Jean-Christophe qui va nous mettre en contact avec quelqu'un. Nous allons voir comment se plante la patate douce, comment elle est cultivée. Comment aussi, ne pas commettre un certain nombre d'erreurs, car chaque type de plantation demande une connaissance, un savoir et une expérience, car c'est aussi faisant des expériences qu'on peut aussi savoir comment faire pour avoir du rendement. Il ne s'agit pas uniquement de planter, il s'agit aussi d'avoir et de récolter, ce beau légume qui pousse un certain nombre de fois dans des régions que nous connaissons. Donc, Marie-Galante est aussi une belle région de la Guadeloupe et je vous invite à la visiter, à aller. Et Jean-Christophe Dragin, que nous avons déjà eu, peut vous faire visiter son installation, sa plantation.
1: Et à côté des éoliennes.
2: Exactement, à côté des éoliennes.
0: D'accord.
2: Donc, dès que vous nous entendez, vous pouvez nous écrire et nous pouvons nous vous mettre en contact aussi avec lui pour pouvoir échanger là-dessus.
0: Donc merci quand même pour les métamoniocs qui nous permettent de planter, parce que la dernière fois, comme je vous disais, j'ai eu plaisir à écouter certains parler de la banane jaune.
2: Oui.
0: Et j'ai des pieds de banane jaune et je me suis dit il faut que j'écoute pour pouvoir avoir de beaux régimes, de belles bananes. Et les conseils donnés, même pour l'igname, ça m'aide aussi. Franchement, merci pour les personnes que tu contactes et qui se donnent un plaisir à nous parler de leur passion. Mm-hmm. Merci même. Merci.
1: Partager leur passion.
0: Mm-hmm. Ça, c'est beau.
2: Et donc, sur les éléments de la patate douce, nous allons lui poser un certain nombre de questions. Alors, nous allons poster aussi sur la recette.
0: D'accord.
2: Nous allons poster aussi un certain nombre d'indications sur l'indice glycémique.
0: Oui.
2: Comment ça fonctionne, comment ça permet aussi de savoir quel aliment choisir. C'est important. Donc, sur le Facebook, puisque nous aimons répondre des questions, certain nombre de personnes ont posé la question, Nico qui pose la question. Donc, vous dites que la patate douce contient des vitamines du groupe B. Mm-hmm. Oui, c'est cela, Nico. C'est ce que l'on disait, qui permet aussi de participer au processus de création de l'énergie dans le corps humain. Donc, c'est très important. La A, on l'a vu.
0: Oui.
2: La bêta-carotène, on l'a vu. Et vous voyez ici
0: l'énergie et l'effort.
2: L'énergie, l'effort, et c'est important.
0: Et les fibres. Si on en mange.
2: C'est ça.
0: Le médecin ne sera pas obligé de me dire d'aller prendre de la vitamine B12 sous forme de comprimé. Mm-hmm.
2: Voilà.
0: Donc ma vitamine B12 sera régulée de manière naturelle.
2: Tout à fait.
1: En fait, si nous mangeons régulièrement.
0: Oui.
1: J'insiste bien.
0: Régulièrement. Oui.
1: De tout ce qui se trouve sur notre territoire, nous sommes couverts de toutes les quantités que la haute autorité de santé préconise pour qu'un être humain soit en santé.
0: Oui.
1: Si nous mangeons régulièrement et de manière variée.
0: Oui. Eh ben voilà.
1: On n'a pas besoin de manger un kilo de patates. Non. On mange de la patate aujourd'hui. Oui. On a à côté des légumes, on a à côté nos fruits, on a à côté. On n'oublie pas l'eau.
0: Oui.
1: D'accord?
0: Oui.
1: 2 litres d'eau par jour.
0: Oui.
1: Hein? On y va petit à petit.
0: Oui.
1: Eh bien, on est couvert pour être en bonne santé. Pas, ne pas aller casser tête à autres. Bon, là, qui est tout fait ça.
0: Ouais.
1: Ça se trouve ici.
0: C'est vrai.
1: Utilisons ce qu'il y a ici. Et le moins raffiné que possible.
0: Je suis d'accord.
1: Le moins cubique que possible. Oui.
0: Vraiment, ce qui est possible. Mais d'accord, c'est noté.
1: Alors, la patate douce est aussi anti-inflammatoire.
0: Oui.
1: Notre corps est enflammé. Dû au stress, dû au.
0: Ouais, c'est le stress. Le stress. L'environnement et le stress.
1: L'environnement. Ouais. D'accord. Notre corps est stressé.
0: Oui.
1: Donc, enflammé.
0: Ouais.
1: Et donc, ça occasionne des douleurs ici et là.
0: Ouais.
1: La patate douce diminue l'inflammation.
0: Ouais.
1: Mais il y a d'autres choses encore qui diminuent l'inflammation. Il nous faut être des chercheurs, il nous faut être curieux pour notre santé et notre bien-être. Nous, on vous donne des pics. Espérant réveiller en vous le désir de connaître plus pour que vous soyez en bonne santé. Voilà.
0: Tout à fait. Oui.
2: Nous avons aussi d'autres intervenants qui vont interagir avec nous et donner aussi ces éléments. N'hésitez pas à nous appeler à la radio pour échanger avec nous. Oui, oui, allô, bonjour.
3: Oui, bonjour.
2: Oui, bonjour, monsieur Drégin. Vous êtes connecté avec nous depuis Marie-Galante.
3: Oui, bien sûr.
2: Merci pour aussi votre intervention, puisque ce n'est pas la première fois. Nous recevons sur la radio Omega FM.
3: Oui.
2: Nous avons beaucoup apprécié les conseils pour planter la banane jaune et comment éviter aussi un certain nombre d'erreurs. Et aujourd'hui, nous sommes avec la patate douce. Est-ce que vous en produisez?
3: Au départ, j'en produisais, mais là, j'ai arrêté parce que j'ai pas eu le temps de nettoyer.
2: Oui.
3: Et aussi, par rapport à la chaleur, j'ai dû perdre les patates. C'était le chaleur.
2: Le chaleur, très bien.
3: Comme ils ont duré quand même 2 ans. Et à certain moment, quand il fait trop chaud, la terre, machin. Je ne suis pas arrivé en goutte à goutte, alors c'est tout ça.
0: Donc la patate douce. Bonjour, monsieur Drégin, c'est Christelle,
3: bonjour.
0: Pardon. Donc la patate douce ne supporte pas la chaleur.
3: Il y a des endroits où ça ne supporte pas. Ça dépend où vous êtes situé, la topographie,
0: d'accord,
3: où vous êtes situé aussi. D'accord.
0: Je comprends mieux. D'accord.
2: C'est une très bonne question qui a été posée par Christelle, parce que souvent on peut penser que j'ai entendu dire que bon, il ne faut pas la mettre trop dans tel environnement.
0: C'est ça.
2: J'ai vu qu'elle pousse un peu partout, même dans des endroits calcaires. Je me rappelle à un moment donné, je cultivais avec mon grand-père de la patate douce et il y avait une pente qui n'y avait que du calcaire. Et elle arrivait à avoir un très bon rendement là-dessus. Quelles sont les erreurs à ne pas commettre en plantant la patate douce?
3: En fait, la patate, il faut une bonne terre. Hein. Il ne faut pas trop d'argile.
0: D'accord.
3: Et il faut une terre un peu profonde. Parce que la patate, c'est une racine qui rentre en profondeur. Et pour avoir des belles patates, il faut que la terre soit pas trop pierreuse, pas trop de calcaire. Parce qu'elle va faire, mais elle n'aura pas le bon rendement comme ceux qui sont sur la bonne terre. Vous voyez, elle va produire, mais elle ne va pas vous donner des grosses patates comme vous la désirez. Mais si vous avez une terre profonde et pas trop argileuse et pas trop rocailleuse, là vous avez, parce que quand je dis pas trop de pierres, c'est-à-dire quand vous allez la récolter, il ne faut pas qu'elle soit écorchée. Vous voyez, trop écorchée. Quand vous allez la retirer, elle risque d'être écorchée.
0: D'accord.
3: Et le client n'aime pas trop les patates écorchées comme ça.
0: Ouais,
3: les clients, ils aiment quand même quelque chose de bien propre, bien net. Ils aiment des patates comme ça.
2: Mmh. Okay. Comment c'est donc la patate est bonne à être récoltée? Elle est déjà mûre. Comment est-ce qu'on en sait? Parce que certain nombre de fois, je vois des personnes arracher leur plant de patate. Ils pensent que la période est bien arrivée. Lorsqu'ils arrachent, ils trouvent des choses un peu petites. comme patate. Donc, quel est le conseil pour savoir que je c'est bon, ma patate est mûre à être récoltée?
3: Mais la patate, normalement, si vous avez essayé le, parce que comme je vous ai dit, il faut préparer la terre avant de planter. Okay. Et si vous avez une bonne terre, normalement, vous allez voir la patate qui cherche à sortir quand elle grossit. Vous allez voir la terre qui se fendit quand vous avez passé votre main. Vous allez voir elle se fendit. Si elle se fendit, ça veut dire la patate elle est bonne à planter. Vous passez votre main, vous allez voir la patate qui est à la surface. Et c'est de là qu'elle vous montre que vous pouvez la récolter. De là, vous allez chercher un piquet pour la récupérer. C'est à ce moment que vous voyez que mais il faut vraiment surveiller. Il faut vraiment surveiller la patate quand vous l'avez plantée. Et si vous avez fait le bon fonctionnement comme je vous dis, et vous aurez des patates. Mais il faut aussi de temps en temps, parce que quand vous avez planté les patates, je sais qu'il y a des patates qui font 3 mois et d'autres 6 mois, ça dépend de la variété. Et quand vous plantez, vous avez planté au bout de mois à peu près, il faut redonner de la terre un peu aux branches. À tout la branche, hein, et vous donner de la terre, parce qu'il y a effet des patates dans les branches aussi, ils ne sont pas en terre. Et il faut donner de la terre comme ça, parce qu'elle va donner les patates où vous l'avez planté, mais aussi sur les branches, normalement, elle vous donne des patates. Alors, il faut donner un peu de terre là-dedans, et qu'elle puisse faire des patates même dans les branches. Et de là, dans les branches, vous allez voir que la terre se fendit. La terre se fendit, si vous êtes dans une bonne terre, comme je vous ai dit, pas trop rocailleuse ou pas trop d'argile, elle va se fendiller. De là, vous n'allez pas sur votre main dans les branches et vous allez voir, il y a des patates. Comme ça, vous voyez si elles sont bien bonnes.
4: Bonjour, M. Drachet, c'est Patricia. Mm-hmm. J'avais cru comprendre que lorsque les racines étaient prêtes à être cueillies, il mm-hmm. fallait se fier aux feuilles qui séchaient.
0: C'est ça que j'allais dire.
3: Mm-hmm. Pas vraiment. C'est-à-dire, il faut regarder. En fait, il faut toujours noter quand vous plantez.
4: D'accord.
3: Quand vous plantez. Parce que les patates ne sont pas comme les vignames. Les vignames, les feuilles meurent. Vous voyez comment vous allez vous regarder quand les feuilles commencent à mourir. Vous allez voir que vous regardez votre calendrier que vous avez écrit. Mm-hmm. Vous savez, les vignames, les patates, c'est peut-être 3 mois. Ça dépend de la variété. Mm-hmm. Mais vous surveillez. Et de là, vous allez mettre votre main. Parce que si vous n'allez pas là-dedans au bon moment, autre chose, les ravageurs vont le prendre avant vous.
4: Uh-huh.
3: Les ravageurs vont les prendre avant vous parce qu'ils vont sentir que la patate est déjà bonne.
4: Uh-huh.
3: Alors, il ne faut pas attendre ça dépend où vous êtes situé. Si la terre est vraiment chaude, les feuilles vont mourir. Mais si la terre, c'est une terre qui est humide, machin comme ça, les feuilles ne vont pas mourir. Mais les patates vont continuer à pousser, mais vous allez perdre des patates.
4: Uh-huh.
3: Les ravageurs, ils vont là-dedans directement.
4: D'accord. Est-ce que vous regardez la lune?
3: Oui, en fait, je suis un peu lune. En fait, des fois, on plante aussi avec la lune. La lune descendante.
0: Lune descendante.
4: Donc, c'est actuellement, apparemment. J'ai besoin de planter des patates.
3: Pardon?
4: Je peux planter aujourd'hui, demain?
3: Oui, oui. Oui.
4: Et jusqu'à quand?
3: C'est une lune descendante. Là, je n'ai pas le calendrier, je ne peux pas vous dire. Oh. J'ai pas regardé.
4: C'est n'importe quelle lune descendante?
3: Oui. La lune descendante, et dès que c'est la bonne lune, vous attendez et c'est bon.
4: On est dans le dernier quartier, là.
3: Je ne sais pas, comme je n'ai pas regardé.
4: Uh-huh.
3: Mais je sais que c'est bon, tout c'est juste.
4: D'accord, ok. Merci.
3: Lune descendante.
4: Ok. Et qu'est-ce que vous pouvez nous dire, M. Drachet, concernant la plantation en sac?
3: La plantation de?
4: La plantation de patates en sac.
3: En sac?
4: Uh-huh.
3: En fait, quand vous plantez en sac, j'ai vu sur les réseaux sociaux, c'est des personnes qui n'ont pas de foncier. Ils le font, j'ai vu ça réussi. Je ne sais pas comment ils ont fait, mais ça a réussi. Mais en fait, dès qu'ils ont mis les branches, c'est-à-dire il faut les surveiller. Parce que j'ai vu ça aussi sur Facebook, les réseaux sociaux.
4: Uh-huh.
3: Et j'ai vu que je ne sais pas si c'est vrai. Parce que vous savez, déjà mettre ça comme ça, je ne sais pas. Jamais essayé, je ne peux pas vous dire.
4: Uh-huh. Ok. Et donc, beaucoup arroser si on choisit cette façon-là.
3: Bon, je pense qu'il faut arroser, parce que quand c'est en sac, en fait, il n'a pas tous les nutriments de la terre comme parce que le ver de terre, les vers de terre, tout ça, ils ont un bon fonctionnement dans la terre.
4: Uh-huh, uh-huh.
3: Les amas de sol, tout ça. Si vous uh-huh. avez votre terre, vous n'avez pas de ça, et c'est pour ça que je vous dis en sac, il faut bien faire
4: un
3: ménage, bien nourrir le sol en sac, parce que c'est pas pareil que quand c'est dans le sol. Le verre de terre, c'est là-dedans, mais en fait, par rapport à la chaleur, ça sera plus difficile pour les vers de terre qui restent dans le sac. Il faut mettre un bon compost, faire composer, mettre un bon compost dans le sac, faire tout ça, pour, de façon pour mettre des vers de terre, avoir des vers de terre pour qu'ils puissent faire le nécessaire.
4: D'accord. Et quelles sont les variétés que vous connaissez, que vous avez déjà utilisées, M. Dragin?
3: J'ai pas les noms, en fait. J'ai plus la patate blanche, la patate orange, je sais pas s'ils ont des noms, comme machin.
4: Okay.
3: La patate blanche, la patate rouge, la patate betterave.
4: Okay.
3: Comme la patate betterave, c'est une patate, c'est un médicament.
4: Oui.
3: La patate betterave, c'est un médicament. Et il y a la patate orange, il y a cela, mais ce sont ceux que je cultive le plus.
4: D'accord. Monsieur Dragin, vous faites une différence entre la patate rouge et la patate betterave?
3: En fait, elles ne sont pas pareilles. Quand vous la coupez, vous voyez au niveau du cœur, ce n'est pas pareil. La patate betterave, c'est comme la betterave.
4: Ah ouais? D'accord.
3: C'est comme la betterave.
4: Ok, d'accord.
3: La patate rouge, vous n'allez pas voir, elle est rouge, mais elle est blanche à l'intérieur.
4: D'accord.
3: Et la patate betterave, vous allez la voir, c'est comme la betterave. Ouais.
4: Ok. On prend une note pendant que vous parlez, parce que là, on ne savait pas cela. Parce que moi, j'utilise la patate. J'aime beaucoup, parce que j'ai un problème d'anémie. Mais la patate, j'avais jamais vu ça. Moi, j'achète la patate betterave. Je ne sais pas si c'est bien ça. La patate betterave, elle a la forme d'une betterave ou c'est une patate normale?
3: Non, c'est une patate normale, mais elle est, quand vous la coupez, vous allez la voir...
4: Le cœur est blanc. Rouge.
3: Mais pour les personnes qui sont alignées, je conseille la betterave directement.
4: D'accord.
3: La betterave. Comme moi, je cultive des betteraves aussi. J'ai des clients qui viennent directement.
4: D'accord.
3: Pour les personnes alignées. Mais aussi, comme ma mère aussi, les personnes alignées, je conseille aussi pour l'argile. Consommer l'argile. Arrêter la viande et consommer l'argile pour les personnes alignées.
4: D'accord. Ok, c'est noté. Merci.
2: Y a-t-il des... Vous parliez des ravageurs.
3: Oui. Hein,
2: est-ce qu'il y a... On parle de l'animateur, etc., du charançon pour peut-être la banane, mais pour la patate douce, est-ce qu'il y a des menaces en termes de parasites?
3: En fait, les menaces, c'est-à-dire, bon, déjà, vous avez, comment on appelle ça, il y a les racoons, je ne sais pas si vous les connaissez.
4: Oui, à ton
3: laveur. Oui, pour chercher. C'est pour ça que je vous ai dit, il faut être parmi les premiers pour récolter. Parce que eux, il faut la patate, dès que la patate monte en surface, vous ne l'avez pas appris, mais c'est eux qui vont le récolter pour vous. Vrai. Il y a les ravageurs, mais vous avez aussi les vers. Les vers, il y a des vers, ça dépend de la période. Je ne sais pas vraiment. Il y a une période quand vous plantez, c'est un mois, je ne sais pas vraiment. Mais quand vous plantez, ça, c'est un mois de vers. Il y a un mois qui a des vers. Et la patate, vous allez la voir, vous allez la couper, mais elle est agatée à l'intérieur.
4: Ouais.
3: Et si vous l'avez, comme je vous ai dit, si vous l'avez laissé un peu trop longtemps, mais les vers vont rentrer là-dedans. Et ils vont se gâter. C'est pour ça que quand quelqu'un coupe la patate, il voit la patate et elle est des vers à l'intérieur.
4: Et bien souvent, c'est ça.
3: Il y a plusieurs sortes de ravageurs, mais il y a les rats aussi.
4: Uh-huh.
3: Et vous avez les racons, les rats, mais vous avez d'autres ravageurs que je n'ai pas encore vu. Mais ça dépend d'où vous êtes aussi. Et il faut aussi pas trop quand même de puits, parce que la puits, trop de puits, c'est, il y a la période, par exemple, période de septembre, octobre, tout ça, là, c'est une période de puits. Il faut même trop éviter, parce que
4: on peut planter
3: tout, mais quand il pleut énormément, ça gâche la patate.
4: Mm-hmm.
3: Ça pourrit,
4: mm-hmm.
3: ça pourrit vite.
4: Mm-hmm.
3: C'est bon pour la plantation, mais pas pour la récolte de patate. Et à la terre sera déjà trop dure, vous n'allez pas pouvoir la récolter comme vous le voulez.
4: D'accord. Parmi les ravageurs, il y a aussi les ravageurs de 10 doigts.
3: Ah ben oui.
4: Ouais, les ravageurs de 10 doigts.
3: Ils vont passer avant vous.
4: Ouais, ceux-là sont forts. Hein. Ceux-là sont. On ne les voit pas.
3: Ils n'ont pas planté, mais ils vont récolter pour vous.
4: Oui. Tout à fait.
2: Comment ça, les raccoons n'ont pas 10 doigts alors?
4: Non, tu fais ce que tu veux. Tu dis des ravageurs de 10 doigts. Mets ce que tu veux dessus.
2: Deux pieds.
4: Voilà, aussi deux pieds.
2: Merci Jean-Christophe votre bonne humeur aussi. Ça donne envie de planter. Et puis, ça donne envie aussi de vous visiter à Marie-Galante.
3: Il n'y a pas de problème. Mais j'ai des clients aussi de Guadeloupe. J'ai créé un groupe sur WhatsApp. Okay. Et j'ai mis les photos de tout ce que j'ai, les paniers, les clients de Guadeloupe ou de Mayenne. Pour l'instant, c'est plus de Mayenne, hein, et compose leur panier, parce que moi, je m'organise pour faire des paniers fruits et légumes pour des clients, tout ça. Et j'ai des clients en Guadeloupe, dès qu'ils voient, surtout les betteraves, ils surveillent les betteraves, surtout les betteraves, parce que j'ai des betteraves qui font des fois de 3 à 4 kilos.
0: Oh, une betterave. Donc, le numéro de téléphone, faut qu'on les mette, faut qu'on fasse partie de ce groupe-là.
3: Eh bien oui, vous envoyez votre numéro, je vous inscris, votre numéro, votre nom, je vous inscris.
0: D'accord.
3: Vous allez être sur le groupe, et dès que vous allez voir, monsieur Dragin, je vous ça, ça, ça. Moi, des fois, je descends le mardi, parce que des fois, j'achète mes semis en Guadeloupe.
0: Ok.
3: Quand j'ai pas le temps, j'achète mes semis en Guadeloupe, je descends en Guadeloupe le mardi, des fois, pas tous les mardis. Le mardi, vous avez vu ça? Vous me dites, monsieur Dragin, je veux ça, ça, ça, ça, et je vous fais votre panier, je descends avec, et vous venez récupérer après la petite coupe de porc.
0: Pas de souci, super.
3: Merci.
0: C'est noté.
2: Très bien, ben merci, et puis nous restons en contact avec vous pour peut-être d'autres émissions. Merci à vous, monsieur Dragin.
0: Merci, monsieur Dragin. Au revoir.
3: Merci, allez, au revoir.
1: À bientôt.
3: Allez, au revoir. Merci, allez,
0: bien. On peut donner son numéro pour ceux qui veulent, s'ils sont intéressés, pour qu'on puisse.
2: Oui, on peut partager son contact, oui, tout à fait, pour ceux qui sont intéressés.
0: Tu peux mettre sur la Facebook aussi, si ça intéresse.
2: Oui, je vais poster quelque chose sur le Facebook, comme ça vous l'aurez dans un instant.
0: Okay. Ok.
2: Très bien, nous allons faire une pause pour revenir en meilleure santé, parce que nous serons avec vous, avec d'autres intervenants et aussi Néo 7. Merci, à tout de suite.

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0: Bienvenue de retour sur la radio Méga FM, sur cette belle fréquence 88.9. Vous êtes connecté avec nous et vous pouvez nous appeler sur cette belle émission « Si bon dit y bon ». Et nous serons donc en direct avec des intervenants et nous allons tout de suite être connectés avec Jules Fezin, qui est un agriculteur engagé dans la région, dans cette belle région du nord de la Guadeloupe. Bonjour Jules.
1: Oui, comment va?
0: Eh bien, ça va. Qui genre?
1: Kala Gachébé.
0: Ou Gakembe. Bon, dis-moi, est-ce que vous avez planté patate douce?
1: Oui, on a planté, patate.
0: Vous avez planté patate douce. Bon, à ce qui commune vous y est?
1: Ma Lance Bertrand. Ma si commune, ma si territoire commune Lance Bertrand.
0: Bon, mais si bon dit bon, c'est exactement ça, c'est dans l'émission là. Eh bien, nous comptons, nous savons que vous engagez. Donc, essayez de partager avec Simona quelques conseils pour que vous savent qui j'en fait pour planter patate douce là. Et parce que certains mon gars planté, il a dit bon, faut planter, il a ni soleil, il a pas ni soleil, là, la ligne montée, là, la ligne descend. Et qui conseille vous pouvez nous pour nous ça planter belle petit pousse? Nous payer ça récolter belle petite patate.
1: Alors, en principe, pour planter patate, déjà, pour choisir variété patate là qu'on veut planter là. Mm-hmm. Parce qu'il y a plusieurs variétés patate. Et patate là, on peut planter en fonction des variétés, on peut planter là, ou ça, ou qui genre. En bien veut dire qui j'en pour planter. Mm-hmm. Parce que patate là, c'est en principe, c'est bout de tirage qu'il y a qu'à faire avec. C'est bout de tirage qu'il y a qu'à faire. Et pour. Il faut choisir ces boutures.
0: Mais qui j'en qu'à choisir yo?
1: Alors déjà, il faut choisir des boutures qui sont. Boutures sain là, c'est. Ou qu'il y a dans un pied patate.
0: Oui.
1: Et on va garder bois à patate là. On va prendre bois à patate, on branche à patate.
0: Mm-hmm.
1: Et on va garder. Si vous avez une tache noire en l'air, ça veut dire qu'il est malade.
0: Mm-hmm.
1: C'est inutile ou mettre ensemble. C'est inutile ou mettre en tête. Parce que il peut jamais barrer une patate. Toute patate qui est barrée, il y a qui pourrit.
0: Mm-hmm. Quelle que soit l'espèce là.
1: Quelle que soit variété là. Pour choisir, ou pas garder encore, pour continuer à garder, ou pas garder bourgeon à patate là. Bourgeon, ça veut dire que en bouca branche là, là est parti terminal là.
0: Mm-hmm.
1: En principe, c'est là qui pisse à d'un bras à patate là. Et c'est là où qu'a choisi plan pour pouvoir planter patate là. C'est là qu'il nous moins parasite. Tout autant pour la branche la jeune, ou que vous voyez pas ni tache assise, c'est là où qu'on choisit.
0: Mm-hmm.
1: Bon, ça c'est pour patate, pour branche à patate. Bon, on peut aller aussi, il y a donc, au côté, il y a qu'à vendre, au fruit et légumes, au côté, il y a qu'à vendre patate. Et on peut choisir des petites patates. Mais qui sait. Et ces petites patates-là, ça, on peut prendre. On peut prendre un son, on peut prendre un bassin, on peut prendre un machin, on peut mettre à dents. Et on peut planter ça à Kazao. On peut mettre côté Kazao. Mm-hmm. Et là, ça, ces petites patates-là, ça, à présent, il y a bourgeonné. Là, il bourgeonné, à présent, il y a des tiges à patates, mais il y a qui sait. Et c'est là, on peut prendre, on peut mettre en sol. Pour permettre vous de ni patate, pour prendre plus de chance d'être ni patate qui sait.
0: Est-ce qu'il y a une technique pour stimuler là ou prendre une petite patate là? Ou faire bourgeonner? Et bien, ces plans là, est-ce qu'il y a une technique pour yopé ça fait pisse? Pour savoir qui planter, si bien pisse, c'est ce, avec patate là. Hein?
1: Ouais, mais en principe, patate là, ou il y a peut-être une dizaine de branches.
0: Mm.
1: En tout cas, les ponceurs, patates, il y a une dizaine de branches. dizaine de branches là ça ou qu'a prendre qu'a planter en jardin en haut. Et c'est à un moment là ça a commencé à multiplier. Ça veut dire qu'il a eu poussé, là il a poussé, il a même eu qu'il a eu d'autres branches. Et c'est ces branches là ça à présent ou qu'a prendre à présent là où qu'a planté quantité patate patate qu'a eu planté ou qu'a fait un pépinière en moment ça. Parce que il est un peu difficile, un peu difficile, mais ils ont pour ça éviter qu'ils tiennent un problème là-dedans, parce que majeure partie des fois ok il y a quand on voisin ok il y a un côté à casa en moune ok prend plein à patate à casa mouna ou mené à casa ou mais c'est maladie qui à casa mouna qui au capron qui mené à casa.
0: Parce qu'en l'eau c'est ça il aura fait, il aura demandé aux anti branches. On s'y branche bois patate pour yopé ça planter. Mais yoga mis des maladies à veiller.
1: Ouais, ou qu'à prendre là, ou qu'à si ou pas faire ça bien pour un cadeau là, ça veut dire que branche à patate là, que mouna qui baou là. Si, faut visiter, là où visiter, si ou voyez qu'à baou des branches, ou qu'à voyez qu'il y a des taches noires assis, inutile que ou prenne. Inutile que ou prenne. Pour planter, pas planter, parce que c'est comme si dire que c'est une maladie qui a mené vini à Dajadéan. Pour plancer, pour encore expliquer les autres, c'est des points, c'est bouchon terminal là. À dans bouchon terminal là, ou que pour peut-être un 20 cm à dents, s'il n'y a pas de tâches noires, il n'y a pas de tâches, ou qu'à prendre environ 20 cm à dents, et c'est ça qu'on a utilisé pour planter. Alors, et là, on planté, au bout de peut-être grosso modo un mois, et j'ai pris, et j'ai poussé, et j'ai fait une nouvelle branche. Et c'est ces nouvelles branches à présent, là, on a pris, on a multiplié à casa. Mais pas penser qu'il y a quelqu'un qui a aidé à casa, on a un peu de branche à patate avec taille, il m'était implanté, et qui fait, qui est poussé, qui est belle. Mais là, on peut venir pour récolter patate à présent, ce n'est qu'une patate pour vous trouver. Parce que maladie à patate là, c'est en disant sève-là qu'il y a. Sève-là, c'est comme si dire qu'il y a un monde qui sent un contaminé, et bien ça, on peut penser à un contaminé, il y a au bord de monde. Alors, sève-là, c'est à dans sève-là que vers là qu'a marché. Et il a trouvé, patate là, quelle que soit la patate là de y. À quelle que soit la distance que patate là de y est de porteurs là, il a trouvé là y est et automatiquement là où il fouille une patate, et bien il y vient, il pousse.
2: D'accord. Monsieur faisait bon, bien bonjour, c'est Patricia.
1: Bonjour.
2: Là, vous dites, nous apprend en bouchon terminal là. Là, nous paraît pour nous permettre en terre. En combien de longueur à bougeon nous avons mis? Nous avons coupé combien de centimètres?
1: 20. Oui, en disant environ 20 ouais. Centimètres.
2: D'accord.
1: Nous ici, nous avons mis environ 20 centimètres. Mais il y a des gens qui ont planté des bois à patates qui ont fait presque 50 centimètres.
2: Hein. Oh!
1: Ça veut dire qu'il y a mis environ 20 centimètres, 10 centimètres ou 20 centimètres en terre. Mais il y a environ 30 cm qui a resté de haut. Mais ça c'est des nouvelles, ça est nouvelle technique qu'on voit des mondes qui ont planté à présent. Mais ici, en Orlala, c'est toujours environ 20 cm au grand maximum 30 cm qu'elle nous a point et nous a planté.
2: Ok. D'accord. Et à peu près nous allons mettre 5 cm à dentelle là.
1: Non, il faut mettre jusqu'à 25 cm. Pour mettre environ 10 cm en bâté.
2: D'accord.
1: 10 cm en bâté.
2: D'accord.
0: Moitié en bâté.
2: Oui. Et qu'en pensez, M. Faisin, des plantations en sac? Je vais poser une question là parce que moi, on commence à y planter en sac là tout à l'heure. Qu'en pensez de ça?
1: Oh, plantation en sac. Bon, pourquoi jamais fait, mais. Ça n'a pas empêché que ça pas empêché que ça fonctionne. Si c'est un seul moyen que mon atelier puis fait, ça n'a pas empêché parce que si vous regardez bien, là, on a planté en patate, là, on a planté en patate, même si c'est en plein champ qu'on a planté, peut-être façon batté qu'on peut mettre lui. À dans ce sac-là aussi, il en battait, il en battait, sauf qu'il était là, tout le monde, il y avait avant un sac. Bon, ou de ou péfeuille, et depuis plan racin et tout, et il y a une bonne condition, non, bonne pratique culturelle, ah ben, patate là, il a fait patate aussi.
2: D'accord.
1: Il a fait patate aussi.
2: Est-ce qu'on peut confirmer, nous, qu'elle est en bonne période pour nous planter là?
1: À présent, là, nous en juin. En juin, ça veut dire que nous sommes dans une période où la journée est longue. La journée est longue. Et c'est pas un moment propice pour planter patate.
2: Ah ouais?
1: Non. Pour planter patate, c'est une période où la journée est courte.
2: Pourquoi?
1: Je ne sais pas exactement, mais tout ça qui est patate ou ziyam, tout ce qui est ça, c'est à ces périodes-là ça qu'on va planter.
2: C'est-à-dire qui, moi?
1: On va planter à partir d'octobre.
2: Mais octobre, il n'y a pas qu'à la pluie qui est pourrie en bas là.
1: Non. Déjà, là où on plante en octobre, il va quand même perdre feuilles. Ça veut dire que ces feuilles-là qui ont planté les patates là, avec là, pour que vous voyez quand même, il va même mort. Il y a quand qui continue pour pousser. Mais simplement, qu'il faut choisir aussi.
2: L'une là?
1: L'une là, mais il faut choisir le terrain là, là où on peut planter patates. Parce que patates, pas qu'à planter à dans terrain, à dans terre fond. Ça veut dire qu'il y a côté qui est au niveau du sol ou ni à argile. Ou qui a planté ça là, parce que ces périodes à la pluie, ces périodes où tu as ça, tu es la plus gorgée avec l'eau. Alors, il faut chercher un côté qui tient un terrain qui a drainé naturellement. Un terrain aussi qui n'est pas trop calcaire et qui n'est pas trop vertisol. Vertisol, ça veut dire qu'il n'est pas trop argileux. Faut tenir un terrain à peu près en bon mix. Et là, on va mettre, on va planter les patates là-dedans. Mais il faut faire aussi, pour faire des billons. Ça veut dire que nous, aussi, on était là, et on va planter en l'écrète là, en haut là.
2: D'accord.
1: Qui va permettre que l'eau va essuyer facilement. Et là, on n'a pas de problème avec ça.
2: D'accord. Alors, c'est de octobre à qui temps pour moi faire ça? Octobre à janvier, février, pour moi
1: planter? Oui, octobre à janvier, février, oui.
2: Et en quelle ligne?
1: Bon, alors, en ce qui concerne l'île, c'est le monde qui a parlé de la lune montante. La lune montante, c'est à partir des premiers quartiers jusqu'à la pleine lune. Mais il ne faut pas attendre que la lune prend certaines forces, à partir de peut-être 7, 8, 9 jours la lune avant la pleine lune, après la pleine lune, ou bien on peut attendre que la lune chavire. Après la pleine lune, on peut attendre 3 jours, on peut commencer à 3 jours. Mais c'est des mondes aussi qui a dit que plus vous plantez patate là après la pleine lune, plus on a chance que patate là sain, rester sain. Alors quoi choisir après la pleine lune, quoi choisir après la pleine lune, quoi choisir entre 3 jours. Et jusqu'à dernier quartier. Mais il y a aussi des mounes aussi qui ont dit qu'ils n'ont pas planté du coup perdu.
2: Ouais.
1: Du coup perdu, quand vous voyez que c'est la lune, qui a trouvé juste avant la nouvelle lune. Juste avant la nouvelle lune. Et au cas de la période là, ça a une forte chance que peut-être la pas bouge.
2: Tout à fait. Donc on dit il y a avant la nouvelle lune.
1: Ouais, on joue avant la nouvelle lune.
2: On joue,
1: On seul joue avant la nouvelle lune. Pour veiller ou pas rater.
2: Ah ouais. Alors les deux périodes de toute façon, cabanon des patates qui pas pourries.
1: Là où on va planter la lune montant a été bas au bel patate, qui bas au gros patate, mais on est plus chance qu'elle pourrie.
2: D'accord.
1: Et alors que là où la ligne nage à chaque virée, il y a la ligne descendante, on peut trouver aussi à une période où on plante la piscine. Plus chance que la patate la c'est. Mais si nous d'autres bités qui rentrent en compte pour permettre que les patates là être sains.
2: Mm-hmm.
1: Parce que quand on a expliqué ça, si le terrain est déjà contaminé,
2: mm-hmm.
1: quel que soit où tu es planté, quel que soit la ligne où tu es planté, eh bien, ou bien ou pas obligé maintenant aux patates. Hein.
2: Ah ouais.
1: Je vois la patate là qui est là qu'à manger.
2: Mm-hmm. Bon, il est bon comme ça.
1: Hein?
2: Bon,
1: il n'est pas obligé de boire pour nous, mais oui. Il va manger, je bois la patate là, ou alors il va même trouver bois, voilà, qui a été mis en terre là, ou été planté là. Il va même trouver quoi de mettre à manger. Il pourrit.
0: Parce qu'en tout cas, il m'a dit au Julie, si j'ai essayé salade de bois patate avec vinaigrette.
2: C'est ça, t'es qu'un dit.
1: Non,
2: mais pas bois patate, c'est avec ces jeunes feuilles-là.
0: Avec ces jeunes feuilles-là.
2: C'est bourgeon, là.
1: C'est bourgeon. Alors, quel que soit bourgeon, là, ou quel que soit la lune qui a été plantée, bourgeon, là, ou tout, nous bourgeon à patate, que veut la bourgeon, là, pour.
2: Titan.
1: Ou que pas pour titan, là, pour paye. Mais si vous voulez manger patate, déjà, pour pas zone là où. Infecté, faut pas zone infecté. Alors, en cas pensé qu'elles ont posé ma question parce qu'elles n'ont pas réutilisé tout ça qui produit.
0: C'est ça.
2: Exactement, on comprend bien.
1: Phytosanitaire. Mais tu mets des techniques, tu mets des techniques pour employer. Ça veut dire que patate là, on va planter. On va planter patate là, mais après ça, faut buter. Faut qu'à buter patate là. Ça veut dire qu'il faut qu'à biner et bouiller terre montée en pierre pour terre pour sol là rester meuble. Sol là rester meuble. Là, il y a ou déjà ou quatre années une chance de mener à bien culturel. Bon, en deuxième lieu, tu mets en technique. Qui a existé, c'est une technique où il y a créé ça des pièges. Un piège, il y a créé ça piège à charançon. Alors, vers là, nous avons parlé, nous avons ici charançon. Alors, il y a créé piège à charançon, son tissu, que vous pouvez mettre en sol là. On va mettre en sol là et continuer en phéromone. En cas que ça phéromone, mais c'est son produit qui a attiré si mal charançon là. Sol là, vraiment, ils ont goûté,
2: oui? Oui, oui, nous avons goûté aussi.
0: Avec passion même.
1: Ils ont sont en phéromone. Et que vous mettez à dans sur des tissus. Et là, vous voyez, ces chansons là, senti l'odeur là, vous pouvez venir à dans cela. Et à dans cela, vous mettez de l'eau avec un citron ou de l'eau avant savon, de l'eau avant truc. Et si bien que là, vous voyez, vous pouvez tomber à dans cela et vous pouvez trouver un noyé en dans cela.
2: Mm-hmm.
1: Qui a fait que si c'est mal là qu'à mort, alors automatiquement c'est femelle là peut pas être fécondé.
2: Yoka fin stérile d'un coup.
1: Hein?
2: Yoka fin stérile.
1: Ouais, yoka, ouais.
2: Oui. Mais tu mets.
1: D'accord.
2: Alors, monsieur Faizet, nous oui. Connaître cela à quel niveau?
1: Cela c'est à bon gros saut, hein? C'est une sorte de petit
0: saut.
1: On petit coupelle. Ouais, on petit coupelle. Voilà. Qu'on peut mettre lui.
2: Ou qu'on peut mettre à côté.
1: Non, on peut mettre lui dans la chambre à patate.
2: On
1: peut faire un trou, on peut fouer, avec un sable avec ce là.
2: D'accord.
1: Voilà. Et chanson, normalement, c'est un petit cavolé, hein. C'est un petit nouvel cavolé. Mala cavolé. Et automatiquement, une fois qu'il sentit l'odeur à ce moment-là, il a fini à dans cela. Et là, comme dans le piège, nous ne pouvons pas expliquer les clics totalement, mais ça qui a existé, système-là, ça.
2: D'accord.
1: Donc ça, c'est Yon. En deux, c'est là où vous plantez patate. Vous récoltez patate là. C'est-à-dire que nous, nous qui avons fait cueillette. Cueillette, ça veut dire que vous avez dans la patate là, vous avez gratté, et vous avez tout ça qui est belle comme patate, que vous pouvez utiliser, vous avez pris. Et les petits, vous avez laissé là, vous avez ramené terre en l'air. Ça, c'est cueillette.
2: D'accord.
1: D'accord. Et si nous avons à présent, ça c'est pour les grands replanteurs. Yo à présent, yo ka vini, yo ka complètement nan ki rachi pièce patate là avant tracteur ou bien yo ka fon sèl récolte patate.
2: OK.
1: Ah ouais. Mais dans les deux, faut trouver moyen de couper cycle. Couper cycle à Charançon là. Ah ouais.
2: Qui genre?
1: Entre les moments que Charançon là, il fécondé, et les moments qu'il est venu adulte, il faut trouver le moyen de couper ce clé. Ça veut dire que lâcher pièce patate là. Depuis, on finit avec lâcher. Et tout ça qui est résidu, mettre en pile, brûler ou bâcher. Mais il faut couper ce clé. Qui a fait qu'à un certain moment, qu'on a diminué
2: on m'avait dit que là
1: ouais qu'on a diminué on m'avait dit que on a fini avec ou que éradiqué mais on a diminué quantité à quantité ah ouais et c'est un moment ça quoi on a une chance de faire récolte à patate même si on pas ni à 100% mais on est peut-être à 75% 80% on peut descendre peut-être aussi à 60% 50% mais quand des monde qui capte patate là à 100% pas de chance.
2: D'accord.
0: Ah oui, c'est quand même nous apprenons l'eau avec vous. Et nous qui étions connectés parce que à pas la dernière fois nous invite. Là c'est commencé, nous commençons et apprendre. Parce que ou ni expertise là et apprendre. Parce que ou ni expertise là.

0: si mon nom doit être en business, acheter patate en mer ou avec d'autres bitins, ou qu'à vendre si, le, si, si la commune, la ville de d'Ansbertin ou qu'à vendre de notre côté. Donc, qui côté qu'à vendre et qui variété patate ou café?
1: Alors, en principe, on ne peut pas passer exactement non à patate à un café là.
0: D'accord. Qui couleur?
1: Mais couleur.
0: Oui, couleur, oui, couleur.
1: Oui, c'est un patate qui pouaille blanc, pratiquement caillé au jaune.
0: Oui.
1: Et en dedans, il y a orange.
2: Orange.
1: En dedans, il y a orange.
2: D'accord. Okay. Banane, carotte, là.
0: Bon, là, t'as la moins aimée, là.
2: Uh-huh.
0: C'est t'as la moins aimée, là.
2: Et uh-huh. Est-ce qu'on est en. Est-ce qu'on est en stock, là, ces jours-là, ça passe?
1: Non, non, non, en ce moment, il gêne pousse. Il gêne pousse.
0: D'accord.
1: Jeune pousse pour nous attendre au moins 10 mois à 3 mois.
2: D'accord. Est-ce que nous plantons ou vendre nous ou vendre nous?
1: Bon, à quel point une exception, parce que là en principe. Bon, d'accord. Parce que moi, si nous devons garder que là, ouais, patate là, il y a beaucoup qu'à fouiller patate là, il n'y a pas qu'à couper bon chèque.
2: Ah ben, nous pouvons couper bon chèque. Mais ça veut dire que nous en attente, là, on va parler dans 3 mois. Nous assurer pas peut-être, d'accord?
1: D'accord. Non, mais c'est juste que c'est un autre élément de qui mène pas d'autre.
2: Dis-nous.
1: Oui. Si on n'est pas planté,
0: oui.
1: On n'est pas planté, faut pas jamais pas marcher dans la patate là. Surtout là où la pluie tombée, là où la pluie a tombé.
0: Uh-huh.
1: Bien, on va passer dans la patate. Ça va permettre que pied à haut va enfoncer, branche la patate dans le sol.
0: Ah ouais. Ah ok.
1: Ouais, pied à haut va permettre que la patate va grapper en sol. La patate là aussi, dans chaque nœud, il va ouvrir la racine descendant du dentaire. Et chaque racine là capable de battre la patate toujours. Alors, on ne peut pas ni patate ni qui en pied. On peut pas ni patate aussi, on peut créer sa patate en branche. On peut ni patate en branche. Quoi. Alors, c'est des techniques. Mais si l'applique a tombé, ou bien si on peut utiliser l'irrigation, là où bien le sol là bien humide, la sol là bien humide, on peut marcher dans la patate.
0: Okay.
1: Et là, ça va permettre qu'il n'y ait pas de café patate là, et branche la patate là, grapper au sol.
0: Uh-huh. Eh bien, bon, nous, un petit secret là.
1: Non,
0: c'est plus gros là. Hein?
1: Mais c'est un monde qui est pour moi.
0: D'accord.
1: C'est un monde qui est pour moi, il faut moi
0: aussi. D'accord. Qui côté, Kavan? Est-ce qu'on va vendre le particulier?
1: Oui, c'est plutôt.
0: Qui côté, Kavan? Qui côté?
1: Ah, ben, c'est plutôt à cause de moi, Kavan. Des fois, c'est le numéro au moins.
0: D'accord.
1: Il n'y a pas pris au moins, il n'y a pas préparé le commentaire, il n'y a pas de récupérer.
2: D'accord. Okay. Et à part aux patates, M. Faisin, qui d'autres bitons qu'on fait et quand on y est actuellement?
1: En ce moment, Saint-Tini, c'est tout ça qui est condiment.
0: Uh-huh.
1: Tout ça qui est condiment. Et aussi, on a planté patates et à quatre patates. On a planté zignam. On a planté zignam, mais en ce moment, c'est période de la plantation à zignam aussi. On a fait aussi pastèque.
0: Uh-huh. OK.
1: On a fait pastèque.
0: Ok, d'accord,
2: c'est noté.
3: Eh bien, merci en pile de monsieur Faisin, Jules Faisin, qui sont exploitants agricoles par côté Ansbertin et qui
1: va aller. Mais
0: Ah, c'est vrai.
3: Qui dit ça, Wadou? Non, ça va.
1: Il passe à Vannes, non? Mais Jules, c'est administratif.
0: Ah,
1: en tout papier, moi, c'est Jules. Mais Richard aussi, en les papiers, moi, mais Richard en troisième prénom.
0: D'accord. Okay.
3: Eh bien, notez ça, si vous avez cherché Richard, eh bien, vous connaissez. Pas qui côté chercher, pas côté inspiratoire, pour vous opérer, parler, vous savez, la veille. Moi qui ouais, partage le numéro avec les autres, tout de suite.
0: Moi, en passant si M. Faisin, qui songeait, moi, en t'es tombé à l'exploitation, et bêtement, nous t'es pète. Ah, et ma chère, vos amis.
1: Ah, ouais.
0: Nous pète.

0: tout moi dans le vêtement et nous tombons si baba puis tu avais madame aïe. Oui. Oh Dieu, Seigneur Jésus, merci. C'est quelque chose que je connais.
1: Oui, oui, oui, oui.
0: Allez, dis-nous. On va l'appeler. Et c'est là, il dit moi c'est l'aïe et après ça, bon, ça va. Mais nous tombons si comme ça, baba. Non, mais pas la dire l'aïe, pas moi de moi, on va connaître.
2: Bien, notez, chers auditeurs, numéro
0: oui.
2: Aïe, 06 90 40 19 64. En carré.i, c'est en portable 06 90 40 19 64. Et Zoka crié Richard Prince Bertrand.
3: Et songez, dit, ce jour-là, ça a une cive, un peu disant que si va y belle.
0: Et pastèque.
3: Et ouais, pastèque aussi.
0: C'est ça, il dit, pastèque.
1: Non, pastèque, à bout de là.
0: Aboni.
1: Aboni.
3: D'accord. Ouais. Alors, ouais. Tout condiment, si vous percez l'étain, alors, Richard. Oui,
1: si vous percez l'étain.
3: Donc, si vous avez besoin de ces bitains-là, ça.
1: Il y a des piments aussi, il y a des piments.
0: Voilà, piment doux.
3: Si vous avez besoin de ces bitains-là, ça, criez M. Fézin au 40-19-64 et que vous fassiez un plaisir de préparer un panier de condiments basot.
0: Voilà.
3: D'accord? 40-19-64, c'est un portable. Monsieur Fézin, nous avons dit merci en pile.
0: Merci, même.
3: Pour bon, nous, belle éclairation.
0: Ah,
3: et nous comptons tout bonnement. Nous pouvons t'aider à virer ou en haut. Hein? Nous pouvons t'aider, hein. Puisque nous avons senti qu'on a envie de nous admettre encore.
1: Mais pas ni pour
2: vous. En général, là, vous pouvez t'aider. Vous pouvez débarquer tout de suite. Hein?
0: Merci
2: à Bill.
0: Merci.
2: Et à d'autres soleils.
0: C'est ça, moi, mes dames et messieurs, là, ça. C'est parti, là, ça. Là, nous allons prendre des belles bites. Ouais, moi, aimé parti, là, ça. Bien, les recettes aussi, mais moi, aimé parti, là, aussi, mettre à manioc, là. C'est comme ça, moi, aimé crier, les mettre à manioc. Ça, c'est pour la gérer dossier, là, ou pas. On pose n'importe quelle question, c'est pour la dire ta, ta, ta, ta, ta. Et là, on va coûter, ou c'était assuré ma vétette. Assuré ma vétette, qu'il y a aucun invité. Ah, merci, on pile. Qui, autour, c'est des intervenants, là. Merci, on pile, mais merci.
2: Parce que ça belle nous connecter avec là. Parce que pour nous ça manger, il faut nous cultiver. Il faut nous planter.
0: Ouais.
2: Hein, il n'y a pas qu'une poussée comme ça. Il faut entretenir. Et donc, là où nous conseillons à ces gens, c'est mettre à manioc. Là, comme Christelle l'a dit, mettre à manioc. Ils savent nous attraper information pour nous faire ça, améliorer les gens nous cultiver. Parce que des fois, nous avons planté, mais nous n'avons pas toute connaissance là.
0: C'est ça.
2: Et puis, donc, c'est important ça. Donc, patate douce, c'est ça, nous parlons aujourd'hui, patate douce, ouais. Rôti et fouet. Hein? Ouais. Et c'est ça, nous parlons aujourd'hui.
3: Et donc, nous parlons ça aujourd'hui, la semaine prochaine, à dans 15 jours, quand nous allons parler.
2: Aubergine.
0: Ah, aubergine.
3: Quand aubergine.
2: Quand aubergine. Ça vient de. Ah, donc, si Zoni. Et l'idée, c'est ça, de toute manière, oui. Madame recette là.
0: Oui.
2: Mais si ils ont écouté, voyez.
0: Sur Facebook, voyez de recettes. Nous, un petit jeune qui était créé l'autre fois là, il était dit qu'à Batimounaï, nous t'es fait. Quand nous t'es fait. On t'a envie d'emmener aussi, vous savez qu'il y a pensé.
2: Et c'est aubergine même.
3: Mais ouais, il a parlé nous deux fois, donc moi, il y a à intervenir nous.
0: Pour recette, qu'il y a fait à Kazaï. Il était crié, premier monde qui était crié.
3: C'est ça.
0: En les radios là, il était posé non question parce que j'ai quand même qu'à parler, c'est saisi un mot banon. Mais
3: il dit qu'il a fait ça, il a fait ça.
0: Donc, encore attendre,
2: vous voyez que je n'ai pas passé des français à créole. Et puis, j'ai le vide, nous lancer créole là.
0: Excusez.
3: Ouais, c'est quand on a côté là.
0: Mais merci à tous.
2: Merci en pile. Et bien, en cas des autres, en cas des autres, que chaque premier jeudi et troisième jeudi, nous connecter avec les autres. Des nevers juste par 11 heures, nous connecter avec les autres. 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Et puis, aubergine, nous allons parler aubergine, nous allons auberginer. Ouais. Et si ils ont ils savent qu'ils ont cuisiné.
3: Spécifique, spécifique. Aubergine là. Banouille.
2: Banouille, voyez, banouille, nous, ni Facebook, radio là, cherchez Mega FM 88.9. 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
3: On est au dernier tibité, moi, 10 autres.
2: Dernier tibité.
3: 10 autres, 10 autres.
0: On est 2 secondes. C'est parti.
3: Alors, à dans le livre très intéressant qu'on trouvait, en qui basse au titre tout à l'heure, Rayon de santé à penser. Il y a qu'à dire nous la connaissance des lois qui régissent la vie et la santé est une valeur inestimable. Vivez davantage, étudiez les questions sanitaires et mettons nos connaissances en pratique. À pas tout dire nous tonne.
0: Mais faut nous mettre en pratique.
3: Faut nous mettre en pratique le plus rapidement que possible.
0: Ah d'accord.
3: Faut nous mettre en pratique. Nous n'y en monde.
0: Nous n'y en monde, c'est ça?
2: Oui, allô, n'y. Oui, allô, bonjour.
4: Bonjour, j'ai entendu qu'on voulait entendre ma voix aujourd'hui.
0: Ah.
4: Auditrice,
0: c'est vous alors?
4: Oui.
0: En battant
4: de vos mots. Oui. Mais j'ai essayé d'appeler déjà, mais il y avait l'agriculte de Marie-Galante qui est intervenue.
0: Oui. D'accord.
4: Donc, l'appel n'est pas passé.
0: Okay.
4: Et ça fait un moment que j'attends mon tour pour pouvoir appeler.
3: Ah, pas vrai ça? Alors, quand on y peut dire non?
4: Alors, on a déjà raconté une expérience que je voulais raconter par rapport aux gigoumons pour les bébés. Effectivement, la gigoumonite, ça arrive. Quand on donne beaucoup de gigoumons au bébé.
0: Oui.
4: Et pour la patate douce, alors j'avais plusieurs choses à partager avec vous. Dans un premier temps,
0: oui.
4: Je voulais vous dire effectivement que mon papa, lui, il a un jardin.
0: Uh-huh.
4: Et on allait récolter avec lui la patate douce et il nous donnait la suite de regarder la terre quand la terre est fondue.
0: Oui.
4: Quand c'est le moment de récolter, quand il y a des petites fentes à la surface, c'est qu'il y a des patates pas loin. Effectivement, c'est comme ça qu'on trouvait les patates dans la terre quand on récoltait à la main.
0: Ok.
4: Dans le jardin de mon papa.
0: Super.
4: Quand on était petit.
0: Mmh.
4: Et aussi une recette, deux recettes que je voulais partager avec vous.
0: On y va.
4: C'est la recette du velouté. C'est tellement
0: bon. Ah oui, oui, oui.
4: Des patates douces.
0: Tout à fait. Oui, je connais. Vas-y, mais donne quand même.
4: Excellent.
0: On y va.
4: Avec la base, c'est patates douces et gigoumon.
0: Oui.
4: Qu'on fait bouillir.
0: Mmh.
4: On recouvre d'eau, on fait bouillir, et puis après, quand ça a commencé à bouillir, avec le couteau, la fourchette, on voit que la chair sera mouillée. On peut rajouter son oignon, son ail.
0: Tout à fait.
4: Et n'importe quel légume qu'on a à la maison qu'on veut rajouter pour bénéficier des nutriments. N'importe quel légume, n'importe quelle feuille. Et on éteint le feu,
0: ouais.
4: On mixe avec le mixeur plongeur. Ça devient une texture lisse, onctueuse. Et puis, une fois que c'est lissé, vous avez la belle couleur orange.
0: Uh-huh.
4: C'est bien avec la patate douce orange. C'est intéressant.
0: Oui.
4: On ajoute après, donc, on peut rajouter du beurre.
0: Uh-huh.
4: C'est pas obligé, ça peut être du lait de coco.
0: Oui.
4: Et du piment végétarien pour parfumer.
0: Uh-huh.
4: C'est comme ça. On baisse le feu, on ferme le canari. Et puis après, il y a une odeur qui se dégage à la maison. C'est excellent.
0: Oui.
4: Je confirme. C'est délicieux, vraiment.
0: Délicieux. Tout à fait.
4: La deuxième recette,
0: mmh.
4: Alors là, je peux que vous parler de mon expérience en tant que goûteuse, parce que c'est mon mari qui fait ça.
0: Oui.
4: C'est du. C'est une sorte de crème qui ressemble au chaud d'eau avec la patate douce.
0: Hé!
4: Oh là là là là là là, je peux vous dire avec du lait de coco.
0: Ok.
4: On fait ça sans lactose, hein.
0: Okay.
4: C'est des choses locales.
0: Oui.
4: Personnellement, j'utilise que le lait de coco jaja.
0: Oui.
4: Quand je n'ai pas du lait de coco fait maison, parce que c'est le seul lait de coco qui a pas du lait de coco dedans.
0: D'accord.
4: Quand j'ai déjà regardé la composition des autres laits de coco, il y a des additifs, il y a des conservateurs dedans. C'est moins intéressant, je trouve. Et il me semble que jaja, c'est que dans la Caraïbe. Donc,
0: j'ai trouvé un lait de coco, 85%.
4: Ok.
0: 85 à 90%. Mm-hmm. Je sais, j'oublie la marque parce que j'ai regardé. Je regarde toujours la composition. Il y a très peu d'additifs aussi. C'est dans un berlingo. Et c'est un petit format. Il y a le grand format, mais un petit format aussi. Quand j'aurai le nom, je vais faire le nécessaire pour que tu puisses avoir les informations.
4: D'accord.
0: Vas-y, continue. D'accord. Tu m'as dit lait de coco, crème de patate douce, vas-y.
4: Lait de coco avec, donc on fait bouillir la patate douce.
0: Mm-hmm.
4: Et puis après, on met, avec pas beaucoup d'eau, on ajoute donc le lait de coco.
0: Oui.
4: Et la crème de coco.
0: Okay.
4: Et en fait, c'est du lait concentré,
0: mm-hmm.
4: mais fait avec du lait de coco, donc pas de lactose.
0: Ok.
4: Et ça permet de sucrer.
0: Ok.
4: Et puis on rajoute ses épices à cannelle, c'est on a mis étoilé, sa muscade, c'est peut-être son amande amère, sa petite vanille. On mixe ça.
3: On est en train de tuer Christelle.
2: Oui,
3: la
2: laisse
3: étoilée, c'est mon bébé,
2: avec
3: le lait de coco.
2: Il faut nous envoyer ça par écrit, hein, cette recette. Hein.
0: Elle m'a perdu là, mais super.
2: Ah, il faut nous envoyer ça par écrit, parce qu'on va le poster.
4: Aïe, aïe. Vraiment, mon frère avait goûté la dernière fois, il m'a dit, mais il faut commercialiser ça. C'est trop bon. Non, il faut refaire ça exactement pareil. C'est délicieux. Franchement, c'est très, très, très, très bon.
0: Il faut d'avenir à la radio pour partager une recette avec moi. Pourquoi pas?
4: Ah ben, ce serait avec plaisir. Hein?
0: Ben, nous parlerons de l'aubergine la prochaine fois. Serais-tu des nôtres?
4: C'est à quelle date?
0: La date, c'est
3: 18,
0: le 18,
3: je crois. Le 18.
0: Le 18.
3: Le 18.
0: Le 18 juin.
4: Le 18 juin. Je suis libre.
0: Ah ben bon, nous avons pris rendez-vous. Donc on se dit au 18 juin, nous parlerons de l'aubergine. Donc moi je viendrai avec une recette, toi tu viens avec ta recette et on partage ensemble. On va passer un moment ensemble, ça va te dire.
4: Ok, d'accord.
0: Ah ben voilà, qu'on appelle, voilà le cadeau qu'on récolte. Venir avec nous, partager un moment, passer à la radio sur Mega FM 88.3, 9,
3: la fréquence du Nord.
0: La fréquence du Nord. Merci
3: alors,
0: beaucoup.
3: Je n'avais pas fini, merci beaucoup. Anneti, merci beaucoup.
0: Oui, merci et au revoir. À bientôt. Au 18.
3: Au 18.
4: Au rendez-vous le 18.
3: Yeah. Ah, yeah. Alors, on parle des enfants, mais c'est valable pour vous. Oui. Enseignons à nos enfants la manière de conserver leur santé physique et mentale et d'user des talents qu'ils ont reçus pour que leur vie puisse honorer Dieu et être en bénédiction à leurs semblables. La connaissance des lois qui régissent la vie et la santé est d'une valeur inestimable. Voilà ce que je voulais vous dire. J'ai pris cela dans le livre Rayon de santé. Mm-hmm. Si vous êtes intéressé, posez-nous la question. Et nous avons, c'est au chapitre, dans le livre Rayon de santé, vous allez trouver. Voilà.
2: Eh bien, merci d'avoir été connecté avec nous sur avec l'émission Si bon, dit et bon. Arrêtez très bien. Avec des intervenants qui nous viennent de la Guadeloupe et des dépendances. Connectés, nous donnant des conseils. Vous aussi avec des recettes partagées sur le Facebook. Premier jeudi et troisième jeudi, chaque mois de 9h à 11h.
3: C'est bon.
2: Dis bon.
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2: Merci d'être connecté avec nous. L'émission prochaine est le 18 juin, jeudi 18 juin, de 9h à 11h. Merci à vous. À
3: merci.
2: Bientôt.
3: Ah, bye bye. Bye bye.

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Salut à tous et bienvenue dans Solid Gold, j'espère que vous allez bien. Solid Gold, votre émission de variété anglo-saxonne. Pendant deux heures, on va se balader dans la variété anglo-saxonne des années 60 à nos jours et ça va être une émission remplie d'amour aujourd'hui. Vous le savez, si vous voulez retrouver Solid Gold ailleurs qu'à la radio, vous pouvez le faire sur solidgold.fr. Chaque émission y a sa page et vous pouvez vous abonner au podcast. Vous pouvez retrouver l'émission à télécharger ou l'écouter directement en streaming sur le site solidgold.fr. Vous aurez également tous les titres des chansons qu'on a écoutées dans l'émission ainsi que des liens internet, des vidéos. Vous saurez tout et vous saurez tout aujourd'hui sur le Love Unlimited Orchestra. Vous connaissez peut-être cet orchestre créé par Barry White dans les années 70. Un orchestre de 40 musiciens essentiellement des cordes. Un orchestre de cordes qui l'a accompagné sur ses enregistrements et pour qui il a produit quelques albums sous le nom du Love Unlimited Orchestra. Entre 1974 et 1983, l'orchestre a enregistré une dizaine d'albums, et c'est l'album White Gold, troisième album du groupe, sorti en 1974, qui va nous accompagner. Aujourd'hui, on reconnaît bien le son de Barry White. On vient d'entendre Barry's Love Part 1. On retrouve tout de suite le Love Unlimited Orchestra avec Satin Soul. Et on restera dans les années 70, juste après, avec Gilbert O'Sullivan et You Are You. C'est parti.

0: Warwick, l'un de ses tubes des années 70, Cold Night in Georgia. On retrouve le Love Unlimited Orchestra en 1974 avec la voix de Barry White sur Always Thinking of You. Cet extrait de l'album White Gold, qui est notre album fil rouge aujourd'hui. Et puis nous irons après en 1995 avec Michael Ball qui reprenait la chanson oscarisée de Carly Simon, chanson du film Working Girl, Let the River Run.
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Dans les années 70, Dusty Springfield voulait être une fille libre. I wanna be a free girl. On vient de l'entendre dans Solid Gold et on va retrouver le Love Unlimited Orchestra en 1974 avec l'album White Gold, produit, composé, orchestré bien sûr par Barry White, qu'on va retrouver sur cette chanson Power of Love. Et puis en 1988, après, Shirley Bassey reprenait l'un des tubes de Roberta Flack, Feel Like Making Love. Je vous avais dit qu'on aurait de l'amour aujourd'hui dans Solid Gold.

0: différentes ambiances dans Solid Gold, un chanteur de country, Brad Paisley en 1999, I've Been Better, et à l'instant, l'une des plus grandes autrices, compositrices de chansons américaines avec son mari dans les années 60, Gary Goffin. Carole King a aussi été chanteuse, on vient de l'entendre avec Sweet Seasons. On retrouve le Love Unlimited Orchestra, cet orchestre créé par Barry White avec son album de 1974, White Gold. On va écouter un morceau qui s'appelle Spanish Lay, et puis juste après, une réunion de deux groupes phares de chez Motown, les Supremes, avec les Temptations, Stubborn Kind of Fellow.
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